premiers signes de vie captés en 2019 depuis un petit cirque sont devenus un intense festival où humains, aliens et autres créatures mythologiques dansent furieusement. Visa accordé à toutes celles et ceux qui ont la tête dans les nuages.

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2: Un auteur, compositeur et chanteur, depuis peu acteur, entré dans l'œil du grand public en 2019. Il avait alors 19 ans, bébé, et avait représenté fièrement la France à l'Eurovision.

0: s'en est passé des choses depuis pour Bilal Hassani. 3 albums, des tournées, des collaborations diverses et variées. Et toujours cette même idée, avancer, évoluer, se dépasser. Bilal Hassani vient de dévoiler une toute nouvelle chanson qui s'appelle « Beaucoup » et qui me laisse penser qu'il a beaucoup de choses à vous raconter. Ça tombe bien, il est ce soir l'invité de Décibels. Bilal Hassani, bonsoir.
1: Bonsoir Émilie Mazoyer.
0: Comment vas-tu Bilal?
1: Ça va super, et toi?
0: Moi ça va très bien, ravie de te voir en pleine forme.
1: Oui.
0: Avec plein de projets. Ça c'est important. La nouvelle chanson s'appelle Beaucoup, mais avant, pour savoir d'où on part, j'aimerais qu'on écoute ensemble la dernière chanson qu'on a écoutée quand tu étais là dans ce studio tous les deux. Elle s'appelle La Question.

En fait, t'avais prévenu dans cette chanson-là que t'allais sortir de la cage et sortir et casser les cases. Et donc, on est sur un gros changement d'ambiance puisque ta nouvelle chanson, beaucoup, c'est plutôt comme ça.

0: ne sépare pas les deux extraits précédents, mais simplement quelques mois. Raconte-nous ce changement d'ambiance, même si encore dans la question, sur un mode très doux de piano, voix et cordes, tu disais que de toute façon, tu n'allais pas rester sage.
1: C'est ça, moi je ne suis jamais sage. Mais je pense qu'après l'Affreuse, qui était une création pour l'Hyper Weekend Festival, ici même à la Maison de la Radio, j'avais fini un petit peu ce trajet-là.
0: Ouais. La question, ce n'était pas juste une chanson,
1: oui.
0: C'était dans le cadre de tout un spectacle
1: qui
0: était très posé, très piano-voix.
1: Exactement, ouais. Piano-voix, où je voulais m'essayer à l'exercice de la chanson. Et après, je me suis posée, je me suis dit, tu sais quoi ? Attends un peu et on verra si ça revient. Et donc, les idées ne me venaient pas tout de suite parce que la priorité, je pense, avant d'arriver à beaucoup, avant d'arriver à faire un album, c'était de me reconnecter avec moi-même et aussi avec mon public et mon audience. Et c'est là où la première étape a eu lieu, qui était celle de reprendre un peu contact avec mon public de manière un peu plus directe.
0: C'est intéressant, t'as dit public et après t'as dit audience. Alors même si in English audience, c'est
1: oui.
0: Public, en vrai, dans la vie, et notamment dans ta vie, c'est pas le cas de tous les artistes, mais en fait, t'as deux publics. C'est-à-dire, t'as ton public de musique, des gens qui vont aller à tes concerts, qui vont écouter ta musique, etc. Mais t'as aussi quand même 3 millions d'abonnés, je crois, sur Instagram, etc. Et ça, est-ce que c'est les mêmes? Pas forcément. Donc, quand tu parles de la reconnexion avec le public, tu parles de ceux qui suivaient ta musique?
1: Je parlais non plutôt de ceux qui me suivaient au quotidien.
0: Ah oui.
1: Parce que ceux qui me suivent au quotidien, ça faisait des années que je les avais un petit peu mis de côté.
0: Oui, d'accord.
1: Pour prioriser du coup de la création artistique, les albums, les films que j'ai pu faire, toutes ces choses-là. Et donc du coup, j'étais en train de me dire bon, je m'ennuie un peu, je suis à la maison, je vais bien, je vais discuter avec eux, on va voir ce qui va en découler. Et en fait, de là, je me suis à la fois réconciliée avec cette partie de moi que j'avais un peu mis de côté. Et ensuite, des idées me sont revenues un peu pour écrire de la musique.
0: Et oui, et alors, tu t'étais déconnecté de ça, pourquoi? Parce que tu t'étais dit que pour être un vrai artiste, tamponné, artiste, chanteur, il fallait pas faire des vidéos, il fallait pas être trop marrant, en fait.
1: C'est ça. En fait, c'est le côté drôle, c'est le côté internet aussi qui est assez neuf. Et le fait que le métier demande un petit peu il y a cette quête de légitimité qui vient parfois même pas de nous, mais qui nous a un peu imposé. Et en fait, je me suis rendu compte que je m'en foutais un peu.
0: Bah oui.
1: Parce que de toute façon, ce que je fais, c'est assez inconventionnel. Et que les personnes qui m'ont permis aujourd'hui d'être là et de pouvoir produire de la musique, un peu comme bon me semble, c'est toutes les personnes qui me suivent au quotidien et qui sont tombées un peu sur ma chaîne YouTube au début, sur mes reprises.
0: C'est vrai que toi, t'avais commencé sur YouTube avec des reprises.
1: Voilà.
0: Plutôt des chanteuses qu'on adore d'ailleurs.
1: Ouais.
0: Tu reprenais qui
1: Ariana Grande, Lady Gaga, c'est toutes les choses comme ça.
0: C'est ça. Et c'est vrai qu'après, quand t'as commencé à sortir ta musique à toi, tu t'es dit mince, entre les reprises sur YouTube et l'Eurovision, si je veux être considéré comme un artiste,
1: il faut un pivot.
0: Faut un pivot.
1: C'est
0: et
1: ça.
0: Là maintenant, tu peux concilier les deux.
1: Ouais, parce que en plus, je vois toutes mes idoles qui sont maintenant des Instagrammeuses, des TikTokers. Et donc, du coup, je me suis dit, bon, si tout le monde y est, moi, c'est un outil que j'utilise depuis toujours et que j'aime bien pratiquer. Donc, j'ai commencé juste par refaire des petites vidéos, des choses comme ça. Et en fait, par l'humeur de tout ça, des chansons me sont venues, un concept et puis un disque. Et je me suis dit, ok, bon, bah, alors on va faire un disque maintenant. Peut-être que c'est tôt, mais j'y vais.
0: Ok, donc décomplexé,
1: voilà,
0: pour nous dire, et détaché de ce que les uns ou les autres peuvent penser. Donc ça, c'est plutôt une bonne chose,
1: toujours,
0: je pense, quand on écrit
1: sûr.
0: De la musique. Donc tu dis, des idées me sont venues. Donc une de ces idées concrétisées, c'est beaucoup, qu'on va écouter évidemment dans quelques secondes. Mais alors avant, prépare ton audience ici radio à ce qu'ils vont entendre.
1: Beaucoup, c'est une chanson de dance music, c'est de la musique dansante, de la pop électronique qui est très inspirée de la musique avec laquelle j'ai grandi. Ça peut être la French Touch, tous ces courants-là avec Daft Punk, Justice, mais aussi Bob Sinclair, Martin Solveig, David Guetta, et aussi le Madonna des années 90.
0: Mais oui, j'allais dire, moi ça m'a rappelé, moi qui étais vivante, contrairement à toi à l'époque, ça m'a rappelé pas mal les années 90.
1: C'est ça, c'est très 90, très house 90, parce que c'est des courants que j'aime beaucoup, c'est la musique que j'écoute énormément, et j'avais envie de créer vraiment la musique... La BO de mes soirées, la BO des bonnes soirées que je passe avec mes amis. Et vu que je suis le musicien du groupe, bah c'est pratique. Je peux faire de la musique pour nos ambiances. Et là, on avait une ambiance que j'ai vécue et je me suis dit, ah, ça peut faire un bon titre.
0: Et de quoi ça parle beaucoup?
1: Beaucoup. coup, ça parle de plein de choses. Il y a plusieurs lectures. La première lecture, c'est une chanson qui parle d'amour, qui parle d'un amour un peu artificiel, un peu en surface, où on décide de s'amuser avec son amant sans trop réfléchir aux responsabilités que demande l'engagement. Mais il y avait cette autre lecture que je trouvais assez intéressante avec l'idée du mot beaucoup, parce que on peut souvent penser à Bilal Hassani, à ma personne, et se dire que j'en fais trop. On m'a beaucoup dit que j'en faisais trop. Et moi, j'aime bien répondre à ça en disant que j'en fais beaucoup et que ça part d'une générosité plutôt. Tout mon enthousiasme, que ce soit capillaire, vestimentaire, dans mon interprétation, ma musique, mes clips, mon esthétique, tout ce que je présente, c'est de la générosité. C'est vraiment juste parce que j'aime donner. Bah donc, oui. C'est pas trop, c'est beaucoup.
0: Mais évidemment.
1: Et beaucoup, c'est bien.
0: Évidemment. Et non, et puis surtout, trop peu, c'est chiant.
1: Exactement.
0: C'est là où la vie est intéressante, c'est quand c'est trop, quand on est trop amoureux ou trop en colère, ou enfin, on t'a reproché ça. Hey, bon, en même temps, toi, on aurait pu te reprocher à peu près tout à un moment. Non, mais c'est vrai, c'est quand même.

0: Et Bilal, il fait beaucoup. L'album arrivera, on n'a pas la date exacte, mais à la fin de l'été. Bilal, est-ce qu'on a le titre de l'album?
1: Oui, le nom de l'album, c'est Bonsoir Paris.
0: J'adore. Mais comment tu vas faire quand tu seras en tournée? Alors tu diras Bonsoir Paris à Saint-Malo?
1: Non, on va pas dire bonsoir Paris. On va faire bonsoir Toulouse, bonsoir Lyon. Et on passe partout en France avec le bonsoir tour. Mais donc voilà, on va adapter l'album à toutes les villes de France. Mais l'album s'appelle Bonsoir Paris.
0: C'est pas ta première tournée, mais...
1: C'est ma plus grosse tournée.
0: C'est ta plus grosse, ouais.
1: J'ai jamais fait autant de dates de ma vie. Donc venez, prenez vos places, ça va être trop bien, ça part très vite. On est très très contents parce que... Voilà, on s'est associé avec 3C, qui est un super tourneur. Pour monter le Bonsoir Tour, le but c'était d'aller rencontrer le maximum de personnes. Le spectacle qu'on est en train de monter, le show qu'on est en train de monter, il est évidemment à mon image, donc grandiloquent. On veut offrir quelque chose de en fait on veut donner un espace aux gens pour se séparer un petit peu de leur vie quotidienne qui peut être un peu morose. Je pense qu'on est dans une époque qui est très cynique, où il est difficile même d'aller chercher la culture pour s'évader. Ouais. Moi, je veux un petit peu prendre les gens avec le crochet comme ça et leur dire « Venez !» Moi, je vous prends avec moi et on va aller s'amuser un petit temps. Et c'est vraiment la mission de ce show. Ouais.
0: Parce que par les temps qui courent, tu penses que prendre le temps de s'amuser, d'écouter ou de regarder du beau, du drôle, du doux, c'est presque un choix politique, quoi.
1: Je pense que c'est important. Il faut pas oublier la culture dans les époques. Dans l'époque, c'est très important de prendre la culture comme un échappatoire et il faut pas se sentir mal de se faire du bien, quoi. Il faut savoir trouver.
0: Parce qu'on peut reprocher, c'est vrai, certains artistes, on dit ah mais ils ne s'engagent pas, on ne l'a pas entendu, il ou elle d'ailleurs, sur tel ou tel sujet, etc. Et en fait, offrir de la joie et ne pas forcément prendre la parole sur les sujets sans dire que ça t'intéresse pas, mais c'est aussi préserver finalement les gens qui viennent te voir, les sortir justement du marasme.
1: Peut-être, moi je pense que c'est important de s'engager quand on a l'impression que notre propos est légitime et pertinent surtout. Parce que si on est impertinent, ça sert à rien de parler. Aujourd'hui, je pense que beaucoup de gens parlent tout le temps. Oui. Donc ça, c'est bien. Il faut se rappeler de son rôle. Moi, évidemment, je suis artiste. Donc ma mission première, elle va être de divertir, d'offrir à travers de la musique, à travers des chansons, à travers du spectacle, de donner du bien aux gens. Et puis ensuite, dans ma place donc de personnalité publique, si je peux utiliser ma plateforme pour discuter de choses qui comptent pour moi et où j'ai l'impression que je suis pertinent d'en parler, je le fais aussi. Je pense que tout ne s'annule, rien ne s'annule, tout peut exister ensemble, mais que c'est important de faire vivre la culture dans cette époque-là.
0: Tu l'as fait, notamment au travers de tes chansons, on parlait de sujets pas faciles, par exemple avec Gisèle Pellicot, on a entendu et son procès, et puis ensuite son livre, La soumission chimique, t'en as parlé dans une de tes chansons, récemment dans le podcast aussi de ton amie Léna Situation, t'as expliqué que t'avais été tentée par certains paradis artificiels qui auraient pu vraiment te faire du mal. Donc en plus, oui, on peut pas dire que tu refuses les sujets difficiles.
1: Non, je les refuse pas. Et puis surtout, là encore, j'essaye toujours de trouver la bonne place et le bon moment pour en parler avant d'arriver sur le déroulé de cet album de Bonsoir Paris, qui est vraiment genre une bulle d'air frais et de bonne humeur, et aussi un album de fête. Je voulais quand même parler à ma communauté qui est quand même encore relativement jeune, c'est des jeunes adultes.
0: C'est moi la plus vieille.
1: Mais voilà, leur dire que l'existence de ces paradis artificiels dans l'époque aussi et dans ces

0: temps sont des échappatoires rapides mais pas efficaces et qui durent pas dans le temps. Donc voilà, quand on peut, il faut discuter, il faut parler avec les gens et aux gens aussi.
1: Je me souviens la première fois que je t'ai interviewé, Bilal, bah t'étais pas bien vieux. T'es toujours très jeune, évidemment. Mais je me souviens de quelqu'un qui voulait vraiment bien faire, qui voulait être vraiment très très bon élève. Alors, ce qui est évidemment pas un défaut, mais qui peut-être t'as fait beaucoup de nœuds au ventre.
0: Oui.
1: Comment va le ventre ?
0: Le ventre va tellement bien maintenant.
1: Ah.
0: Oui. Alors, je suis toujours aussi perfectionniste, mais j'ai trouvé un meilleur endroit où aller puiser le parfait. Voilà. Donc j'avais des quêtes qui étaient un petit peu trop distancées et cumulées avant. Je me disais il fallait à la fois que je fasse ça et ça et ça bien pour ces personnes. Maintenant j'essaie de me faire plaisir à moi d'abord et j'essaie de faire des choses qui me font du bien parce que j'ai l'impression que ça se traduit mieux après quand j'en vois.
1: Et comme le pays a besoin de danser en ce moment, Bilal Hassani vous propose beaucoup.

0: Bilal qui écrit de la musique, qui écrit les paroles, cette chanson par exemple, beaucoup. Comment tu les fabriques tes chansons? T'es où? T'es tout seul? T'es comment?
1: Là j'étais en before, en avant-fête, chez ma copine Marie-Victoire, à qui je fais des gros bisous. On était une quinzaine, et en fait j'ai reçu une ébauche de Sutus, qui est le producteur avec qui je travaille depuis Théorème, qui est aussi un très bon ami à moi, on a le même âge, on fait les mêmes trucs et tout. Et en fait il m'a envoyé la maquette, et le refrain était écrit. Donc il avait une proposition de parole sur le refrain que j'ai maintenu, que j'ai gardé. Et en fait, j'ai habillé tout le reste, j'ai fait tous les couplets et tout, en regardant mes potes. Voilà. Donc, je me suis mis au calme, j'ai mis mes écouteurs en réduction de bruit, et je les ai regardés vivre. Et ça m'a inspiré les couplets, le pont et toute la thématique du coup de la chanson comme ça dans la vie.
0: Bon, et ça va, tes proches, ils sont au courant qu'à certains moments, tu vas prendre juste 3 mètres de recul, ouais, les regarder, savent. Écrire, ils savent,
1: ça arrive souvent. et après, je leur dis, voilà, c'est ça la chanson, ça c'était ce soir-là, ça c'était quand on a fait cet après-midi-là, c'est quand on est parti en week-end. Et ils sont, ah, c'est marrant, ils recollent un petit peu les morceaux, mais c'est très fun. Mais voilà, la vraie mission, je pense, dans mon écriture, surtout sur ce disque, c'est que pour moi, la pop française, elle existe. On la met vraiment souvent sous le tapis. On dit qu'elle n'existe pas, on dit qu'on fait de la variété très bien, qu'on fait de la chanson très bien, mais on a fait de la très bonne pop. C'est ok d'écrire en français de la musique pop.
0: Ouais.
1: Ça, c'est possible, ça peut sonner bien, ça peut être de la très belle musique, et on l'a montré, on a plein d'exemples. Enfin, moi, quand j'ai grandi, de mes 0 à mes 12 ans, il y avait une scène pop française qui...
0: Tu penses à qui, par exemple?
1: Tellement de gens. Je pense à Laurie, ouais. Je pense à Jennifer... Je pense à Shaim, oui. Que je pense était super pertinente. Je pense que même Étienne Dao, c'est de la pop.
0: Lio,
1: c'est de la pop, de la vraie, vraie pop. Et tous ces artistes-là, et en vrai, Guetta, tout ce qu'il a fait, Solveig, Sinclair, c'était de la pop. Et bon, c'était pas tout le temps en français, c'était pas en français. Mais la pop en français, elle existe, et on en a eu de la très bonne. Je pense qu'il y a juste eu un moment où c'est assagi, où il y a eu, ou peut-être par humilité ou par sobriété, on a décidé, ouais, de baisser un petit peu toute l'exubérance. Mais moi, je suis là pour la ressusciter. Voilà, c'est ma mission.
0: Tu sais que si tu te présentais aux élections présidentielles, on vient de trouver ton slogan, ressusciter
1: la pop française.
0: La pop française, ressusciter l'exubérance.
1: Oui,
0: j'adore ça.
1: C'est ça, c'est mon slogan.
0: Il est trop fort.
1: Votez pour moi.
0: Je voudrais te faire écouter quelques notes de la chanson de la jeune Monroe. Je le disais tout à l'heure, toi, quand t'as défendu la France à l'Eurovision, t'avais 19 ans. T'étais déjà pas bien vieux. Elle a 17 ans. Peut-être que tu l'as déjà entendue. C'est la chanson avec laquelle elle va défendre la France dans 10 jours.

0: chanteuse lyrique.
1: Évidemment, il y a toute une partie qu'on ne pourra pas chanter sous la douche, mais c'est pas grave.
2: Ouais, très beau.
1: Qu'est-ce que tu si tu pouvais aller la voir et lui dire un petit truc à l'oreille juste avant qu'elle monte sur scène, tu dirais quoi ?
2: Reste concentré. Je pense que c'est un exercice qui est très particulier, l'Eurovision, parce qu'il y a beaucoup de forces parallèles qui rentrent en jeu de ce concours-là, mais je comprends sa mission qui est la même que la mienne quand je le faisais en 2019. C'est, on a envie de chanter, on veut une scène. Elle est sur une très grande scène. Je lui dis d'essayer de s'imprégner. Je lui dirais de s'imprégner de ce qu'elle voit. Les câbles, ses écouteurs, son micro, qu'elle
1: regarde. Des trucs très concrets, en fait.
2: Très, très concrets. Voilà. Qu'elle les regarde avec beaucoup d'attention pour se souvenir. Parce qu'on oublie vite les choses comme ça. Et que surtout quand il y a des résultats, quand il y a des votes, des choses comme ça, on a l'impression qu'il faut penser à après. C'est vraiment l'un des rares moments où j'ai l'impression que non, il faut toujours être dans l'instant présent, mais c'est très important de le faire aussi à ce moment-là.
1: Et toi, 7 ans après, si tu pouvais, par une magie quelconque, aller murmurer à l'oreille du Bilal de 19 ans qui est monté sur scène, tu lui dirais quoi ?
2: Pas grand-chose, en réalité. Non, je pense que ça allait. J'étais très, très insouciant, même si concentré. Et j'étais surtout... Ma mission, en fait, en devenant pendant quelques mois le visage de mon pays, de la France, c'était de pouvoir ouvrir une grande porte avec mon identité, parce que je savais que ce que je proposais était assez neuf pour beaucoup des Français. Et je m'étais dit, ouais, tu y es là, c'est bon, voilà, t'as ouvert cette porte-là. Maintenant, tout ce que tu feras après, ce sera ce que ce sera. Mais c'était par ce début-là qu'il fallait que tu rentres, sinon on t'aurait pas ouvert la porte, quoi.
1: Et pourtant, Dieu sait que ça t'a coûté cher après, en insulte, en fait. T'as été maltraité, pas par tout le monde évidemment, mais par une partie de la population qui, alors je sais pas s'ils étaient prêts ou pas prêts, si c'était à eux d'être prêts ou pas prêts, mais qui en tout cas ont très mal réagi au fait de voir un garçon qui se maquille, qui met des perruques et qui est en robe et qui est canon. Et tu dis c'était important pour toi de le faire, ça t'a coûté cher après. 7 ans plus tard, on est dans le... On a bien fait ? Ou alors, pouah, si j'avais su, je sais pas si je l'aurais fait.
2: Ah non, on a bien fait. Moi, je vais être la plus grande popstar de la planète. Donc du coup, il faut bien commencer quelque part. Et je m'en fiche d'essuyer. Je m'en fiche de devoir faire face à l'adversité quand il est de mon apparence et toutes ces choses-là. Parce que si ça peut faire bouger les choses, c'est très bien. Mais aussi, dans le présent, j'essaie de pas trop me concentrer sur la réaction. On se souviendra pas de moi parce qu'on m'a insulté. Ça, je le sais. Je sais que j'ai beaucoup de choses à construire encore et que du coup, le biopic sera très très agréable. Et en vrai, ils en feront partie. Ce serait une scène, un montage un peu dramatique.
1: Oh, Bilal the biopic.
2: Ouais, bientôt.
1: J'ai tellement hâte.
2: Non, pas bientôt, pardon.
1: Pas bientôt.
2: Dans très longtemps.
1: Ah non, mais il y en aura un, c'est sûr.
2: Ouais, en 2112. On va dire comme ça. Imaginez,
1: 2012.
2: Juillet 2112, vous le sortez.
1: Ok.
2: Voilà, comme ça me fait vivre au moins 112 ans.
1: Moi, j'aime bien.
2: Ouais.
1: J'aime bien, on peut faire ça, ouais. On peut faire ça. J'espère que je serai dedans.
2: Ah ouais, bah bien sûr, évidemment.
1: Avant le biopic de Bilal Hassani, qui promet d'être absolument fascinant, il y a son nouvel album, le 4e, Bonsoir Paris, à la fin de l'année. Donc, dessus, il y aura beaucoup que vous avez découvert tout à l'heure. Et puis donc, on peut maintenant te suivre sur tes réseaux et tu refais des vlogs sur YouTube.
2: Oui, j'ai des vlogs, j'ai Bonsoir Beauty qui est une série où j'apprends à me maquiller tout seul. Où tu es la bienvenue d'ailleurs.
1: Oui, il va falloir. Hein.
2: Mais non, c'est moi qui apprends à me maquiller. J'invite des gens que pour qui j'aime bien le maquillage.
1: Ah ouais, mais
2: moi, j'aime bien comment tu te maquilles.
1: C'est vrai.
2: Ouais.
1: Tu vas voir, c'est très simple. Mais d'accord, ok, si tu veux en faire.
2: Allez.
1: Bilal Hassani, il ou elle ?
2: Là, on va dire elle, parce que c'est très très beau ce qui se passe.
1: Ok, il ou elle, version elle. Merci d'être venu nous voir, Bilal. À bientôt.

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1: 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Émilie Mazoyer et Skip the Use.
2: Un groupe qui nous a fait chanter très fort depuis leur premier album, Can't Be Late. C'était il y a bientôt 15 ans. Disque de platine et récompense aux victoires de la musique. L'album rock de l'année, c'était eux.

0: L'équipe de Hughes est de retour avec Love and Anxiety, cinquième album à découvrir ce soir dans les Cibels. Il y a Matt et Enzo, bonsoir messieurs.
1: Hello,
2: salut.
0: Bienvenue dans Décibels, le retour de Skip the Use avec ce nouvel album Love and Anxiety, l'amour et l'anxiété. Comme tout le monde, évidemment, c'est l'anxiété que je suis allée voir en premier.

0: trouvé assez chouette et lumineuse cette chanson qui s'appelle Anxiety, anxiété. C'est, ça peut être une émotion douce.
1: Je pense que c'est en surface. Hein.
2: Ouais, c'est ouais. Ça. C'est l'idée, c'était sur cette chanson. Elle est un peu. Pour le coup, celle-là, elle est très bigarrée, comme on dit. Mais l'idée, c'était de mettre en musique l'anxiété. C'est plutôt les couplets.
0: Ouais. Et le refrain que j'ai
2: passé là. Ça parle et l'effet d'un médicament. Donc en fait, c'est quelqu'un qui, bon là, on a pris un peu l'histoire de quelqu'un qui a une phobie, un peu de la foule, des gens, l'oppression. Et puis ça monte, et puis il prend ce médicament, et hop, c'est le refrain. Et là, c'est ouf. Et puis après, bah, comme tous les médicaments, au bout d'un moment, ça fait plus effet. Et puis ça revient, et ça recommence. Et c'est comme ça qu'on parle de l'anxiété.
0: Love and anxiety. Donc, c'est deux émotions, deux sentiments que vous mettez, en contradiction, parce qu'on aurait tendance à dire love and hate, l'amour, la haine. Pourquoi l'amour et l'anxiété comme ça, face à face?
2: Parce qu'on trouve qu'en fait, cette balance, elle équilibre un peu tous les rapports humains. L'amour, la haine, ça fait un peu partie de la même famille. Hein. D'ailleurs, on passe souvent de l'un à l'autre. Et
0: c'est
2: en
0: vrai.
2: Et voilà. L'anxiété, c'est autre chose. C'est une vraie balance qu'il y a dans tous les dans la parentalité, dans le couple, dans la politique, dans la sociologie, que sais-je. C'est toujours cette balance-là. Et comment l'équilibre que je vais avoir entre le love et l'anxiety chez moi va pas être le même que chez toi pour un sujet qu'on peut partager. Et c'est tout l'enjeu du débat de pourquoi toi, je vais donner un exemple très concret. Nous, on adore faire du live. On a un groupe de rock, on adore ça. Ça a jamais été stressant pour nous. Un concert, c'est la récréation.
0: Donc jamais d'anxiété dans ce cadre-là.
2: En tout cas, la montée d'adrénaline, l'anxiété, on va la prendre comme une sorte de coup de fouet qui va faire qu'au premier morceau, on va être à fond. Et puis dans le même festival où on va jouer, on va avoir des artistes qui vont se mettre à vomir,
0: ouais,
2: être machin.
0: Ouais.
2: Pour le même, on vit pas du tout la même chose. Et eux, leur balance. Et ils ont pas moins de love d'être là. C'est juste que leur balance est différente. J'ai donné cet exemple-là, mais il y en a plein d'autres.
0: En tout cas, ce qui est très intéressant aussi, je trouve, c'est que l'album de 2019, qui était l'album de la reformation de Skip the Use, il y avait déjà une espèce de balance past and future. Et je me dis que voilà, depuis que le groupe est reformé, c'est important l'équilibre, la balance, c'est un truc, Matt, auquel tu fais plus attention qu'avant, parce que je me suis dit que peut-être du coup la première la séparation de Skip the Use, c'était peut-être aussi justement ça, un manque d'équilibre, et que depuis que le groupe est à nouveau ensemble, il y a cette recherche d'équilibre, peut-être aussi pour être plus heureux dans le groupe tous.
2: Bah en fait, c'est même pas qu'on s'est c'est pas vraiment une séparation, c'était plus une pause, mais
0: oui.
2: Par contre, t'as raison sur un point, c'est qu'on a fait une pause parce qu'on était frustrés de plein de choses qu'on pouvait pas mettre en place et qu'on avait envie de mettre en place parce que le groupe il marchait fort et que du coup bah c'était 100% de notre temps et on s'est dit bah on a besoin de faire ça, on a besoin de réaliser ça. Donc il faut qu'on mette en pause ce qu'on fait pour pouvoir le réaliser, pour pouvoir aussi en tirer profit au sein du groupe. Et en fait, avec Yann au bout de 2-3 ans, on s'est appelé. Bon, bah, moi, je suis prêt, moi aussi, et on est reparti.
0: Enzo, toi, t'es le batteur de Skip the Use. T'es arrivé justement
1: j'arrive à ce moment-là,
0: en 2019,
1: ouais.
0: C'est ça, au moment de Past and Future. Tu dirais que c'est un truc important dans le fonctionnement de Skip the Use, prendre son temps quand on a justement. Alors, toi, t'étais pas dans le groupe à cette époque-là, mais quand on est allé vraiment à toute berzingue sur les deux premiers albums, tu sens que c'est important dans le groupe?
1: Bah en fait j'étais pas là à ce moment-là, mais par contre j'étais là quand on a fait aussi une pause après Human Disorder, le dernier album. On a fait quand même 2 ans et demi de pause et je pense que c'était important pour tout le monde de souffler, de faire d'autres choses. C'était une pause de la même façon, hein. C'est juste qu'on est revenu avec la même formation.
0: Alors t'as pas chômé toi, hein, t'es parti en tournée avec Oshi.
1: Ouais, tout à fait. Ouais. Bah comme je dis, on a fait vraiment des choses différentes. Moi j'ai fait une tournée que je pensais pas faire, j'avais pas prévu de faire du tout, et au final c'était top. J'ai rencontré des nouvelles personnes, j'ai vu une autre façon de travailler. Matt, il a créé sa boîte. Nelson, il a fait de la musique aussi. Yann aussi. Et finalement, à la fin du Man's Order, on ressentait déjà ce truc-là de frustration, de beaucoup tourné sans arrêt, puisque finalement, à part le Covid, on n'avait pas arrêté depuis 2019, donc c'était important de faire cette pause pour pouvoir avoir les idées fraîches pour faire ce nouvel album. Ouais.
0: Alors, Love and Anxiety, on a parlé de l'anxiété, de comment aussi s'en débarrasser un petit peu. L'amour maintenant, alors il y a un diptyque de chansons que j'adore dans l'album, d'ailleurs elles sont l'une après l'autre, ça pourrait même être une seule chanson un peu longue, donc elles sont séparées en deux. Il y a First Love et Second Love. Alors First Love, bah, c'est le premier amour avec le cœur plein d'espoir, où on se dit mais ça va durer toujours, et elle est super.

0: les 40 ans, Matt. C'est la sagesse amoureuse.
1: C'est moi, c'est marrant parce que souvent on nous parle de ce diptyque et je le dis aux auditeurs, c'est ça peut être avec la même personne.
0: Bien sûr.
1: C'est ça qui est intéressant, c'est que enfin, ça fait 10 ans que je suis avec ma femme. Entre le coup de foot dans la rue et ce qui était aussi intéressant dans ces deux chansons, c'était dans First Love où on parle du coup de foot, de la spontanéité, de la violence aussi, parce qu'il y a toujours cette histoire de balance. Hein. C'est pas 100% love.
0: Et beaucoup d'anxiété quand t'as un coup de foudre. Ah bah, les papillons dans le ventre, en fait, c'est de la trouille.
1: C'est de la trouille. Et puis surtout, on n'a pas d'expérience, on est inexpérimenté. Et puis surtout, la passion se mélange très vite à l'addiction. Et là, il y a d'autres choses qui arrivent. La jalousie, la possessivité, parce qu'on connaît pas et on est la dépendance amoureuse, parce qu'on a, c'est tellement un shoot violent d'adrénaline qu'on a l'impression que quand la personne n'est pas là, on est capable de rien. Et puis, le second love, on a l'expérience. Maintenant, on sait ce qu'on veut plus, on sait ce qu'on veut encore. Ouais. On a moins de spontanéité, faut le reconnaître. Mais on a un peu plus d'expérience et c'est l'un et pas mieux que l'autre. C'est juste deux étapes. Et en plus, à la base, ça devait être un triptyque. Peut-être dans la réédition, on le fera. Il y avait Last Love, le troisième, où là, je voulais vraiment écrire sur les gens qui sont ensemble depuis 40 ans, où là, c'est encore autre chose. Là, on se place dans autre chose.
0: Comme
1: nos parents qui, et là, c'est encore autre chose. C'est qu'est-ce qu'on a construit ensemble? Les enfants, les petits-enfants. Et avant de faire de la musique, moi, j'étais un infirmier, je travaillais en maison de retraite, j'ai vu des gens, ils étaient ensemble depuis 60 ans c'est encore autre chose. Et bon, on n'a pas eu le temps, peut-être dans la réédition. Mais c'est rigolo de voir un peu l'évolution et que même des gens qui sont ensemble depuis 60 ans, ils ont eu à leur première année les mêmes galères qu'on a, tu vois. Donc c'est ça qui est intéressant en fait.
0: Mais oui, parce qu'en fait c'est le même mot, c'est l'amour, mais c'est pas la même chose.
1: Ah
0: c'est
1: bah ça non, que tu parles. Il est
0: donc c'est bien. Ouais. First Love et Second Love, vraiment je vous recommande sur l'album de Skip the Use, le nouveau Love and Anxiety. Et puis alors je me tourne vers Enzo pour un batteur, c'est sympa non, des chansons d'amour qui vont pas à deux à l'heure. Ça c'est quand même une spécificité de Skip the Use, c'est que tu peux quand même jouer très fort sur des chansons d'amour.
2: Ouais, c'est ça. Mais en plus je me souviens quand on avait discuté ensemble de ces morceaux-là, parce qu'à la base il y avait que First Love et qui terminait par un truc qui avait rien à voir avec le morceau, et je disais à Matt ça serait marrant que ça enchaîne sur un autre truc, et lui il a continué le truc et c'est comme ça aussi qu'est né les deux côtés de la chanson, First Love et Second Love, donc c'était marrant.

0: 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Là, c'est encore un regard hyper intéressant sur l'amour, où en fait, quand on dit oh là là, j'aimerais tellement être aimé, j'aimerais tellement vivre une histoire d'amour, peut-être au fond, en fait, on a juste envie que quelqu'un nous dise je t'aime.
1: Ouais, voilà, c'était un peu l'idée de ça. Et
0: c'est bien vu, hein.
1: Et de dire, et même des gens qui sont très haineux. Tu vois, moi alors c'est une chanson musicalement qui arrivait justement par Enzo.
0: Ouais.
1: Et après chercher un peu des top lines et tout et un texte.
0: Les top lines, c'est des mélodies.
1: Voilà, des mélodies, des trucs. Et après j'ai regardé un. Je me suis perdu sur internet une fois et j'ai regardé une vidéo, tu sais, d'un procès.
0: Ouais.
1: Tu sais, il y a souvent des vidéos comme ça où les mecs font un peu n'importe quoi, ça fait un peu un buzz sur les réseaux, et du coup j'ai regardé ça en me disant putain, il y a des mecs, il y a des oufs où ils se mettent à insulter tout le monde à leur procès, ils s'enfoncent tout seuls. Et en fait, je me suis dit mais en fait ce gars-là et je me suis dit que ce mec-là, il pouvait se retourner et dire mais putain, ouais, je fais de la merde, mais dites-moi juste ce que vous aimez même si vous le pensez pas, parce qu'en fait j'ai vraiment besoin de ça. J'ai vraiment l'impression d'être une merde et je sais que tu le penses pas, je sais que tu me détestes, mais juste dis-le-moi si j'ai besoin de l'entendre. Et après, je me suis dit, putain, mais c'est intéressant de prendre ce point de vue-là d'un gars qui dit, oui, je sais que tu le penses pas, c'est pas grave, tu pourras le reprendre après. Mais moi, là, j'ai besoin de l'entendre parce que sinon, je vais arriver dans quelque chose. Et je me suis dit, bah, peut-être tous ces gens à qui on n'a rien dit, souvent, c'est de la remise en question.
0: Ouais.
1: C'est facile de critiquer, mais qu'est-ce que t'as fait, toi? Quand t'as pu tendre la main à ce que tu l'as fait. Et du coup, c'est ça, tu l'as mis, voilà, on l'a emmené là-dedans.
0: Alors, votre chanson signature, j'en parlais tout à l'heure, celle qui a récolté aux Victoires de la Musique un énorme succès, tout, c'était Ghost en 2012. Et la signature de Ghost, c'est le cœur d'enfant. Le cœur d'enfant, ça m'intéresse. Alors déjà, petit blind test sur vos connaissances en tube avec cœur d'enfant. En Amérique dans les années 70.
1: Ah, moi je suis nul en blind test.
0: Nul en
1: blind test. Moi, je suis nul.
2: Mais moi je vois les noms là-haut, je crois. Donc,
0: ah oui.
2: Donc je peux tout dire
1: ce que ça c'est. Alice Cooper.
0: C'est Alice Cooper.
2: Choral OK, il est écrit entre parenthèses. Je sais pas si c'est le titre de la chanson. Mais...
0: En Angleterre.
2: Ça c'est facile. C'est
1: incroyable.
0: Ça, c'est fou.
1: Ce titre, il est
0: fou. Le même producteur, en fait. Il avait fait School's Out d'Alice Cooper. Et après, il s'est dit, purée, ça marche bien aux Amériques. On va essayer en Angleterre. En France, de grands moments de variété française avec des chœurs d'enfants.
1: Ah, quand on aura 20 ans. Je regarde pas.
0: Tu l'as chanté à l'école aussi, hein. Quand on aura 20 ans, en l'heure de vie.
2: C'est quoi
1: Pierre Bachelet. Mais je crois que quand c'est sorti, j'étais déjà un peu grand, moi.
0: Mais non, t'as quel âge? T'as comme moi? T'es né au début des années 80?
1: Non. moi, je suis né dans les 70s, moi.
0: Non, il ne les fait pas. Hein. Ouais, ouais. Il porte beau, Matt Pastor. Ouais, et Cabrel aussi l'a fait.
3: Si c'est vrai qu'il y a des gens qui s'aiment.
2: Ça ne connaît rien, à part une feuille.
3: Alors il faudra leur dire.
0: Oui, mais toi, t'es né en quelle année, Jean?
2: 98, oh, Coupe du Monde. Zizou.
0: C'est l'année où j'ai eu mon bac, je suis dégoûtée.
1: 97,
0: moi. T'es beaucoup trop jeune.
1: 97, ouais.
0: Incroyable. Mais oui, 1 et 2 et 3-0, bravo, voilà. Enzo. Tout ça pour dire que donc, moi, la chorale de Skip the Use, je l'aime. J'étais très colère quand j'ai entendu le remix de Mossiman, parce que ça commençait comme ça et j'étais pas contente. Je dis, c'est qui cette vilaine qui remplace mes enfants?
1: T'inquiète, ils arrivent après, c'est la patience.
0: Ça y est, ils sont revenus.
1: Super meuf d'ailleurs qui a chanté là.
0: Mais oui, pardon, évidemment, je l'embrasse, elle chante divinement. Hein,
1: ouais,
0: mais
1: oui,
0: ma réaction, ça a été, mais où sont les gosses?
1: T'inquiète.
0: Et donc, les chœurs sont de retour sur le nouvel album Love and Anxiety. Il y a une chanson qui s'appelle Bull.
1: Ah oui.
0: Et dessus, j'ai trouvé, alors que tout était puissant, c'est-à-dire quand toi tu chantes, il y a Shane aussi, il va falloir le présenter, dire qui il est.
1: Alors Shane, c'est le vainqueur de la Nouvelle École, l'émission de rap, qu'on a rencontré, alors c'est très drôle, on l'a rencontré une soirée. Où on était, et puis nous, on est, bon, ceux qui nous connaissent, hein, on n'est pas forcément très très soirée, et au bout d'un moment, on se barre, et puis lui, il venait de gagner, donc c'était un peu la star de la soirée, quoi. Puis on s'arrache, et puis je me casse, je prends mon beurre pour rentrer, Et là, il court, il sort, et puis il vient me voir, il fait, ah ouais, j'adore le Skip the Use. Et puis sur le coup, je me dis, bah, et j'avais pas vu la nouvelle école. Et donc, je me dis, bah, ok, merci. Puis je me dis un peu, je fous de ma gueule ou quoi. Puis là, il voit un peu à ma tête qu'il me chante des chansons, mais des vieilles.
0: Donc, il connaît vraiment. Putain,
1: il connaît vraiment. Puis après, on commence à parler.
0: C'est rare les rappeurs, oui, qui ont.
1: Mais moi, je savais même pas que c'était un rappeur. J'étais là, ouais. Et puis on parle. Et puis je me dis, putain, le mec est redoutablement cool. En plus, il était avec un de ses potes. C'est sympa. Et puis il me dit, donc, ouais, vas-y, gagne à la nouvelle école. Je fais un SMS à ma fille qui me déchire, qui me dit, mais putain, t'es vraiment naze et tout. Et puis je me barrais. Et là, le beurre, il arrive et puis je lui dis, tu sais quoi, nous on est comme, enfin on fait la musique, vas-y, viens, on va au studio, on fait de la musique, t'as l'air trop cool, machin, et il a fait ok, et il est venu en studio et c'était chambé, et on est reparti avec donc cette chanson que, alors, il a rajouté donc ce couplet, il s'est mis dans la chanson,
0: ouais.
1: C'est une chanson particulière, Boule.
0: Boule, ça veut dire taureau.
1: Ouais, c'est une chanson sur un sujet assez particulier. Enfin, c'est une façon, c'est toujours un prisme un peu particulier. C'est une chanson que j'ai écrite il y a longtemps. J'étais aux États-Unis il y a longtemps et je voulais écrire une chanson sur le. À la base, c'était un peu un regard féminin. Quand je parle, je voulais être une meuf. Et c'était l'expression américaine « Don't fuck with the bull so you'll get the horn ». C'est « N'embête pas le taureau parce que sinon tu te prends les cornes ». Et c'était la nana, je voulais écrire une chanson sur la nana qui dit « Ah, tu t'es bien foutu de ma gueule, attends, attends ». Tu sais, ce côté genre « Attends ».
0: Et oui.
1: C'est vraiment une chanson sur ça et en même temps sur le « J'ai souffert en fait ». En fait, tu m'as fait mal en fait. Et ça part de « Attends, tu vas voir ». Et tout doucement, plus le personnage parle, plus c'est « Mais en fait, tu m'as fait souffrir ». Et je trouvais ça... Et donc Shane s'est complètement mis dans le sujet. Où il a, et donc je le remercie encore, parce qu'il s'est mis un peu dans cette vulnérabilité-là.
0: Ouais.
1: Et ce qui est assez rare pour les rappeurs, surtout aujourd'hui, de se montrer, de montrer cette facette-là. Et du coup,
0: les chœurs apportent aussi une part féminine.
1: Exactement. Et puis le côté aussi l'espérance de se dire. Et puis j'ai deux petites filles et que j'espère qu'elles diront aux gars Don't fuck with the bull, so you get the horns.

0: ça, c'est du beau Skip the Use. Bravo messieurs, bravo. L'album, c'est Love and Anxiety, qui est disponible. Cinquième album de Skip the Use. La chanson que vous venez d'entendre, c'est Bull. Et Matt, étant le chanteur et aussi le parolier officiel du groupe, on t'a très souvent demandé, et alors les chansons en français, pourquoi vous chantez pas en français, etc. Reconnaissons quand même que dès le deuxième album, il y a eu Être heureux.
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0: Et c'est vrai que depuis, pas trop de chansons en français chez Skip the Use. Pourquoi? Dites-nous pourquoi. On sait que t'es parfaitement bilingue, et ça s'entend quand tu chantes, ça s'entend quand t'écris, et puis t'as vécu aux États-Unis et tout, mais pourquoi?
1: Ben, en fait, déjà, nous, on vient de Lille. Ça commence, je pense, à la base, on vient de Lille, on est à 20 km de la Flandre, en Belgique, où on parle pas français.
0: C'est vrai.
1: Et c'est... nous, quand on était petits, c'est là où il y avait les meilleurs trucs. C'est pas compliqué. Gand, Lille, ça doit faire... je suis pas très bon là-dedans, mais ça doit faire 25-30 minutes de bagnole. Alors 30-40 kilomètres, tu vois, je sais pas. Ouais. Et à Gand, il y avait Case Choice, il y avait Soulwax, il y a Charlotte de Witte, il y a Amélie Lance. Et c'est à 40 kilomètres. Et si tu veux, nous, quand on a commencé les groupes, quand on était très jeunes... J'ai commencé en 1993 et on allait jouer là-bas. Et en fait, bah, quand tu chantais en français, tu pouvais pas aller jouer en Flandre.
0: Non.
1: Et c'était là où c'était le mieux. Et j'ai tout de suite capté de me dire, putain, en fait, quand tu chantes en anglais, c'est cool, tu peux aller jouer partout. Parce qu'on jouait là-bas, on jouait en Hollande, on jouait en Allemagne, on jouait en France, on jouait, enfin.
0: Ouais, ouais,
1: donc,
0: partout.
1: À la base, c'était juste un passeport pour jouer un peu partout. Et puis après, en grandissant, nous, c'est vrai qu'on utilise plutôt la langue. T'as capté depuis le départ. Nous, c'est vraiment les chansons. Quand on a fait être heureux, c'est parce qu'il y a eu les attentats de Charlie Hebdo. C'était pas, ça se passait à Paris. Ça avait mis la France, donc c'était normal pour moi de le faire en français,
0: ouais.
1: Parce que c'était et en plus à l'époque j'étais aux États-Unis. J'étais là, waouh. J'étais aux États-Unis et j'étais faire une manif. Donc il y a eu plein de manifs à travers le monde.
0: Oui, le
1: clip d'être heureux, c'était que ça. On avait fait une manif à Los Angeles et avec tous les Français, tout le monde était autour de la France. C'était normal de la faire en français.
0: En français, ça avait du sens.
1: Quand c'est des sujets qui sont internationaux. Et puis après, il y a eu tout un truc, ce qui n'est pas du tout ta question. Mais l'évolution de la France, depuis 15 ans qu'on existe, je l'ai aussi vu arriver. Et c'est vrai que de plus en plus, on nous demandait, pourquoi vous chantez pas en français? Alors moi, je répondais, pourquoi on devrait chanter en français? Ben, vous êtes français. Ah oui, mais alors, enfin, je veux dire.
0: Et tu manges que de la blanquette.
1: Il y avait un côté. Et puis, tu sais, ça devenait un spirit chelou qui arrivait un peu partout. Et moi, je suis un peu taquin, tu vois. J'étais là, je suis ah bon, ben pourquoi je veux dire, en France, il y a des gens, il y a plein de langues en France. En Bretagne, le breton, l'occitan, le ch'ti chez nous. Et on est tous français, c'est ça qui est. Pourquoi pourquoi je devrais défendre l'identité nationale? J'ai rien contre la francophonie. Moi, j'écris plein de chansons, j'écris des chansons. Et je bossais avec Barbara Pravi, je bossais avec plein de chansons. Et je participe à plein de chansons en français.
0: En français,
1: donc, j'ai absolument rien contre ça. Je suis un grand fan de Brel, de Renaud. Mais ça me fait toujours marrer qu'on demande, tu vois, la langue, c'est un chemin, c'est pas une direction. Tu vois, et je pense que ça change tout. On va pas aller à une expo, tu vois, et dire à un peintre, ah, c'est super ce que t'as fait, mais pourquoi tu l'as fait en bleu? Fais-le en rouge. Tu vois? Bah, pourquoi?
0: Oui.
1: Bah, parce que bleu, blanc, rouge, t'es français, donc c'est, pourquoi il y a du jaune là dans ton tableau? Tu vois, à un moment donné, c'est ridicule, en fait.
0: C'est vrai.
1: On s'en fout. La France, c'est un état d'esprit, c'est une fraternité, et aussi une liberté de penser, un respect des valeurs républicaines qu'on a. Et un texte, il est magnifique quand il est en français, il est magnifique quand il est en breton. L'important, c'est qu'il soit magnifique. On s'en fout après. Enfin, en tout cas, moi, je m'en fous.
0: Enzo, on valide, non?
2: Je valide totalement. En tout cas, la batterie, c'est ni en anglais, ni en français. Donc après, tu fais ce que tu veux.
0: C'est vrai, tu t'en sors de... Merci, messieurs.
1: Ben, merci à toi de nous recevoir à chaque fois. Merci pour tous les artistes que tu fais découvrir sur tes émissions depuis le temps que tu fais de la radio. Je te le dis à chaque fois, mais vraiment, tu as lancé beaucoup d'artistes. Donc merci, c'est vraiment un endroit où on est ravis de venir, on est super bien accueillis. On peut, enfin voilà, tu nous mets bien. Donc merci à toi de nous accorder du temps.
2: Merci beaucoup.
0: Merci, vive Skip the Use.
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Dame de Carreau incarne une pop française électro-lumineuse et sincère. Elle invite à un voyage intérieur porté par le titre « Mon monde à moi » comme un hymne à la reconnexion à soi.

0: Mon monde à moi, Dame de Carreau. Un coup de cœur ici même.
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4: Salut à toutes, salut à tous et merci d'avoir choisi ici pour passer votre samedi soir. Franchement, on est votre meilleur rencard. Franchement, je suis ravie que vous soyez là et je suis ravie aussi d'accueillir Camélia Jordana qui, vous connaissez le principe maintenant de l'émission du samedi, va venir partager avec vous les chansons qu'elle préfère. Elle les a choisies à la main et avec amour, rien que pour vous, pendant une heure. C'est Camélia Jordana, la boss de la musique sur votre radio ici. Et puis comme on est de grands vénards, on va découvrir ensemble sa toute nouvelle chanson. Allez, on y court. Et bonsoir Camélia.
5: Bonsoir.
4: Bienvenue dans Décibel, Camélia Jordana.
5: Merci.
4: Une nouvelle chanson qui s'appelle On se quitte.

0: cette chanson qui vient de sortir et qui est dans la droite ligne de Que ma peau, hein, qu'on avait découvert déjà il y a quelques semaines. Ça sent bon, le cinquième album, là.
1: On s'approche. Oui, mais il y a encore du travail.
0: Je sais, la dernière fois, j'ai posé la question à Camille. Alors, ce cinquième album? Et je me souviens très bien, vous m'aviez répondu. Il sera prêt quand il sera prêt.
1: Ouais, vraiment.
0: Ce qui est une très bonne réponse. Mais donc là, voilà. En tout cas, on s'en éloigne pas. On chauffe.
1: On commence à chauffer tranquillement.
0: Alors, les nouvelles chansons, pour celles et ceux qui voudraient en entendre un petit peu plus, Camélia, vous organisez au Petit Bazar, qui est un endroit dans un très bel hôtel à Paris, dans le quartier du Marais, des concerts vraiment intimistes. Vous avez appelé cette série de concerts Marhaba, ça veut dire quoi ?
1: Marhaba, ça veut dire bienvenue en algérien et en arabe en général, ouais.
0: Ok. Donc il y a déjà eu 4 dates au mois d'avril, 4 dates à venir en mai, 24, 25, 26, 27 mai, et puis 28, 29, 30 juin et 1er juillet. Donc encore 8 concerts. Est-ce que c'est l'occasion du coup pour vous aussi de tester des choses sur ces nouvelles chansons, de voir comment réagit le public ?
1: Quelle est l'idée ? Extraordinaire. J'en profite pour dire qu'il y a 2 concerts par soir, un à 19h30 et à 21h en fonction des dispos de
0: J'adore.
1: Du public, donc c'est trop chouette. Et nous, en plus, on plane x2 avec notre équipe, donc c'est trop joyeux. Et bah oui, en fait, c'est hyper étrange parce que ça permet à la fois de faire découvrir les nouvelles chansons aux gens. En même temps, il y a quelque chose de très familial.
0: Ouais.
1: Parce que bah, c'est des toutes petites... c'est des rendez-vous, mais avec une toute petite jauge. C'est-à-dire qu'il y a 60 places.
0: Ouais.
1: Les gens sont assis par terre avec des coussins.
0: On est un peu dans votre salon.
1: C'est exactement ça.
0: Ouais.
1: J'ai rêvé d'un moment comme ça avec mes potes d'amour avec qui on a monté le spectacle et le live, et il y a quelque chose de très simple. On se voit tous, on rit. Moi, je pleure un peu parfois parce que je suis assez émue en tant que ma propre productrice, quoi, d'avoir réussi à, en partant de ce rêve.
0: Ouais.
1: De créer ce moment-là suspendu de proximité et de familiarité en musique avec les gens. On en a rêvé et on l'a rendu possible avec mes équipes chéries, donc c'est assez bouleversant.
0: Bon, Marhaba, les concerts intimistes de Camélia Jordana au Petit Bazar, fin mai, fin juin, 1er juillet, la billetterie est ouverte, mais vous l'avez compris, hein, ce qui est rare, il faut aller le chercher vite, parce que voilà, les billets partent très très vite. Bon, on va la découvrir en entier cette fois-ci, cette nouvelle chanson Camélia Jordana. On se quitte et puis ensuite on se quittera pas, parce que les histoires d'amour peuvent finir bien quand elles se passent à la radio, et on écoutera ensemble tout un tas de chansons que vous avez choisies pour nous. Pour le moment, donc, On se quitte, c'est sorti cette semaine.

0: Mais quelle merveille, Camélia Jordana, nouvelle chanson, on se quitte. Oh, c'est génial. Alors, c'est pas un scoop ce que je vais dire. Il y a plein de gens qui l'ont dit avant moi. André Manoukian, un des premiers à l'avoir dit. Mais cette voix, Camélia Jordana, ce timbre,
1: merci,
0: c'est là, mais ça fait un effet. Moi, ça me file des frissons à chaque fois que je vous entends chanter. Et j'ai remarqué que dans la sélection là des chansons que vous avez choisies pour nous pour ce soir, il y a que des gens avec des timbres de voix, des voix qu'on reconnaît, mais en un quart de seconde. Oui. C'est ça qui vous touche le plus ?
2: Le plus, toujours.
0: La voix.
2: Tout le temps.
0: Ça vous le fait quand des gens parlent aussi ?
2: Ah oui.
0: Ah oui.
2: Ah ouais, j'adore ça. Depuis gamine, avec ma sœur, un de nos jeux préférés, c'était de trouver dans quelle série la voix qui doublait tel acteur, doublait machin. Enfin, c'est vraiment...
0: Ah ouais.
2: On a un rapport à ça ouais, qui est un peu poussé, quoi.
0: Et donc oui, une voix... peut-être imparfaite, mais unique. En tout cas, ça vous touchera plus que la perfection.
2: Il y a des artistes qui ont une technique extraordinaire, qui cartonnent, qui sont adulés et que j'admire énormément, mais qui me touchent pas du tout, parce que c'est parfait. Et du coup, j'ai pas l'impression d'entendre quelqu'un. Donc ça me touche moins.
0: Là, pour démarrer, pour le coup, c'est quelqu'un. Alors, c'est imparfait. Et on en parle à l'imparfait aussi, parce que malheureusement, elle nous a quittés. Mmh. Ça va faire 15 ans cette année. C'est Amy Winehouse. Mmh. Vous vous souvenez, Camélia, comment vous êtes tombée amoureuse de cette voix-là ?
2: Oui. Au début, quand elle est sortie, du haut de mes 14 ans, je me disais, mais c'est hyper facile ce qu'elle fait. Je sais pas pourquoi tout le monde. N'importe quoi. Vraiment très tranquille, quoi. 14 ans.
0: Très ado.
2: Droite dans ses bottes. Ouais, exactement. Très ado, quoi. Et puis, en fait, non, mais je me suis mise à chanter ses chansons et je me suis dit, mais quelle déesse, je l'aime trop. Je l'adore, quoi. C'est une icône, elle est extraordinaire.
0: Alors elle, un petit peu comme la chanson qu'on vient d'entendre, la vôtre, on se quitte, beaucoup de ruptures dans sa discographie, et notamment le fameux album Back to Black, qui était vraiment entièrement consacré à ça, à sa rupture avec Blake, qui était son mec, puis après qui est devenu son mari, puis qui a causé sa perte, enfin, vraiment c'est une histoire qui est terrible. Ouais. Est-ce que vous pensez maintenant, avec le recul, maintenant que vous n'êtes plus l'ado de 14 ans, qu'en fait, quand en amour, c'est vraiment terrible, c'est vraiment la merde, c'est là aussi qu'on peut sortir les meilleures chansons de soi.
2: Oh, non, pas que heureusement.
0: Ouais.
2: Non, parce que quand ça se passe super bien, on peut aussi sortir des magnifiques chansons de soi. Hein.
0: Ouais. Ça, c'est rassurant.
2: Enfin, après, oui, forcément, quand on va pas bien, on est très inspiré, ça c'est sûr. Parce que quand on va pas bien, il faut sortir plein de choses, du coup. Donc ça donne plein de chansons. Mais quand on va bien aussi, on est très inspiré.
0: Là, en tout cas, c'est une des chansons d'Amy Winehouse. Déjà, c'est une reprise. Oui. Et c'est une des chansons où on sent le plus de joie.
2: Ouais, exactement.
0: Donc, jolie choix, la chanson

0: Winehouse et Valerie. Ça fait du bien de réécouter sa voix.
1: Ah ouais, toujours.
0: Toujours avoir une Winehouse. Et puis la transmettre aussi aux générations suivantes. Mmh. C'est important. Parlant de transmission, il y a une chanson qui arrive. Alors, je peux vous dire, les amis, que mon conseil d'éducation numéro 1, c'est d'écouter la chanson qui suit, grâce à Camélia Jordana. Avec vos enfants, filles ou garçons, les gens que vous aimez, vos petits-enfants, neveux, nièces, tout le monde doit écouter « Dieu est grande » de Youssoupha. Alors, Youssoupha, c'est un rappeur. Vous avez des liens, Camélia, avec le rap, avec les rappeurs, pas forcément sur vos disques, mais en tout cas dans vos familles musicales, on va dire.
1: Bah, assez peu, en fait. Il y a
0: Fianso, par exemple, à qui je pense, avec qui vous avez tourné au cinéma.
1: Si, oui,
0: tous les deux musiciens et acteurs.
1: Oui, c'est vrai, complètement. Mais pas, franchement, à part Sofiane, j'ai pas beaucoup de rappeurs autour de moi, j'avoue.
0: C'est vrai.
1: Non, ouais. Sofiane, en plus, ce qui est complètement improbable, c'est qu'on entendait parler l'un de l'autre depuis des décennies, quoi. par plein de potes en commun, des collègues en commun, des camarades, des gens de l'industrie musicale, etc. Et qu'on a fini par se rencontrer via le cinéma. Donc, improbable. Mais c'est vrai que non, finalement, j'ai pas tant de rappeurs que ça autour de moi, en fait.
0: Et vous en écoutez du rap?
1: J'en ai beaucoup écouté. J'en ai énormément écouté pendant ma vingtaine,
0: ouais.
1: Enfin, gamine aussi, j'écoutais énormément Skyrock. Gamine, oui. Vraiment au collège, mais je ne faisais que ça. J'aimais trop. Et j'ai arrêté. Et puis, ouais, je m'y suis remise. Vers 23 ans, je pense, j'ai commencé à écouter toute la

0: Bah, j'ai commencé à écouter du vieux hip-hop et puis après je me suis mise à écouter le rap de ces années-là, quoi, des années 2010,
1: ouais.
0: Toute la dizaine là qui a renversé le rap en fait
1: et qui en a fait la musique numéro 1 en France. Hein.
0: Ouais, en France et puis aux États-Unis aussi, oui. Beaucoup des gens comme Kendrick Lamar à l'époque qui faisait de la musique qui était aussi belle que celle qu'il fait aujourd'hui mais qui était moins populaire.
1: Bien sûr.
0: Et donc moins accessible, donc c'était les mecs qui mettaient tout le monde d'accord, tant les jazzmen que les aficionados de rap. Il y avait des gens comme Gucci Mane, il y avait tous les ASAP, il y avait toute cette clique-là qui naissait comme ça, qui popait comme des petits pop-corns de joie, de beauté et qui essayait des nouvelles choses et qui ont quand même vraiment retourné le rap à cette époque, quoi. Puis il y avait toute la trap et tout ça.
1: Ouais, il y avait beaucoup de choses.
0: Ouais, c'était dense, cette époque-là.
1: Et là, la chanson qui arrive, donc, pour le coup, je trouve qu'elle transcende un peu les styles parce qu'alors, oui, Youssoupha, le rappeur en question, bon, bah, c'est un rappeur.
0: Et un grand auteur.
1: Un lyriciste, dirait-il. Et cette chanson, Dieu est grande, c'est une chanson qu'il adresse à sa fille, Imani, mais par extension à toutes les filles, toutes les femmes, et puis tous les gens aussi qui ont des femmes autour d'eux. Donc en gros, c'est une chanson pour tout le monde. Oui. Vous l'avez choisie pour la faire passer, la transmettre aussi.
0: En fait, j'ai découvert Youssoupha, en tout cas son immense talent. J'ai réalisé surtout que je ne le connaissais pas. On s'est croisés sur une émission de radio, d'ailleurs, à la Maison de la Radio. Et je crois que c'est cette chanson-là qui est passée. Je disais, mais c'est sublime, c'est monstrueux. Enfin, je savais pas, en fait.
1: C'est incroyable, cette chanson.
0: Et on a un peu, on s'était croisés quelques fois, mais sans jamais trop se rencontrer. Et justement, à cette émission-là, on s'est dit, mais c'est complètement débile, pareil, un peu comme avec Sofiane, quoi, qu'on soit jamais vraiment vu. Enfin, tellement raccord sur tellement de couches différentes. Enfin, un peu fou, quoi, de s'être jamais croisé. Moi, d'habitude, je suis toujours celle qui ouvre sa bouche sur ci, sur ça. Là, j'avais même pas besoin de parler, tout sortait de lui. Je sais, ah, c'est génial, c'est formidable.
1: C'est
0: il faut ramener Youssoupha tout le temps. En fait, il faut toujours avoir Youssoupha avec soi.
1: Dans c'est la lui, ville, le vrai dans ministre des droits des femmes.
0: Ah ouais, c'est trop stylé, quoi. Mais pas que des femmes, en plus. Ouais. Enfin, vraiment, au taquet, quoi. J'étais là, genre, mais yes. Et donc, du coup, je me suis dit, bon, il serait temps de se réveiller, madame, et d'écouter enfin le travail de ce grand artiste. Et donc, j'ai écouté tout cet album. Et par chance, je l'ai recroisé derrière. Je crois que c'était après, si je vous dis pas de bêtises, je pense que c'était après le spectacle de Walidia.
1: Ouais.
0: Et on s'est croisés. Du coup, je suis allée le saluer à nouveau et lui dire à quel point j'avais aimé adorer cet album, à quel point j'étais tellement heureuse de découvrir sa musique parce que bah voilà, peut-être que ça aurait pas eu la même saveur pour moi plus jeune et que en tout cas voilà, je le mets vraiment au rang des grands artistes français et des grands auteurs contemporains et je trouve que cette chanson en est l'une des sublimes preuves, quoi.
1: L'album c'est Amour suprême et la chanson Dieu est grande. Youssoupha est dans Décibels.

0: Voilà, que voulez-vous dire après ça? Bravo Youssoupha.
1: Ah ouais, et merci.
0: On se réjouit que cette chanson soit single d'or. Voilà, l'album de Youssoupha, Amour Suprême, ayant été snobé par les Victoires de la Musique, c'est complètement con.
1: Mais oh, wow.
0: Voilà. Ouais, il n'y avait aucune nomination pour lui, alors que Amour Suprême, c'était quand même un album de dingue.
1: Un bijou.
0: Et ben voilà, le public a raison et donne un disque d'or à Youssoupha, et c'est une bonne chose. Il sera en tournée sur les festivals d'été. À suivre dans Décibels, un petit tour au Brésil, un autre en Algérie, et puis aux États-Unis aussi, en Espagne. Oui, c'est bien, on voyage pas mal avec la playlist de Camélia Jordana. À tout de suite, les amis.
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0: Et vous passez votre samedi soir avec Camélia Jordana sur votre radio ici. D'habitude d'ailleurs, Camélia, vos samedis soirs, ça ressemble à ça? Écoutez plein de musique ou alors vous faites autre chose?
1: J'aimerais bien.
0: Ah ouais, c'est vrai.
1: J'aimerais bien, mais ça c'était il y a longtemps.
0: Ah là là, c'est fini maintenant. Mais vous avez quand même encore le goût de la musique, alors je mets d'énormes guillemets, mais comme un loisir, ou est-ce que vous êtes
1: toujours
0: tellement dedans? En plus là, vous êtes en train de bosser sur un nouvel album. C'est pas que le travail, la musique.
1: Non, j'écoute tout le temps de la musique. C'est la première chose que je fais en arrivant chez moi, c'est que je mets de la musique. J'allume la lumière et je mets de la musique.
0: Oh, ça me plaît.
1: Non, je mets tout le temps de la musique, j'aime trop ça, c'est trop important la musique.
0: Il y a Chico Buarque dans votre sélection pour nous ce soir, grand artiste brésilien. La musique brésilienne, c'est marrant parce que c'est par vague en France. Il y a des modes et puis après, il n'y en a plus du tout. Puis après, ça revient un peu. Comment c'est rentré dans votre vie?
1: C'est marrant, je ne me rends pas du tout compte du rapport du marché à la musique. C'est vrai, c'est intéressant. Celle-ci particulièrement, c'est vraiment celle qui m'a fait adorer la musique brésilienne. Comme Chico Buarque, immense musicien, ouais, d'une beauté effrayante.
0: Ah bah quand on regarde la pochette de l'album, là c'est son quatrième album, on est en 70 et ça fait mal aux yeux.
1: Et même aujourd'hui,
0: oui,
1: c'est vrai que le type a plus de 70 ans, c'est une bombasse.
0: C'est vrai.
1: Il est, je comprends pas. En tout cas, en plus d'être une espèce de bombe d'humain, c'est un musicien absolument extraordinaire avec une voix d'or. Et cette chanson-là, je l'ai découverte quand j'avais 16-17 ans, je pense, avec toute la bande de Babix, elle, et toute la clique de mes mentors et amis chéris avec qui j'ai passé les premières années de ma vie d'artiste. Et qui m'ont fait découvrir, en fait, tous ces artistes qui aujourd'hui font partie de mon ADN. Et dans mon ADN, depuis mes 16-17 ans, grâce à cette fine équipe, il y a notamment cet album et cette chanson.
0: Ah, ça s'appelle Nao Falade et Maria. Pardon pour mon accent. N'oubliez pas que j'ai fait allemand en LV2, donc je suis complètement désarmée face au portugais. Mais ça veut dire ne me parlez pas de Maria. Donc c'est encore une histoire d'amour qui a mal tourné, cette chanson. Mais c'est une merveille. Et pour le coup, c'est de la musique brésilienne, mais qui n'est pas de la musique de festival et de carnaval de Rio.
1: Ah là, quoi. C'est pas la teuf, là.
0: C'est pas du tout la teuf.
1: C'est pas la teuf.
0: Mais c'est d'une beauté.
1: Les cordes et tout, c'est ouf.
0: Chico Buarque, choisi par Camélia Jordana, qui vous aime et qui vous soigne en ce samedi soir.

0: En écoutant cette chanson de Chico Buarque, Nao Fala Je Maria, je vous regardais, Camélia Jordana, les yeux clos, les mains jointes, et il se passait vraiment un truc, non mais j'ai l'impression cosmique, ça vous fait un effet physique, la musique.
1: Mais ça me fait trop de bien.
0: Et alors, est-ce qu'une chanson que vous n'aimez pas ou une musique qui vous stresse, ça peut vous faire quitter un lieu?
1: Ah oui, c'est horrible. Ça. Ah ouais, ouais, c'est ouais. Terrible.
2: Vous pouvez, vous pouvez pas faire abstraction de la musique.
1: Je suis incapable. Ça agit sur l'eau de mon corps instantanément et sur ma fréquence vibratoire.
0: Bon, bah là, on vibre bien ce soir dans des semaines. Ah ouais, hein. Ça, c'était très très très très beau.
1: Et puis du coup, je comprends mieux mais mon délire avec les cordes là sur le prochain album.
0: Ah, info. Noté prochain album.
1: Mais je comprends mieux en fait. Ça faisait longtemps que je l'avais pas écouté. Ouais. Et ben là du coup, je comprends. En fait, il y avait ça dans les tuyaux,
0: c'est ça.
1: Dans les dossiers,
0: dans l'ADN.
1: Dans l'ADN, ça y est, j'ai capté.
0: Alors, il y a aussi forcément la langue arabe ou Darija, qui est l'arabe algérien, ouais. Ça. Dans vos chansons,
1: c'est le dialecte en fait. Voilà. Il y a la Darija algérienne, la Darija marocaine, la Darija tunisienne. Mais oui, en gros, c'est l'arabe dialectal qui est parlé. Les différents arabes dialectaux. Qui sont parlés du coup
0: dans le Maghreb.
1: Ouais, exactement, ouais. Au Maghreb.
0: Et alors donc il y en a dans vos chansons depuis quelques années, parfois c'est juste une petite évocation, parfois c'est carrément des chansons bilingues voire trilingues parce que vous rajoutez aussi de l'espagnol, c'est ça d'avoir une triple culture comme vous. On va écouter tout à l'heure Que ma peau, c'est pour ça que je le dis, mais avant là on va écouter Waran Waran, c'est Khaled et je pense que c'est le premier pour le coup à avoir fait des tubes en France, 100% en arabe.
1: C'est l'un des premiers qui a cartonné, ouais, c'était les années 90, le rail s'exporte, le rail algérien s'exporte, et pas qu'en France, il s'exporte dans le monde entier. Ouais. Et donc les chanteurs algériens, une poignée bénie, se retrouvent à s'exporter et à pouvoir voyager dans le monde entier, à pouvoir faire des concerts de rail. Et on a Khaled, en effet, qui est l'un des premiers, mais non, en fait, le premier, c'est vrai, avec Mamie, à peu près en même temps, les deux premiers chanteurs algériens qui font vraiment du rail et qui viennent tout cartonner quoi, en France, et c'est trop chouette. Et puis, après ça, il y avait aussi un, deux, trois soleils qui avaient cartonné
0: en 98
1: avec Chef Khaled, l'immense Rachida, qui lui cartonnait dans le monde entier, non pas en tant que chanteur de rail, mais en tant que rockstar, et cartonnait en tant que chanteur de rail uniquement en France, et Faudel, et donc c'était un trio exceptionnel.
0: Un, deux, trois soleils, c'était quelque chose.
1: C'était un vrai truc.
0: Les meilleurs albums live de tous les temps. Mmh. Mais donc pour revenir à Khaled, pourquoi cette chanson-là? C'est le même album que Aïcha, celui-là. Mmh. Donc c'est vraiment un succès énorme, et voilà, des chansons en arabe qui passent à la radio toute la journée en France, mais de rien, c'est pas rien. On parlait de triple culture tout à l'heure.
1: Toute une époque, ouais.
0: Bah, ouais, non, mais ça doit faire plaisir quand même de se dire j'entends une partie de ma culture qui n'était pas dans les médias traditionnels et qui finalement y est. Il y a pas un côté fierté quand même?
1: Évidemment que si, et puis il y a surtout un côté représentation.
0: Oui.
1: C'est-à-dire que c'est aussi ça qui explique une partie de l'immense succès d'un, deux, trois soleils. Oui. C'est que pour la première fois, l'Algérie a un succès populaire médiatique en France. Et ça, historiquement, c'est hyper important. Et puis malheureusement, bon bah après 2001, et malheureusement en tellement de points.
0: Les attentats du 11 septembre,
1: exactement.
0: C'est une folie à quel point ça a bousculé.
1: Ça a aussi bousculé ça, en fait, la visibilité, la représentation et la représentativité de tous ceux qui étaient susceptibles d'être assimilés.
0: Mais alors qu'on rappelle que Ben Laden n'est pas algérien.
1: Voilà. Yes.
0: Non mais pour les gens qui se demandaient,
1: oh là là, Julie Mazoyer, ma star, c'est pas moi qui l'ai dit, mes amis.
0: On a les infos, on a les dossiers, on a cherché, rien. Il a jamais mis les pieds à Oran, rien.
1: Ah yes, ah je suis trop contente d'être venue. Déjà, j'étais contente d'être venue là, mais alors là, franchement, Émilie, merci. Ça fait beaucoup de bien.
0: Remettons l'église au milieu du village, Camélia Jordana.
1: On est d'accord.
0: C'est comme
1: on est
0: ça
1: d'accord.
0: Qu'on fait.
1: Il n'est pas algérien aux dernières nouvelles, mais malheureusement, les Algériens et toute culture s'approchant de près ou de loin à ce qui était assimilé comme arabe dans le cerveau occidental a été en fait mis sous le tapis. Et en effet, ça fait presque 15 ans maintenant qu'on n'entend plus d'Arabes, d'Algériens, de Marocains, de Tunisiens sur les ondes françaises. Donc là, ça commence à peine un petit peu à se réouvrir. Donc c'est trop joyeux, quoi.
0: Ça fait plaisir.
1: Il était temps, c'est chouette.
0: À lui, il est Algérien. Khaled, on l'écoute avec Waran. Waran, je prononce mal. Vas-y, Camélia.
1: Tu es vraiment très proche. Waran, qui veut dire Oran.

0: On était à Oran avec Khaled à l'instant et Camélia Jordana qui choisit notre musique ce soir. Je disais tout à l'heure qu'il y avait dans votre répertoire de plus en plus souvent des chansons bilingues, trilingues. C'est le cas de celle qu'on va écouter maintenant, Que ma peau. Voilà, qui est l'avant-dernière sortie, hein, puisque la toute nouvelle, On se quitte, on l'a écoutée tout à l'heure.
1: Oui.
0: Que ma peau, ça fait partie des titres que vous jouez dans vos petits concerts intimistes au Petit Bazar. Il y en a déjà eu 4 et 8 sont à venir, enfin 8 dates avec 2 concerts par date. Les 24, 25, 26, 27 mai, les 28, 29, 30 juin et 1er juillet, c'est à Paris pour le moment au Petit Bazar. Donc cette chanson-là, comment réagissent les gens qui sont là sur Que ma peau?
1: Bah, c'est très étonnant pour moi parce que ils la connaissent vraiment, quoi. Donc c'est...
0: Bah oui, bah elle est sortie, en plus il y avait un clip canon, donc oui, elle a beaucoup circulé.
1: Merci. Oui, mais ça fait drôle de voir que les chansons prennent vie, parce que quand on crée tout toute seule avec son équipe, je veux dire qu'il n'y a pas un autre label que soi et ses équipes derrière, ça c'est comme si ça ajoutait encore plus de distance et qu'en même temps ça rapprochait du public, parce qu'il y a un truc de l'ordre de l'artisanat, de la fabrication qui est... Mais du coup, ça représente tellement de travail qu'on dirait que c'est vraiment le bout du bout du bout de la chaîne, le moment où le public vraiment... Il y a encore plus d'étapes, en fait, avant, entre le moment où on crée la chanson et le moment où le public la reçoit.
0: Ouais.
1: Et du coup, le fait qu'il y ait autant de nouvelles étapes, ça fait comme si ça rendait la rencontre de la musique et du public pas réelle jusqu'au moment où finalement on est sur scène. C'est difficile de le trouver concret, en fait, ce lien-là. Et là, le fait de voir les gens chanter la chanson... Dans toutes les langues, en plus. Enfin, c'est trop beau. C'est ce que j'avais déjà expérimenté sur Lost, mon troisième album, dans lequel je chantais déjà en français, en anglais et en delja. Et j'hallucinais de voir plein de gens de plein d'âges, plein de couleurs, plein de têtes, plein de genres, plein de tout différents. Et de les voir chanter en français, en anglais et en delja des chansons qui passaient pas du tout à la radio, dont les clips ne passaient pas à la télé. Je me disais, mais c'est dingue. C'est un vrai soutien, quoi, un vrai lien, en fait, avec les gens. C'est trop beau.
0: Et ce lien continue et se renforce. Que ma peau, Camélia Jordana, est en décibels.

0: Que ma peau, Camélia Jordana Mostard. Vivement cet album. Hein. Je sais qu'on ne s'est pas mis de deadline, Camélia, sur la sortie du disque, mais je pense que le pays est prêt.
1: Voilà. Simplement.
0: Je passe le message.
1: Trop mignonne, merci Vili.
2: Non mais
1: sachez que vraiment je fais de mon mieux,
0: ouais.
1: Et j'y travaille ardemment.
0: Ouais.
1: Sincèrement.
0: Mais c'est pas rien d'être à tous les postes aussi, c'est vrai.
1: C'est voilà. Ça. Et puis il y a pas. J'ai la chance qu'il n'y ait en plus pas que la musique dans ma vie.
0: Cinéma.
1: Ouais. Il y a le cinéma en tant qu'actrice, en tant que réalisatrice. J'écris maintenant des films. Je m'amuse énormément. Et puis il y a un projet d'opéra contemporain. Enfin bon, il y a plein de choses magnifiques. Mais donc du coup, comme dirait très justement ma mère, on ne peut pas être au four et au moulin.
0: Elle a bien raison. Voilà. Jessie Reyes. Alors, ça, c'est une artiste que j'aime beaucoup, mais qui n'est pas encore suffisamment connue en France.
1: Ah ouais, c'est vrai, je me rends pas compte.
0: Non, elle fait pas d'énormes concerts. Oh. Elle fait des petits, elle fait des concerts dans des petites salles qui sont archi pleines.
1: Elle joue où, genre, pour avoir une idée?
0: La dernière fois, c'était la salle Pleyel, à Paris.
1: Ah ouais, tiens, j'aurais pas dit
0: au mois de septembre. Donc voilà, ça reste encore
1: génial.
0: Un peu confidentiel. Oh. Mais Sarah, qui ce soir est à la console pour l'émission, elle y était. Oh. Et elle confirme que oui, c'était génial, Camilla.
1: Oh, ouais. Quelle chance. Très bon choix, Sarah, bravo.
0: C'était en septembre dernier. Mais moi, je me souviens avoir découvert Jessie Reyes et sa voix et son côté... badass.
1: Ouais, de ouf.
0: Elle était en duo avec Eminem sur une chanson qui s'appelait Coffin. C'était une chanson à elle et c'est Eminem qui venait sur sa chanson, voilà, en guest. Et c'était, les paroles, c'était on s'aime tellement fort et on est tellement barré qu'il faudra un cercueil à deux places pour nous.
1: Willy.
0: Wow. Et je m'étais dit, wow, la fille. Et elle est incroyable. Et encore, je le disais sur votre voix, on le disait sur la voix d'Amy Winehouse, encore une voix, un timbre jamais entendu nulle part ailleurs. Jessie Reyes, qu'est-ce que ça vous fait, Camélia? Voilà.
1: Alors, particulièrement cette chanson. J'adore Jessie Reyes, ses premières chansons quand elles sont sorties. Au début, j'ai eu du mal au début. Je me disais, oh là là, mais il y a beaucoup d'effets. Et en fait, au moment où j'ai vu des vidéos d'elle en train de chanter, j'ai vu comment elle chantait. J'étais en mode, ah oui, non, en fait, non, c'est pas des effets, c'est vraiment sa manière de chanter. C'est vraiment sa voix qui est comme ça.
0: Ouais.
1: Et donc, ça m'a fait prendre goût à sa manière de chanter. Et j'ai adoré, du coup, j'ai tout écouté. Et Couldn't Be Me a été mon titre de l'été dernier. Mais vraiment, je l'ai saigné. Je pense que tous mes potes et toutes mes potes ont des vidéos de moi hurlant au volant cette chanson. Vraiment, j'hurle. Là, il n'y a plus de je suis chanteuse et tout, pas du tout.
0: Non.
1: J'hurle, je braille, comme on dit dans le sud. Vraiment, je braille Jessie Reyes. Et je crie même juste des énormes ah entre les phrases. Enfin, je suis tarée quoi, sur cette chanson, elle me rend folle, je l'aime trop. Et je trouve ça tellement important ce qu'elle dit, mon Dieu. C'est une femme libre qui choisit de le rester. Et c'est trop stylé.
0: Elle s'appelle Jessie Reyes. Je vous envie, si vous ne la connaissez pas encore, parce que vous allez la découvrir maintenant.

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1: Est-ce que, comme dans les chansons de Jesse Reyes, dans les vôtres, Cabellia Jordana, si on vous envoie un vocal un peu marquant, on peut se retrouver dans...
2: Ah oui.
1: Ah ouais, vous faites ça?
2: Ah, j'ai fait ça dans Lost. Ouais. La fin de mon album, c'était ma tante Fadila. Ouais.
1: J'adore.
2: Ah ouais, moi aussi, j'adore ça. Je trouve ça tellement joli.
1: Ou alors on peut le faire de manière vengeuse. Prince l'avait fait avec un message que un patron de maison de disque lui avait laissé.
2: Ah yes.
1: Ça peut être drôle.
2: Smart.
1: C'est ça. Donc oui, faites attention quand vous envoyez des vocaux à Camila Jordana, les amis. Rosalía, il faut qu'on parle d'elle parce que c'est un phénomène. Voilà une femme espagnole qui chante principalement en espagnol. Et oui, aussi incroyable que ça puisse paraître, en fait, c'est quand elle a fait ses premiers succès, tout le monde disait « Ah, c'est fou ça, il y a des chanteurs en Espagne, ils ont du succès en chantant en espagnol. » C'est dingue. Hein, comme,
2: c'est magnifique.
1: Quand on chante pas en anglais, on est presque, au départ, condamné à pas faire carrière dans le monde. Et puis quand finalement ça se passe, tout le monde dit « Ah bah oui, c'est normal. » Rosalía, est-ce que vous l'avez vue sur scène?
2: Évidemment.
1: Ah, alors, est-ce que c'est le phénomène qu'on décrit?
2: Oui, moi ça m'a resituée dans la vie.
1: Ah, carrément?
2: Ah oui. Genre comme son album, comme...
1: Ouais, expérience de vie, quoi.
2: Ah oui. Ah oui.
1: Mais pourquoi, comment?
2: Parce que tout est d'un niveau d'exigence, de qualité, de travail, d'émotion, de force, de proposition artistique. C'est-à-dire qu'on se retrouve avec une flamme qui chante du flamenco en faisant des pointes, telle une danseuse étoile professionnelle, pendant plus de 5 minutes, pendant qu'elle chante en coréen avec la voix de Rosalía.
1: Oui, c'est incroyable.
2: Avec une scéno surréaliste, et c'est sublime. Et c'est pas une scéno, y a pas de la pyrotechnie et compagnie, c'est très simple et c'est très beau. Et c'est bouleversant. Et donc c'est une grosse leçon, parce que c'est vraiment une artiste qui arrive à moi m'élever, quoi. Vraiment. Elle me donne vachement de force. En tant que femme et en tant qu'artiste, parce que du coup elle dit peu importe où on est, on peut toujours avoir de nouvelles envies, travailler encore plus fort, faire quelque chose de différent à chaque fois et faire mieux.
1: Et on sent que vous tendez vers ça aussi en ce moment.
2: En tout cas, ça m'inspire.
1: Ouais.
2: Je trouve ça très inspirant.
1: Et est-ce que vous réalisez que vous procurez ça aussi à des gens qui vous écoutent? Vous parlez de force, vous parlez d'inspiration. Est-ce que... Alors, je ne sais pas si on y pense quand on est en train de fabriquer de la musique, mais par exemple, quand vous êtes sur scène. Là, il y a ces concerts intimistes à Paris. Mais j'ai vu sur votre compte Instagram, parce que je vous suis évidemment assidûment, les concerts aussi en Algérie. On sent bien que les gens, ils sont en lien, mais complètement avec vous. Même au milieu d'une chanson, hein. Si ça réagit dans la salle, pas de problème, hein, vous rebondissez et tout. Enfin, il se passe vraiment quelque chose.
2: Ah bah oui.
1: Et
2: c'est ça qui est rigolo.
1: Donc vous le sentez bien que ce lien et que cette force, elle est dans les deux sens. Hein.
2: Je m'en rends compte en effet sur scène pendant les concerts, parce que c'est vrai qu'il y a y a un lien, comme on disait, qui est concret. Ouais. Et donc tout de suite après les concerts, même pendant, mais particulièrement après, quand on échange avec les gens, en fait, c'est hyper beau, hyper touchant, les témoignages en effet que je reçois, et de voir, par exemple, là, j'en profite pour embrasser une certaine Myriam que j'ai rencontrée, figurez-vous, au concert de Rosalía.
1: Ouais.
2: Qui m'a reconnue, qui était elle-même avec sa sœur à ce moment-là, et qui est venue me parler, qui m'a fait un très beau témoignage quant à sa propre identité et ce que du coup je pouvais représenter dans le paysage médiatique, artistique, etc. Et le parallèle qu'elle pouvait faire justement avec Rosalía, même si attention, on est bien loin, mais et ça m'a assez bouleversée. Et ben en fait cette Myriam a suivi, parce que elle était trop mignonne, donc j'en ai profité pour lui dire du coup si ça te parle, Je sors, voilà, il y avait, c'était juste avant la sortie de Que ma peau.
1: Oui.
2: Et je lui dis, voilà, jette un œil, il y a un très beau clip qui arrive, on a travaillé dur, et puis justement, par rapport à ce qu'on raconte de nos identités et tout ça, c'est dans cette lignée-là, cet héritage. Et ben, elle est venue me voir hier soir en concert.
1: Oh!
2: Et elle, trop bien. Et elle m'a bouleversée parce qu'elle m'a dit, donc elle s'est rappelée à moi. Et je me suis dit, ah putain, mais je me suis dit que pendant le concert, ton visage me disait quelque chose, mais j'arrivais plus à te resituer. Et j'avais ma sœur à côté de moi en plus, donc je lui ai dit, bah voilà, c'est mon tour de te présenter ma sœur. Et elle m'a dit, vraiment, je voulais dire merci parce que tu m'as donné la force de m'interroger et d'aller encore plus profondément sur les questions d'identité que je me posais déjà, suite à notre conversation. J'ai digué ton travail, des podcasts, des trucs, et du coup, ça m'a donné la force d'écrire un livre avec mon meilleur pote gay sur nos identités à tous les deux. Et ça m'a bouleversée. Je me suis dit, waouh, mais quel... Enfin, l'art, quoi.
1: Quelle vie, hein.
2: Non, mais quelle vie on mène. c'est nos métiers, quoi. Nos métiers dans la vie, c'est de faire du lien. Et ça peut donner des moments comme ça. En fait, c'est trop beau.
1: Merci, Camélia Jordana. C'est la dernière chanson ce soir de l'émission. Yes. Nos quedamos solitos. Pardon pour mon accent.
2: C'est ça, c'est exactement ça. Nos quedamos solitos, aussi.
1: Et à bientôt.
2: Merci infiniment, Émilie.
1: Merci pour la suite.
2: Ouais, merci.

0: s'appelle Rosalía et elle fait partie de la sélection de ce soir de notre chère Camélia Jordana qui était l'invitée de Décibel. Alors n'oubliez pas donc la nouvelle chanson de Camélia qui est disponible, On se quitte, sortie il y a quelques jours, elle suit que ma peau et elle annonce donc un nouvel album qui sera formidable et les concerts de Camélia Jordana à Paris au Petit Bazar. On l'attend évidemment partout en France l'année prochaine. Merci à l'équipe de Décibel. Il y avait ce soir Mathilde Mallet, Sarah Bécard, Elodie Bianca Maria et Franck Moilier. À demain.
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5: D'avoir choisi votre radio ici, c'est Willy bien déjeuner chez vous, numéro 1051.
6: Oh là là,
5: village, mes amis, bonjour la tribu.
6: Bonjour.
5: Alors, qui est là aujourd'hui? Nicolas Malabeuf, notre enfant de la télé. Bonjour mon bon Nicolas.
7: Bonjour Willy, bonjour tout le monde.
5: Et Fabien Emo, notre geek. Bonjour mon Fabien.
8: Bonjour Willy, bonjour à tous.
5: Et bienvenue à tous, bienvenue Foura.
8: Public en délire.
5: Aujourd'hui, émission exceptionnelle en direct de Foura. Alors, c'est en Charente-Maritime. Nous sommes à 20 km de La Rochelle. Et nous sommes surtout pile en face de Fort Boyard, ce monument connu dans le monde entier. Alors, pourquoi nous sommes ici? Eh bien, pour deux raisons. D'abord, parce qu'actuellement, nous tournons la nouvelle saison de votre émission culte de France 2 qui passera cet été. Et nous sommes aussi ici parce qu'est lancée partout en France l'opération Sauvons Fort Boyard. Attaqué par le temps, le fort est en danger. Il faut sauver Fort Boyard. C'est le message que nous vous passerons d'ici 13h, et si vous ne le faites pas pour le monument lui-même, je vous le rappelle, faites-le pour moi, car sauver Fort Boyard, oui, c'est sauver mon emploi, voilà. Donc ne l'oubliez pas, sauvez Willy, sauvez Fort Boyard. voilà, tu vois.
8: Une manifestation commence à se créer dans Foura.
5: Je l'ai senti un peu mou quand j'ai dit sauver Fort Boyard, mais sauver Willy,
8: ah voilà.
5: Tu vois. Donc, donnez-moi l'argent, je m'en servirai. Avant de commencer, je plaisante, bien sûr. Avant de commencer, un mot sur les réseaux sociaux, mon Fabinou.
8: Le groupe Facebook pour nous retrouver, bien sûr. Vous tapez Youpi la vie avec Willy Rovili, vous tombez sur nous. Et sondage spécial, hein, comme nous sommes à Foura.
5: Alors,
8: quel est votre personnage préféré de Fort Boyard?
7: Faites gaffe, parce que vous allez
8: alors, faites gaffe. Ce n'est pas du tout pipé. Non, mais c'est vrai. Alors, 78% Willy Rovili.
5: Voilà, merci.
8: Et
5: merci,
8: juste derrière, merci, le père Foura.
5: Ah oui,
8: vous avez le même âge.
5: On a le même âge.
8: Pratiquement.
7: Même physique.
8: Donc continuez à réagir, c'est complètement gratuit. Vous allez sur Facebook et vous tapez Youpi la vie avec Willy Rovelli.
5: Merci infiniment. Et comme on fait cette émission en public aujourd'hui, à tout moment je vais prendre l'une ou l'un d'entre vous, mes amis. Alors Fabien et Nicolas sont pas au courant, mais donc, je viens de dégoter un cadeau il y a deux
8: minutes. Non.
5: On vous en parle là dans deux minutes.
8: Il est fort.
5: Donc restez par là, mes amis, parce qu'il y a quelque chose d'exceptionnel qu'on va vous offrir dans quelques minutes. Est-ce qu'on a tout dit?
8: On a tout dit.
5: Allez, jingle.
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5: Allez, démarrons cette émission spéciale. Sauvez Willy, sauvez Fort Boyard. Bonjour Ghislaine Guillain. Bonjour.
9: Bonjour.
5: Bienvenue ici. Vous êtes conseillère départementale de la Charente-Maritime et ambassadrice du projet Sauvons le Fort Boyard. Et bonjour Sylvie Marcilly.
10: Bonjour.
5: Bonjour ma Sylvie. Bienvenue ici aussi. Vous êtes la présidente du département Charente-Maritime. Tiens, j'ai démarré par vous ma Sylvie. Il est si important que ça, ce fort dans la région, pour votre région, pour votre département, qu'il faille le sauver. Il est important, oui. À quel point?
10: C'est l'emblème de la Charente-Maritime, ouais. Ce beau fort posé au milieu de l'océan. Nulle part ailleurs on trouve un chef-d'œuvre militaire pareil du 19e siècle.
5: Ouais. Vous savez combien de visiteurs drainent par an le monument? Parce que on peut pas aller dessus, mais il y a beaucoup autour. De bateaux qui vont autour. Vous avez à peu près une idée?
10: On a une idée très précise.
5: Ah, très précise.
10: 500 000 personnes qui font le tour en bateau du Fort Boyard.
5: 500 000 personnes chaque année font le tour du fort.
10: Avec l'espoir de voir Willy, bien sûr.
5: Jamais il ne le voit, car je suis... Je n'existe pas, en fait. Ghislaine, vous qui êtes ambassadrice du projet Sauvons le Fort Boyard, il a quoi ce fort, alors, pour qu'il aille si mal en ce moment? Quel est le problème?
6: Les embruns, les tempêtes à répétition.
5: Ouais.
6: Je pense que vous êtes bien au courant parce que vous en avez subi aussi. Hein.
5: Ouais.
6: Et en fin de compte, c'est ce que j'expliquais tout à l'heure. On a été notre directeur des services techniques va souvent sur le fort au mois de mars pour voir un petit peu les dégâts qui ont été faits pendant l'hiver.
5: Ouais.
6: Cette année, il nous a dit j'avais qu'une crainte, c'est d'arriver et que l'escalier se soit effondré.
5: Ah non.
8: Ah oui.
5: Et alors? Non. Hein.
6: Il était toujours là, mais sous l'escalier.
5: Ouais.
6: L'eau s'infiltre.
5: Ouais.
6: Et dans une habitation ou quelconque, lorsque l'eau s'infiltre sous les fondations, obligatoirement, ça déstabilise.
5: Ouais.
6: Donc oui, absolument. Donc, il y a urgence.
5: Il y a urgence. Alors il y a urgence à faire quoi? Alors Sylvie, Ghislaine, il faut faire quoi alors?
10: Alors on fait un retour sur le passé.
5: Ouais.
10: À l'époque de sa construction, il y avait deux éléments défensifs qui protégeaient le fort. Mmh. À l'avant, un éperon. Qui cassait l'hydrodynamique et qui dispersait l'énergie de la mer.
5: C'est comme un muret, je vais dire un petit muret.
10: Oui, mais pointu.
5: Voilà, petit muret
10: et,
5: pointu.
10: Et à l'arrière.
5: Moi, ils font me parler, je suis un couillon, moi.
8: Donc, ils l'ont remarqué.
5: Mais les gens ici l'ont remarqué.
10: Petit muret pointu, donc qui casse la vague.
5: Ah, voilà.
10: Oui. Et à l'arrière, sous la vigie, eh bien, il y avait un havre d'accostage qui permettait d'accéder au fort, mais qui contribuait notamment à cette dispersion de l'énergie. Aujourd'hui, ces éléments ont totalement disparu.
5: Et donc, il n'y a plus rien.
10: Notre pauvre fort, eh bien, il est
5: attaqué par les vagues.
10: Il est démuni et il offre sa fragilité à l'océan.
5: Donc, c'est ça qu'il faut reconstruire. C'est ça, Ghislaine?
6: Oui, mais aussi protéger les fondations.
5: Ouais.
6: Donc, autour du fort, on a ce qu'on appelle la risberme, qui permet de protéger le fort. Donc, il va falloir aussi la refaire.
5: Oh là là là.
6: Et là, la semaine dernière encore, ils ont injecté du béton, en fin de compte, pour combler les trous, de façon à ce que l'eau ne s'infiltre plus sous le fort.
5: D'accord.
9: Et ça va durer combien de temps, ces travaux?
10: Jusqu'en 2028. Donc il y aura des éléments, ça va être assez spectaculaire, acheminer ces éléments de protection par la mer, par flottaison, vous imaginez bien que ça va être un chantier unique au monde.
5: Ouais. Et donc on a besoin d'argent. Alors déjà, bonne nouvelle, puisque le monument Fort Boyard est dans le loto du patrimoine.
6: Tout à fait.
5: De notre ami Stéphane Bern.
6: Dans l'emblématique.
5: Hein. Donc c'est bien ça, c'est une bonne nouvelle.
6: C'est une super nouvelle.
5: Voilà.
6: Parce qu'au moins on lui donne la reconnaissance qu'il doit avoir. C'est voilà, le Fort Boyard, c'est quand même le Fort Boyard.
5: Ben voilà.
10: Il devient national.
5: Ben voilà,
6: et je dirais même international.
5: Elles vont s'engueuler les deux.
8: Attention.
5: Allez-y. Maintenant, c'est connu
10: au-delà
5: de l'univers. Au-delà de l'univers. Et donc, on en appelle à la générosité des Français. Sylvie Marcy, vous qui êtes à la tête de la région, met pas un peu la main en porte-monnaie?
10: Alors le département. Pas encore.
5: Le département. Non, mais ça, je vous dis pour plus tard. Vous qui êtes présidente de la République.
8: Oui, bientôt, l'année prochaine.
5: Vous mettez pas un petit peu d'argent? La région va mettre un petit peu d'argent aussi, quand même.
10: Alors, la région est sollicitée. Hein, je pense que, évidemment, c'est un partenaire sur lequel il faudra compter. Mais c'est surtout, en fait, grâce à la générosité des donateurs.
5: Donc, on a besoin de combien, alors? C'est quoi les...
8: Concrètement.
10: Alors, concrètement, allez, Ghislaine.
6: Pour le mécénat?
5: Pour tout. Pour lui, là. Pour
6: alors,
5: que le fort soit joli.
6: 44 millions TTC.
5: Mais je vais te les donner, les 44
8: millions. Il a son chéquier, Willy. Willy a pris son chéquier, donc c'est une bonne nouvelle.
5: Tu ne me demandes pas, pourquoi pas. 44 millions.
10: Oui, c'est 36 millions,
5: hors taxe.
8: Hors taxe.
10: Ah, mais nous avons déjà réuni la moitié de la somme.
5: Ah, ben, très bien. Voilà, bonne nouvelle.
10: Mais le mécénat et les dons, évidemment, vont nous aider à boucler le budget.
5: Comment on fait pour les dons, alors?
6: Fondation du patrimoine. Vous allez sur le site de la Fondation du patrimoine, vous tapez Fort Boyard et vous avez 66% de réduction d'impôts pour les particuliers, 60% pour les entreprises. Et vous avez derrière là un petit stand, la Fondation du patrimoine, mais ils ne prennent que les chèques. Mais
5: en bois, c'est bien.
6: Ou les espèces.
5: Les dessous de table.
6: Et vous avez aussi la boutique.
5: Oui,
9: il y a des t-shirts, il y a plein de goodies.
5: Et très bien. Très bien. Donc, sauvons Fort Boyard, parce que c'est vraiment un emblème
8: national.
5: Mais, ouais, mais dans le monde entier, parce que rien que l'émission, il y a eu souvent des versions étrangères qui sont venues là. Donc, et puis moi, c'est vrai que je reçois, et je vous jure que c'est vrai, hein, je reçois très souvent via les réseaux sociaux des messages de personnes qui habitent très très loin de France, hein, grâce à l'émission. Donc voilà.
6: Alors, vous allez m'aider ?
5: Non.
6: Alors nous, la problématique qu'on rencontre, c'est vraiment pour passer la frontière.
5: Ouais.
6: On a réussi à avoir un rescrit fiscal pour la Belgique.
5: Ah.
6: Mais il va falloir qu'on nous aide à toucher les bonnes personnes,
5: ouais,
6: les belles personnes aussi d'ailleurs, pour véhiculer en fin de compte l'appel au don,
8: le message,
6: de façon à ce que il n'y ait pas que les Français qui participent, mais qu'il y ait aussi tous ceux qui rêvent devant Fort Boyard.
5: Hein. Eh ben écoutez, si je peux vous être utile, ça sera avec beaucoup de plaisir.
6: Merci.
5: Donc on rappelle Fondation du Patrimoine, hein, pour faire un don. Merci infiniment, Ghislaine Guillain, pardon, vous êtes conseillère départementale de la Charente-Maritime et ambassadrice du projet Sauvons le Fort Boyard. Et merci Sylvie Marseilly, présidente du département Charente-Maritime.
7: Et future présidente de la République.
5: Et future présidente de la République, Sylvie. Merci infiniment. Sylvie, restez dans le coin.
6: Enfin,
5: restez si vous voulez, parce qu'on va faire un petit cadeau après. Vous pouvez rester là. On parle de quoi avec toi, mon Fabinou, dans un instant ?
8: L'actu web, je vous présente une agricultrice de Charente-Maritime. Elle est connectée. Je vous présente ça dans un instant.
5: Merci beaucoup. Mais d'abord, on va écouter Vanessa Paradis. Vous allez écouter ? Oui !
8: Ah bah oui !
5: Oui, sinon je me fais engueuler. Vanessa Paradis avec Tandem. Non, elle n'est pas là. Dans tes oreilles. Voici Tandem. À tout de suite, mes amis.

0: samedi et tandem, on applaudit, allez, ouais, on applaudit. Jingle, jingle, jingle, on applaudit les jingles.
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0: Allez, dans un instant, l'invité de Fabien Aymon, mais d'abord Sylvie Marcy qui est restée avec nous. Ma chère Sylvie, donc présidente du département Charente-Maritime. Écoutez-moi bien mes amis, vous qui êtes devant nous.
3: Une surprise.
0: Une surprise pour vous. Là, franchement, c'était pas prévu, on l'a réglé là à 11h58. Sylvie, oui. On va offrir, je vais décider moi, faudra juste que les gens... m'acclame, disent à quel point je suis beau.
3: Il est beau, il est beau.
0: À quel point je suis beau, intelligent,
3: dites-le,
0: et sexy.
3: Allez, allez, allez.
0: La personne qui m'aura le plus flatté gagnera. Tu as gagné, c'est bon. La personne gagnera, Sylvie.
1: Eh bien, une visite exclusive du Fort Boyard.
3: Wow.
0: Donc, c'est pour 4 personnes, c'est ça? 4 personnes?
1: 4 personnes.
0: 4 personnes. 4 personnes.
3: Wow.
0: Pour aller sur le fort.
4: Ça n'arrive jamais. Hein,
0: ça n'arrive jamais. Ça n'arrive
3: attendez,
0: jamais.
3: Alors on fait des réunions pendant des heures et des heures et vous arrivez.
0: En 2 secondes. 2 secondes.
3: Il est fort. Il est fort.
0: T'as vu.
3: Soit ça, soit il faut arrêter les réunions.
0: C'était soit ça, soit un CD de Danny Briand. C'est comme vous voulez.
3: Oui, voilà. Non, non. Voilà. On préfère Fort Boyard. On l'adore, bien
0: on
3: sûr.
0: On embrasse Danny Briand.
3: Mais oui.
0: Il dit merci infiniment pour le cadeau.
1: C'est un plaisir.
0: Et puis, donc, d'ici 13h, 4 personnes parmi vous partiront sur le fort. On organisera
3: bravo.
0: Une petite visite avec Sylvie, d'accord?
3: Bravo, merci, bravo, bravo.
4: Bravo.
3: On peut l'applaudir.
0: Merci, merci les filles. Fabien Aymon, alors ton invité.
5: Je vous présente Sophie Renaud, agricultrice et instagrammeuse originaire de Charente-Maritime. Bonjour Sophie, merci d'être avec nous en direct ici à Foura. Alors Sophie, vous avez 33 ans et vous êtes agricultrice depuis combien de temps?
6: Je suis agricultrice depuis 2016.
5: Depuis 2016. Et qu'est-ce que vous cultivez dans votre...
6: Alors moi je suis céréalière, de l'orge, du maïs, et je suis aussi éleveuse.
5: Et en plus d'éleveuse, puisque elle bosse comme une malade, Sophie.
0: Elle bosse.
5: Et en plus tout ça, en plus de sa ferme, elle est instagrammeuse. Qu'est-ce que vous faites sur Instagram?
6: Donc alors j'ai commencé les réseaux en 2019. C'était les débuts d'Instagram,
0: oui, bah,
6: des créateurs de contenu.
0: Balbutiement.
5: La préhistoire.
6: Et du coup voilà, maintenant j'ai 42 000 abonnés qui me suivent dans mon quotidien d'agricultrice sur ma ferme.
5: Et c'est quoi donc une journée type? Par exemple, d'une agricultrice.
6: Oula. Il y en a c'est, pas.
5: Ça,
6: y a vraiment une
5: ça change tous les jours.
4: Ça commence tôt, déjà?
6: Oui, ça commence tôt, ça finit tard, ça dépend du temps. Ça...
5: Et surtout, quels sont les rapports, si en fait vous essayez de casser les clichés entre les hommes et les femmes, c'est ça?
6: Bien sûr, donc c'est important d'être sur les réseaux aussi quand on est une femme, parce que dans le métier, déjà, il n'y a pas beaucoup d'agriculteurs, on est de moins en moins. Et en plus, quand on est une femme, voilà, il faut être présente, il faut se montrer, et il faut donner envie aussi aux autres jeunes filles qui voudront faire ce métier.
5: Et justement, grâce à votre compte Instagram, des jeunes filles, en fait, vous contactent pour se lancer. Qu'est-ce que vous leur donnez comme conseil?
0: N'y allez pas.
6: Non, il faut. Non, le conseil, c'est d'être bien accompagné, de bien s'entourer et de bien réfléchir à ses projets. Mais rien n'est impossible. Il faut juste s'adapter.
5: Il faut y croire. Hein. Il faut être passionné, comme vous l'êtes et vous le faites voir sur les réseaux sociaux. Et autre info concernant Sophie, vous avez été élue Miss Agricole en 2021. Ah. Donc on peut l'applaudir.
0: Ah là là.
5: Alors c'est quoi Miss Agricole pour tous ceux qui découvrent, ceux qui nous écoutent ce midi?
6: Alors Miss Agricole, donc c'est une élection qui se passe sur Facebook, forcément, parce que en
5: présentiel
6: ça serait compliqué. Et donc c'est donc il y a une page, donc c'est élection Miss et Mister France Agricole. Et donc tous les ans, à la même date que les Miss, les vrais à la télé, on fait une élection. Donc le but c'est vraiment communication sur nos départements, nos filières. Tous les ans il y a une nouvelle Miss. Et voilà, on communique, on a notre page officielle. Et voilà.
5: Et bien voilà, je vous invite à suivre Sophie Renaud sur Instagram.
0: Sophie.
5: Et c'est quoi le nom complet de votre compte Instagram si on veut vous suivre?
6: Alors le compte Instagram c'est Sophie Farmer Life.
5: Et bien voilà,
0: merci beaucoup.
5: La campagne, ça vous gagne.
0: Merci infiniment,
5: merci Sophie.
0: Beau métier, très beau métier.
5: Courageuse.
0: Très souvent on parle des agriculteurs et des agriculteurs.
5: On les soutient
0: dans cette émission, on les soutient, on les aime. Dans un instant, comme à chaque fois qu'on se balade mes amis et qu'on vient proche de vous, on aime bien.

0: rencontrer des gens, voilà, tu sais, parler un petit peu de choses qui concernent aussi le reste de la France et du monde. Et dans un instant, on va vous présenter un invité pas banal, parce qu'on aime vous présenter des invités pas banaux. Mais d'abord, tiens, on va écouter Gaëtan Roussel avec Tout s'en va. Bah, là, pour l'instant, il est là.
1: Non, restez, mais puis restez surtout. Non,
0: pour le moment, restez. Voici Gaëtan Roussel, à tout de suite.
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0: Gaëtan.
1: Merci Gaëtan.
2: Sympa.
0: Jingle.
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0: Allez, comme promis, mes amis, nous sommes toujours à Foura.
2: Ouais, en public, en direct, sous un soleil.
0: Ouais.
2: Ciel bleu, franchement.
0: Ciel bleu.
1: Et vous êtes la star. Hein.
0: Je suis un petit peu la vedette.
1: Ah oui.
0: Allez, place à nos amis.
1: Oui.
2: Ah, oh là là.
1: Les gens se déshabillent quand même. Hein.
2: On va vous donner le numéro de chambre de Willy.
0: Ah oui, en plus,
2: de l'hôtel.
0: Je suis à l'hôtel des bains,
2: voilà.
0: Juste en face.
2: C'est chambre, la 13.
0: Chambre
2: ça.
0: 45.
5: On est là tout le week-end.
0: Oui.
2: Oh là là.
0: Bon. Allez, comme promis, place aux invités pas banaux de ce samedi. Bonjour Karine Monbillard.
6: Bonjour.
0: Et bonjour Sandrine Colly.
7: Bonjour.
0: Bienvenue ici à toutes les deux. Alors, vous avez ouvert à La Rochelle l'atelier KS. Alors, de quoi s'agit-il?
6: Ben c'est une rage room. Est-ce qu'une
0: rage room?
6: Une rage room.
0: Alors allez-y, c'est quoi une rage room?
6: Ben c'est un endroit où tu vas pour tout casser.
0: Et
6: te défouler, aller mieux et après en pleine forme.
0: Voilà, donc c'est un lieu où on va tout casser. Alors on casse quoi par exemple? Il y a quoi à casser?
6: Alors on a trois univers. On a une cuisine où tu peux casser de la vaisselle, des bouteilles, un bureau où tu peux casser des PC, des imprimantes, des téléphones. Et le troisième univers qui nous rend unique en France, c'est qu'on a un garage et vous pouvez venir péter des bagnoles.
0: Ouais.
6: Alors, c'est légal.
0: Alors il y a d'autres lieux comme ça en France, mais vous êtes les seuls en Charente-Maritime. Mais derrière le côté rigolo à tout péter, c'est pour ça que je voulais vous avoir, parce que ça agit aussi comme une thérapie. Mais c'est
1: sérieux.
0: Pour
1: le mental. Hein,
0: vraiment c'est sérieux, une thérapie qui porte même un nom, lequel?
6: La destructothérapie.
0: Voilà,
6: en fait, on est unique sur la Nouvelle-Aquitaine. Il n'y en a pas du tout, ni à Nantes, ni à Poitiers, ni à Bordeaux. Donc, on est toutes seules.
0: Ouais.
6: Et en fait, on aide beaucoup les gens. Donc, on a beaucoup de gens qui viennent, qui vont mal. Donc, des burn-out, des décès.
0: Voilà.
6: On a une jeune femme qui est venue après une récidive de cancer. Et on a beaucoup de bienveillance toutes les deux. On les accompagne. On leur laisse nous parler. On leur dit, voilà, comment on peut t'aider? Parce qu'à l'atelier, tout le monde se tutoie.
0: Ouais.
6: Et on les accompagne. Ça pleure beaucoup. Mais qu'est-ce qu'ils vont mieux après? Voilà. Et encore là, on sort d'une session de casse où les gens nous ont dit, mais c'est merveilleux, en fait, venez vous défouler.
0: La destructothérapie, donc il y a certains professionnels de santé même qui vous envoient des patients. Hein.
6: Tout à fait,
0: c'est ça.
6: Oui, on commence à être assez connus, donc les thérapeutes, les psys de La Rochelle et alentour nous envoient des patients pour le lâcher prise, la colère.
0: Incroyable, incroyable.
6: Il n'y a pas d'endroit où tu peux vraiment te défouler en toute sécurité, parce que nous on met un équipement hyper important pour nous, c'est que les gens soient en sécurité. À quel endroit tu peux casser des assiettes, et il n'y a pas de violence en fait chez nous, on se bat vraiment contre cette idée, c'est vraiment du lâcher prise et en plus tout est recyclé, donc c'est éco-responsable.
0: Et ça coûte combien de tout péter alors?
6: Tout péter. Ça coûte à peu près 20 euros par personne.
0: Oh, bah ça va.
6: Pour 20-25
0: euros. 20 euros pour aller mieux après.
6: Pour aller mieux.
1: Donc, c'est un défouloir.
0: C'est un défouloir. En fait. Vraiment, c'est quoi? C'est on sent mieux, décompressé, plus léger, c'est ça le.
6: Bah, en fait, tu mets de la musique, donc tu danses, tu peux t'amuser, tu peux pleurer, tu peux crier, il n'y a pas de jugement chez nous. En plus, comme tu es équipé avec un masque, une combi, on te reconnaît pas. Pas de blessure.
0: Ouais.
6: Et puis, on a mis en place un crayon magique. Donc, un crayon magique qui efface tous les cons, toutes les connes, tous les gens qui t'emmerdent.
0: Alors, je vais t'en envoyer quelques-uns. J'en connais plein dans le métier des concubins.
6: Toutes les mauvaises émotions, en fait, tu peux tout laisser sur des assiettes, des crayons, des papiers. Et en fait,
0: Ça paraît vraiment ludique comme ça, mais voilà, ça s'appelle la destructothérapie. Je trouve ça vraiment passionnant. Je crois que vous avez le projet de faire aussi une version itinérante, c'est ça?
6: Oui, on est à la recherche d'un un peu comme un food truck.
0: Ouais.
6: On voudrait faire un food truck de la casse.
0: Ouais.
6: Ok, une KS mobile. Et puis, surtout, on voulait vous inviter à venir essayer.
2: Un petit nerveux. Hein.
0: Moi j'ai déjà les deux là qui me cassent les cacahuètes.
2: Ah, ils nous tapent déjà. Hein.
0: Donc pas de problème.
6: Alors, si vous êtes disponible, on vous invite demain à venir essayer.
0: Eh ben avec beaucoup de plaisir. Merci infiniment les filles. Donc on le rappelle, ça s'appelle l'atelier KS. Donc c'est à La Rochelle. Et donc on vient, on casse tout. Encore une fois, c'est rigolo. On y va aussi. Voilà, c'est marrant de tout péter.
6: Oui, oui,
0: mais il y a aussi un truc derrière. Donc il s'appelle la destructothérapie et mise en avant aussi par pas mal de professionnels de santé, dont des psys. Voilà.
6: Et les avis, on a près de 300 avis qui sont tous unanimes en disant voilà.
0: Mais tu crois que je t'aurais invité, sinon ma cocotte, hein?
2: C'est grâce aux amis.
0: Si, j'en invite pas les tocards ici. Merci beaucoup, les filles. Karine Monbillard et Sandrine Colly, fondatrice donc de l'atelier KS à La Rochelle.
2: Bravo,
0: les filles, voilà.
6: Merci.
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2: Partons gaiement vers la deuxième demi-heure de votre talk show du samedi. Alors ici, c'est comme le talk show de la Salamé qu'à l'époque.
3: Mais en pas pareil.
2: Ah, sinon, c'est la même chose. Nous sommes à Foura, mes amis. Oui, nous sommes pile en face de Fort Boyard, puisqu'on continue notre émission pour l'opération Sauver Willy, Sauver Fort Boyard. Et
4: c'est votre deuxième maison.
2: Oui, c'est ma résidence secondaire.
4: Ah oui, d'accord.
2: Et votre tribu est là, notre enfant de la télé, Nicolas Malabeuf, et notre spécialiste web, Fabien Emo. Un mot sur le groupe Facebook, mon
4: Alors, pour nous retrouver, c'est complètement gratuit sur Facebook. Puis la vie avec Willy Revelli.
2: Tout le monde s'est inscrit sur le groupe
4: Tout le monde s'inscrit.
2: Il faut le faire.
4: Allez-y, on est plus de 7500.
5: Et c'est gratuit.
4: Et c'est gratuit, il faut le dire. Merci Nicolas. Le sondage de samedi, de ce samedi, quel est votre personnage préféré de Fort Boyard?
2: Alors,
5: c'est une dictature.
4: Ce n'est pas pipé. Plus de 80%, je viens de regarder, de vote pour Willy Revelli.
5: Ah là là.
4: Mais qu'est-ce que vous voulez? Calmez-vous. Nous avons quand même un message de Pascal. J'adore Willy, mais j'aime beaucoup Delphine.
2: Blanche.
4: Et ça me fait un point commun avec Pascal.
5: Vous n'avez pas les mêmes atouts. Désolé.
2: Ma taille, c'est sa taille de jambe. Merci beaucoup, mon cher Fabinho. Allez, si vous n'avez pas suivi l'actu, pas de panique. L'actu vous suit. Il est temps pour moi de mettre
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0: souffre du syndrome de l'homme raide et Léon XIV qui est devenu pape il y a un an à la suite de François, un homme raide.
1: Ah oui, aussi, oui.
0: Le département de Charente-Maritime lance l'opération Sauvons Fort Boyard. Oui, sauvons Fort Boyard, car si le fort disparaît, Cyril Ferraud n'aura plus que 37 émissions par semaine à présenter. Et puis dites-vous que le temps que Passepartout passe sur le fort, c'est du temps qui passe pas à enregistrer nouvelles chansons. Alors voilà, pensez-y, donc donnez. L'actrice Chantal Nobel, star de la télé des années 80 dans la série Château-Vallon, est décédée en 1985. Sa carrière avait pris un virage inattendu, tout comme la Porsche de Sacha Distel. Un accident qui a mis fin à sa carrière, hein. Hashtag balance ta Porsche. Oui, Sacha Distel, c'était des pommes, des poires et des... Oula. Jean-Luc Mélenchon annonce sa candidature en 2027 et c'est une surprise, hein. Oui, les filles avaient le choix entre Jean-Luc Mélenchon. Jean-Luc Mélenchon qui aura 75 ans en 2027. Et les filles, ça veut dire la France incontinente. À cet âge-là, c'est pas la France qui est insoumise, hein, c'est la vessie. Un musée suisse propose de voir une expo dédiée au peintre Cézanne en maillot de bain. Ah, des maillots de bain avec pinceau apparent. Le Louvre devrait s'en inspirer, hein, pour éviter de se faire piquer des trucs, une statuette ou une couronne dans un slip, franchement, ça passe pas inaperçu. Le chanteur Renaud a fêté cette semaine ses 51 ans de carrière. Voilà, ses 50 ans de carrière, en fait, il s'en tapait, hein, parce que lui, il est comme le pastis, hein, c'est les 51 qui comptent. Enfin, la question du jour. D'après son arbre généalogique, la mère du pape Léon XIV était la fille d'un couple de pâtissiers français. Du coup, est-ce que ça vient de là, son amour des religieuses? Eh ben, vous avez 2 heures. Allez, vous avez... Alors heureusement, dans 236 jours, c'est fini 2026. Déjà fini 2026. Bon, mes amis,
2: oui.
0: Si vous n'avez pas le moral...
3: L'heure est grave, franchement.
0: Si vous n'avez pas le moral, j'ai la solution. Ah, écoutez-moi bien. Je sais que là, on n'est pas bien.
1: Entre le carburant.
0: Et un Fort Boyard.
3: 44 millions.
0: Oh, là.
1: Non, moi, je vais pas...
0: J'ai la solution, mes amis. Quand je vais vous dire à vous, vous allez me faire... Allez-y, voir. Non, pour l'instant, là. Alors, vas-y,
1: on
0: voit le jingle.
1: Là, on n'est pas bien. Élaboré. Ici. Oh là là.
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1: Voilà, moi, je vais mieux. Il est sauvé, Fort Boyard.
0: C'est bon, c'est bon. On n'a plus aucun problème. C'est le jingle qui te fait du bien. Merci d'être sur votre radio ici. Nous sommes à Foura et dans un instant, nous continuons à parler de Fort Boyard. A tout de suite, mes amis.

0: c'était qui?
1: Gangsta Paradise.
0: Ah, c'était Stevie Wonder. Jingle, vite, vite.
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4: J'ai dit, c'est qui m'a montré ses lunettes de soleil? Merci beaucoup. Ah, les gens sont bien ici. Toujours en direct de Forêt en Charente-Maritime avec les équipes de Ici La Rochelle. On a un beau studio,
1: ah ouais,
4: franchement, on est face à la mer. Merci infiniment. Le fort, ce monument connu dans le monde entier, est en danger. Il est comme Jack Lang, il s'effrite de partout. Tout se casse la gueule, donc vous pouvez... aider aux travaux sur fondation-patrimoine.org pour sauver le Fort Boyard et pour Jack Lang. On va continuer à parler évidemment un petit peu d'histoire, mes amis, ça va nous faire du bien. Bonjour mon cher Philippe Lafond.
5: Oui, bonjour.
4: Bienvenue ici mon cher Philippe, vous êtes l'auteur du livre Fort Boyard, un défi à l'océan aux éditions du Palais. Alors à l'origine, au tout début, avant que le fort ne devienne ma résidence secondaire, c'était quoi au tout début?
5: Au tout début,
4: il
5: y a rien, c'est un banc de sable.
4: Ah bah alors, d'accord.
5: C'est carrément, il y a rien.
4: Alors, ça démarre bien. Après, voilà.
5: Juste un peu après, il y a un premier projet en 1803,
4: ouais.
5: Qui finalement, au bout de quelques années, va échouer.
4: Ouais.
5: Parce que ça, c'est trop compliqué, puis surtout les Anglais sont là pour empêcher la construction du fort.
4: Ah, les salauds.
5: Absolument. Et les maudits British. Et donc, le chantier redémarre en 1840. Pour après ne plus s'arrêter jusqu'en 1865,
4: Et donc il paraît qu'au plus fort de son utilisation, il pouvait accueillir 250 hommes.
5: Oh oui, 250,
4: durant 260, deux mois.
5: Et y compris 3 ou 4 dames, lingères, etc.
4: Ah.
5: Voilà. Et il y a un équipage prévu de 260-265 personnes, mais qui finalement ne montera jamais à bord parce qu'il n'y aura jamais d'hommes, de troupes à bord de ce fort.
4: Voilà.
5: Donc, de marins. C'est l'infanterie de marine qui devait venir là.
4: Donc au début c'était quoi? C'était pour protéger le coin,
5: voilà.
4: C'est ça?
5: On a une vue en ce moment qui est absolument extraordinaire.
1: Ouais. Oui.
5: Le fort est placé entre l'Idoléron, la pointe des Saumonards, et la pointe de l'Idex pour barrer le passage aux bateaux qui passent encore à l'heure actuelle. C'est le bateau qui vient sur la Charente, vers Tonnet-Charente, là, passe exactement au même endroit que les bateaux au XVIIIe siècle.
4: Ouais.
5: Donc c'est pour empêcher les maudits British et bien d'autres. Les Hollandais ont très agressifs.
4: Oh,
5: on ne sait pas assez ça. Absolument. Et, non, il faut le dire, monsieur. Et donc, d'autres pays comme ça, et les Espagnols aussi,
4: ont fait beaucoup.
1: On va se faire des amis. Hein,
5: tout ça, c'est pour détruire Rochefort, qui est l'arsenal. L'arsenal, le principal arsenal, où l'on construit quantité de vaisseaux de guerre. Et voilà, et ces méchants voisins voulaient nous empêcher de construire ces vaisseaux, et donc voulaient attaquer.
4: La jalousie, ça.
5: Voilà, ça on ne dit pas assez, monsieur.
4: Le fort, c'était aussi une prison, ça a été une prison à un moment?
5: Non, mais non. C'est
1: la légende.
4: C'est une légende.
5: Les gens parlent de prison en parlant du fort. La prison, c'était un an et demi. C'est lié au communard.
1: D'accord.
5: Et surtout, pensant des communards, ont été enfermés sur le Fort Boyard et pendant un an et demi maximum.
4: Pourquoi il a été appelé par la population locale pendant quelques temps le fort de l'inutile?
5: Eh bien, c'est une mauvaise remarque.
1: Depuis le début, on a dit
5: je suis là.
4: Va falloir m'énerver, Philippe.
5: Je suis là pour redresser des mauvaises idées comme ça. Un fort, quel qu'il soit, a toujours un rôle dissuasif.
4: Bon, bah alors.
5: Qu'il fonctionne et qu'il ne fonctionne pas. Alors, c'est toujours facile de dire après que.
1: Oui.
5: On peut
1: critiquer dire, toujours.
5: Il a servi à rien. Mais de toute façon, tous les forts, celui qu'on a devant nous,
4: comment il s'appelle ce fort en face de nous?
5: Et donc, tous les forts, la plupart des forts sur la côte atlantique, n'ont pas servi. Moi, j'habite l'Idoléron, on a une fantastique citadelle, elle n'a jamais servi à quoi que ce soit. Mais
4: donc, voilà.
5: En tout cas, ils ont un rôle dissuasif. Un rôle défensif qui est absolument fondamental et qui est nécessaire.
4: Bon, il a quand même été abandonné pendant 80 ans.
5: Oui.
4: Inscrit en 1950 à l'inventaire des monuments historiques. Il paraît qu'un dentiste l'a acheté en 1962 pour 28 000 francs, mais il ne savait pas quoi en foutre, du coup il l'a revendu.
5: Mais il ne pouvait rien en faire.
4: Bah oui, qu'est-ce que
5: c'est un bâtiment.
1: C'est vrai.
5: Non, il a voulu même et il s'est acheté une danseuse. Et il s'est fait plaisir.
4: Ouais, il est allé une fois dessus.
5: Il a réalisé très vite qu'on ne pouvait rien faire d'un fort comme ça. Enfin, en tout cas, au niveau individuel.
4: Pourquoi vous aimez tant ce fort, mon cher Philippe Lafond?
5: Eh bien, parce que
4: qui laisse vraiment, vraiment, je le dis sincèrement, ça laisse personne indifférent.
1: Ouais.
4: Vraiment, il y a un truc vraiment.
5: Magie.
4: C'est un peu la cathédrale Notre-Dame.
5: Oui.
4: C'est vrai?
5: La cathédrale Notre-Dame, oui, mais bâtie sur la mer.
4: Exactement.
5: Et c'est ça qui est exceptionnel. C'est le seul fort au monde construit comme ça, en pleine mer.
4: Ouais.
5: Et c'est pour ça que ça a été un chantier
4: titanesque
5: financier et autres.
4: Ouais.
5: parce que c'était dans ces conditions-là. Et finalement, il a fallu attendre que le jeu arrive avec la plateforme pour que l'abord du fort devienne beaucoup plus pratique. Mais avant, on arrivait avec le fameux escalier. C'était complètement ingérable.
4: Ouais.
5: Donc la nécessité de reconstruire le port à l'heure actuelle, si on veut y faire quelque chose, c'est obligatoire.
4: Allez, dites-nous, pour terminer, un truc insolite sur le fort, là, que je puisse faire le malin tout à l'heure avec Céline Dra.
5: Eh bien,
4: quand elle gueulera, Céline Dra, c'est pas ce que m'a dit
5: un truc insolite que je raconte dans le bouquin, c'est le gardien. Donc je disais tout à l'heure, il n'y a jamais eu de troupe. Il y a eu trois gardiens, le gardien d'artillerie, gardien du génie, et puis un gardien d'une autre discipline. Et un jour, il y a une énorme... En fait, c'est la nuit de Noël, du 24 décembre, une tempête monumentale, et le gardien va décrire dans le détail comment ça va se passer, cette nuit dantesque, où il dit, mais de toute façon, on pensait vraiment que le fort allait partir en pleine mer. Et là, il décrit, c'est-à-dire les vagues qui détruisent les portes, les fenêtres fort, qui font l'eau qui s'engouffre dans les casemates et qui font reculer les canons. C'est d'une violence inouïe et il y a plein de choses de cassées. Et en fait, le fort, c'est un chantier permanent.
4: Exactement. Merci Philippe Lafond, auteur de Fort Boyard, un défi à l'océan.
5: Bravo
4: Philippe Lafond, il le mérite.
5: Il est passionnant.
4: Édition du Palais. Merci mon filou.
6: Vous pouvez l'écouter des heures.
4: Le livre, vous, il est à vous. Vous pouvez l'offrir à quelqu'un ou ils s'en foutent. Alors, ils s'en foutent de son propre livre, mon filou. Très bien. On parle de quoi avec toi, mon Nicolas?
6: Eh bien, j'ai retrouvé des traces de Fort Boyard dans les archives.
4: Ah, bah, très bien. Ah. Mais d'abord, on va écouter Marine. Bah, justement, Marine, regarde.
7: Ah bah oui.
4: Marine, eh oui.
7: Ah, c'est la Marine.
4: C'est là où on peut dire votons Marine.
6: Oui.

0: d'être venu.
1: De la Star Academy, bien sûr.
0: Allez, nous sommes à Foura, mes amis. Nous sommes pile en face de Fort Boyard. Et Nicolas Malabofa, une invitée.
2: Pas du tout. C'est votre invité, tout à l'heure.
0: C'est pour après.
3: Exactement. C'est bien préparé.
4: Ah, c'est à moi.
3: On ne fait pas l'émission en direct, donc c'est ça qui est bien.
2: Non, mais c'est quoi cette émission, là?
3: Donc alors, Nicolas.
0: Alors, Nicolas, qu'est-ce que tu
3: veux? Qu'est-ce que tu vas nous faire?
0: Qu'est-ce que tu veux, Nicolas?
2: Eh bien, Willy, on m'avait dit aujourd'hui que j'aurais la chance d'être en face d'un monument. Moi, j'en vois deux. Ah, avec vous, Willy, quand même.
3: Oh, mais le faillot.
2: Aujourd'hui.
3: Il fait une augmentation.
2: Je pense à l'année prochaine, désolé. Willy, aujourd'hui, j'ai d'abord voulu revenir sur l'histoire de ce fort, le fort qui appartenait à la marine, encore elle, la marine française, jusqu'en 1913. Et alors, au début des années 60, le ministère des Armées va le mettre en vente aux enchères. Et donc, dans les journaux, on voyait marqué bâtisse à vendre de 2000 mètres carrés. Et l'heureux gagnant, eh bien, il s'appelait André Hertz, un chirurgien dentiste belge installé en Haute-Savoie, qui fait l'acquisition du fort, comme le montre ce reportage qui date de mai 62.
5: Pour 28 000 nouveaux francs seulement, sans compter les frais, un homme s'est rendu acquéreur de 128 chambres. Et sitôt son bien acquis, il s'est embarqué pour l'aller visiter, car sa propriété repose sur un banc de sable, c'est le fort Boyard.
2: On disait le fort Boyard. Et donc la mise de départ, c'était 7500 francs. Et l'enchère, écoutez-moi bien, elle est montée à 28 000 francs. Mais alors André n'a pas les moyens de l'entretenir, malheureusement. Et donc le fort est cédé au producteur Jacques-Antoine pour plus d'un million de francs. Et donc nous sommes le 7 juillet 90 sur Antenne 2. Il est 20h44, donc les programmes commençaient beaucoup plus tôt. Et les Français entendent ce générique pour la première fois. Boyard, présenté par Patrice Lafont et Marie Talon. Et le soir de la première, et c'est un certain Olivier Mine qui était Spicrin, qui annonce l'arrivée du programme.
6: Bonsoir, je vous invite maintenant à suivre notre toute nouvelle émission d'aventure, Les Clés de Fort Boyard.
2: Et oui, la suite, on la connaît, c'est une belle histoire. Et donc, le lancement de Fort Boyard à l'époque réalise un démarrage très décevant. Est-ce que vous le saviez, ça?
0: Non.
2: Moins de 3 millions de téléspectateurs avaient suivi le lancement, mais au fil des semaines, la mayonnaise va prendre, et jusqu'à 6 millions de Français vont se passionner devant les aventures des candidats qui étaient des anonymes au tout début. Et alors, Willy, vous le savez, j'ai aucune limite.
0: Non.
2: Vous me connaissez?
0: Oui.
2: J'ai des versions étrangères de Fort Boyard. Le fort est connu dans le monde entier. Et alors, par exemple, en Belgique, le Père Foura, comme on l'appelle, c'est le vicomte Godefroy de Tribourio. En Algérie, Félindra, c'est Samira. Et la boule en Grèce et en Russie, c'est Monsieur la boule. Et dans la version coréenne, le Père Foura s'appelle Napoléon Kim. Et alors, votre première venue, Willy, sur le fort, c'était en tant que candidat en 2012. Et alors, j'ai regardé l'émission, ça date un peu. Lors de la quête des clés, vous aviez fait 3 épreuves. Le percolateur, vous aviez perdu. Ensuite, le tourniquet, vous aviez perdu. Et l'épreuve des baguettes que vous avez faite avec Evangeli, c'était perdu aussi.
0: Perdu.
2: Ça démarrait bien.
3: Il est fort.
0: Un talent, qu'est-ce que tu veux que je te dise?
2: Et enfin, le petit potin, une fois coutume sur vous. À l'origine, vous deviez vous appeler Passe-Plat et non pas Willy Rovelli. Et oui. C'est une vraie info.
3: C'est une vraie info. Fait rigoler tout le monde, en tout cas.
0: Merci, mon Nicolas. Merci, mon bébé que j'aime. Applaudissez Nicolas Malabeuf. Applaudissez Fabien et moi aussi. Voilà. C'est mes deux bébés. Ça, c'est mes deux enfants. Je les aime très, très fort.

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1: De retour ici, c'est Willy vient déjeuner chez vous en direct de Fourin, en face
2: en public.
1: En face de Fort Boyard, en public. Voilà, il faut sauver Willy, il faut sauver Fort Boyard. Le monument de pierre est en danger, vous pouvez faire vos dons donc sur fondation-patrimoine.org. Mais vite, mes amis, ce sont les 5 dernières minutes.
2: Dépêche-toi.
1: Si vite, allez. Avant de partir, place à la bonne idée de ce samedi. Fourrasien. On dit Fourrasien ? Fourrasien ? On dit Fourrasien.
2: Fourrasin.
1: Fourrasin. Fourrasin. Bonjour, Mina F. Bénard.
3: Bonjour.
1: Bienvenue ici. Vous faites quoi dans la vie ?
3: Je suis commerciale au port de pêche de La Rochelle.
1: Voilà, commerciale au port de pêche de La Rochelle. Et votre papa, ici à Fourra, il fait quoi ?
3: Ostréiculteur.
1: Ostréiculteur. Ah. Alors, il est ostréiculteur et en plus de son activité de production, il a développé en parallèle une activité touristique, c'est ça ?
3: Alors, il organise des visites l'été.
1: Voilà.
3: Jeudi, des parcs ostréicoles et de sa cabane pour expliquer son métier.
1: C'est trop bien, ça. Donc, ça consiste en quoi concrètement, alors ?
3: Le métier en général.
1: Ouais, non, ouais, voilà. Alors, expliquez-nous tout. Parce que moi, une huître, je n'y connais rien.
2: On a cuit
1: une huître. C'est ce truc en pierre, c'est une pierre, c'est ça ?
3: Alors, pas tellement.
2: On est vraiment content, on sent le pêcheur.
1: Alors, une huître.
3: Alors, il y a une période de l'année, du coup, ils vont poser des coupelles, ce qui va capter le lait.
1: Ouh là là.
3: Voilà, ça va se capter sur les coupelles. Ils vont attendre un petit peu que ça grandisse et ensuite ils vont récolter tout ça. Ils vont tout trier. Et il y a une première période de vente qui se fait à ce moment-là. Donc elles sont toutes petites, hein, vraiment, elles font 2 cm même pas.
1: Ouais.
3: Donc ça va être envoyé soit à Arcachon, soit en Bretagne, en Normandie. Et voilà. Mmh. Ensuite, ils vont tout mettre en poche, ils vont les remettre à la mer.
1: Ouais.
3: Ils vont attendre que ça grandisse, évidemment.
1: Combien de temps ça grandit une huître ? Parce que moi, j'ai mis beaucoup de temps pour pas grandir une huître.
3: Non, ça dépend du calibre.
1: Ah oui, alors ça, j'ai rien compris. Alors oui, tiens, alors le calibre, oui. Moi, j'y connais que dalle. Les numéros, là, c'est quoi ? C'est pourquoi ?
3: Alors, ça va, en général, de la numéro 4 à la numéro 1.
1: Alors, moi, je croyais que la 4, c'était la plus grosse.
3: Non, c'est la
1: plus petite.
2: C'est le contraire.
1: C'est la plus petite.
2: Contraire.
3: C'est ça, c'est la plus petite huître et la plus grosse, ça va être la numéro une. Et après, on a encore plus gros où là, ça va être des fers à cheval.
1: Oh là là.
3: Et elles sont
1: et des baleines après. Et c'est bon ? Oui, c'est bon, je me doute. Mais je veux dire, non, mais si c'est bon, une huître quand même. Mais je veux dire, c'est quoi la meilleure pour vous qui êtes une spécialiste ?
3: Alors pour
1: c'est
3: le
1: quoi, c'est lesquels numéros ?
3: Alors la meilleure, on va dire, la plus commune, c'est la numéro 3.
1: D'accord.
4: Que... Moyenne.
3: Ouais, voilà, voilà. Là, c'est vraiment la moyenne, c'est celle que la majorité des gens prennent.
4: C'est ça.
3: Donc du coup voilà.
1: Et donc votre papa, c'est ce qu'il fait, voilà. Donc il fait le tourisme de l'huître. Moi je trouve ça génial, c'est-à-dire qu'on va là-bas, il nous explique son métier, ce que vous venez un petit peu de nous expliquer là.
3: C'est ça.
1: Et après il y a des dégustations.
3: Exactement. Et ce qui est particulier, c'est que lui, c'est un des rares qui fait l'huître de la naissance à l'assiette.
1: À la mort.
3: Oui, exactement.
1: Quoique non, une huître, ça doit être vivant quand on la mange.
3: Oui.
1: Ça bouge.
4: Oui.
1: Elle bouge. Des fois, je lui parle avant de... Elle frétille comme ça, tu sais.
2: Il a une relation avec une huître.
4: Oui.
1: Je m'attache très vite aux gens, moi. Mais c'est vrai, donc ça doit bouger, on est d'accord.
3: Ah oui, pardon.
1: Donc c'est vivant, vraiment.
3: C'est ça.
1: Oh là là là là. Au moins, ça me fait flipper.
3: Ça donne envie, là.
1: Ça donne, mais tout à coup, là, on a bien coupé la chic aux gens. Et alors, donc, et les perles, ça existe vraiment, ça, les
3: oui. trucs? Oui. Ma grand-mère en a retrouvé 7 dans une moule. Oh,
2: 7.
3: Elle est passée dans le sud-ouest, ouais.
1: Donc, votre grand-mère est riche.
3: Waouh.
1: Comment elle s'appelle, votre grand-mère ? Je l'aime
3: Christine.
1: Beaucoup. J'adore Christine. Elle nous écoute, là, Christine. Christine, je t'aime, ma Christine.
5: Pour les 44 millions d'euros, elle peut faire
2: autre chose. Voilà, ça y est, on a trouvé une perle.
1: Elle donne une perle, c'est bon.
3: Oui, voilà, ah. Normalement.
1: C'est non, mais bon. C'est trop, trop bien. Bon, et vous, alors, vous faites quoi exactement ? Parce que la mer, bah forcément, enfin, l'océan, c'est très important ici. Hein. Donc, vous faites quoi exactement à La Rochelle ?
3: Alors, moi, je vends du poisson aux entreprises.
1: Ouais.
3: Tout ce qui est produit de la mer.
1: Ouais.
3: Je m'occupe principalement des restaurants de tout le Grand Ouest.
1: Ouais.
3: Donc, je m'occupe de la Charente-Maritime.
5: Il y a quoi comme produit de la mer, du coup?
1: Oui.
3: Il y a crustacés, coquillages, algues.
1: Et là, le truc du moment.
2: Ouais.
1: Le truc du moment, là,
2: on
1: c'est
2: peut
1: quoi déguster. Le truc du moment qu'on peut déguster, le poisson
2: restaurant.
1: Du moment.
3: Là, en ce moment, un peu compliqué, du coup, l'approvisionnement en poisson. Mais il y a quelques semaines.
1: Pourquoi c'est compliqué? À cause de quoi?
3: Bah, à cause de la fermeture du
1: Détroit.
2: Voilà.
3: C'est pas facile. Donc, je veux dire que les prix sont beaucoup plus chers et l'approvisionnement est moindre. Donc, c'est assez compliqué. Mais on avait le cabillaud secret il y a pas longtemps.
1: Ah là là.
3: Et ça, c'est un très très très beau produit pour le.
1: Alors attends, mais c'est-à-dire qu'il y a il y aura de moins en moins de poissons là. On est en galère de poissons, genre.
3: Bah, on va dire qu'avec la hausse du pétrole, il y a beaucoup moins de bateaux qui sortent en mer. Et les quotas sont réduits, donc c'est assez compliqué, mais on arrive à se débrouiller tant bien que mal quand même.
1: Bon, et ben merci beaucoup. Donc je rappelle que votre papa donc fait le tourisme de l'huître. Je trouve ça trop génial. C'est Bénard et fils. Hein.
3: Oui, c'est ça.
1: À Foura. Les huîtres, il les envoie partout en France.
3: Arcachon, Bretagne. Il va jusqu'en Normandie. Il va au Léron.
1: Oh là là, c'est bien. Bravo. Et puis donc vous travaillez donc au port.
3: Port
1: d'Amsterdam. Merci infiniment.
2: Et sa mamie est une perle.
1: Merci Minaëv Bénard.
2: Bravo.
1: Et vive l'huître. L'huître de Foura. Bon, mes amis, tu veux passer un jingle, mon chéri? Passe un jingle à la maison de la radio. Passe un jingle.
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2: Il est l'heure du petit dernier pour la route. C'est ma tournée.
1: Alors, mes amis, tout à l'heure, avec nos amis du département de Charente, de la Fondation, on a décidé comme ça, vraiment, à 11h58, l'émission commence à midi, on s'est dit, tiens, il faut qu'on fasse quelque chose. Et ben, on s'est dit, tiens, on va offrir quatre places pour aller visiter Fort Boyard. C'est unique, hein.
2: Ah oui,
1: Personne n'y va, à part ceux qui font l'émission, bien évidemment. Alors, il y a beaucoup de monde ici, alors j'ai pris un petit peu des gens au pif. Parce qu'il fallait bien, que je choisisse des gens. Qu'est-ce que vous voulez que je vous dise? C'est des gens qui m'ont payé, vous croyez quoi?
2: Oh non.
1: Je leur ai demandé ma taille. Alors, Dimitri, il m'a répondu.
5: 1,58.
1: Merci infiniment. Au revoir, Dimitri.
2: 1,58.
5: Adieu.
1: Merci, je sais pas comment je le prends.
2: C'est une insulte, non?
1: Oui. Marilyn.
4: 1,60.
1: 1,60. Va pas vouloir m'énerver aussi, Marilyn. Hein. Marilyn. Et Emeline, combien tu m'as dit?
6: 1,62.
1: Mais Emeline, elle a dit 1,62. Eh bien, mes amis.
2: La taille
1: exacte.
2: Willy Rovelli.
1: Comme ça, vous pouvez vous foutre de ma gueule, mais j'en ai rien à foutre.
2: Mais non.
1: Je m'en fous complètement. Mes amis, comment? Tout ce qui est petit est mignon.
2: Ah.
1: Ouais,
2: est petit,
1: voilà,
2: mignon.
1: Ouais. Eh bien, mes amis, je mesure 1m63.
2: Bravo.
1: C'est Emeline qui a gagné.
2: Emeline part sur le fort.
7: Ouais, trop bien, c'est vrai.
1: Ouais, pour quelle personne sur le fort?
7: Je suis avec mes filles et mon mari. Et
1: vous êtes combien? Vous êtes
7: on
1: combien?
7: Est quatre.
1: Vous êtes quatre. Et bah, c'est parfait. Et bah voilà, tu pourras aller visiter le fort, ma chérie.
7: Merci. On arrive de Bussac-Forêt, une petite commune de sud Charente-Maritime, sud-sud.
1: Et bah voilà.
7: Et on a fait la route exprès pour venir voir l'émission et te voir, Willy, et donc gagner.
1: Et bah voilà. Merci beaucoup. Bravo.
2: Bravo. C'est un beau cadeau.
1: C'est un beau cadeau.
2: Franchement,
1: hein.
2: C'est un cadeau unique.
1: Tu verras, c'est un cadeau unique. Elle pleure de joie. Si elle m'offrait 2 millions, elle ferait la gueule. Ah oui. Là, tu vois, elle est plus heureuse. Merci infiniment, Emeline. Merci beaucoup. Voilà, mes amis, c'est fini.
2: Oh non, la barbe.
1: Michette, merci infiniment à toute l'équipe technique de ICI La Rochelle.
2: Bravo.
1: Pour avoir monté ce studio. Merci beaucoup pour votre accueil. Merci à
2: vous. Bravo, Goury.
1: Vous avez été adorables. Et merci à la Maison de la Radio pour la liaison. Je vous rappelle, sauvez Willy, sauvez Fort Boyard sur fondation-patrimoine.org. Fondation-patrimoine.org.
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4: Bonjour et bienvenue dans votre magazine Ma France, par ici les économies. Vous connaissez notre objectif, hein, chaque semaine vous redonner du pouvoir d'achat. Alors aujourd'hui, on va remplir notre déclaration de revenus ensemble. On va voir les nouveautés, les sujets délicats, comment se faire aider. On va tout vous dire avec notre invité. Bonjour Gilles Bozigère.
6: Bonjour.
4: Vous êtes expert comptable, également président de l'Ordre des experts comptables en Île-de-France. Je vous propose pour commencer de répondre à une première question d'un auditeur qui est avec nous. Bonjour Christophe.
12: Bonjour.
4: Bienvenue sur votre radio locale ici. Vous avez une question à poser à notre expert comptable pour cette émission spéciale. On vous écoute.
12: Je vous appelle parce que j'ai acheté en 2024 en province une maison destinée à devenir ma résidence principale quand je serai à la retraite. Pour l'instant, c'est ma résidence secondaire et donc j'ai décidé de la louer en saisonnier. Mmh. Via une conciergerie qui gère tout. Donc, je voulais savoir déjà où déclarer les revenus locatifs. Bon, ça, c'est. Mais c'est surtout quels sont les frais déductibles et dans quelle petite case il faut cocher et mettre les montants.
4: Très clair. Donc, maison secondaire, vous la louez en saisonnier. Où est-ce que vous mettez les revenus et où est-ce que vous mettez les charges pour essayer de minorer un petit peu les revenus? On vous écoute. Gilles Bozigère vous répond.
6: Alors, Christophe, la réponse est multiple. Vous avez deux régimes fiscaux potentiels. Soit vous percevez moins de 15 000 euros de loyer sur vos locations Airbnb et vous pouvez bénéficier du micro BIC. Donc, vous déclarez simplement les loyers que vous touchez et un abattement forfaitaire de 30% sera appliqué. Mais là, vous ne pouvez pas déduire d'autres dépenses. Si vous dépassez ce seuil de 15 000 euros ou si vous faites une option, c'est-à-dire que vous le faites volontairement, vous pouvez passer au réel. Et là, vous allez devoir tenir une comptabilité en règle pour comptabiliser les loyers que vous encaissez, vos recettes, mais vous pourrez aussi déduire toutes vos dépenses. Et là, cette fois, ce sera des dépenses au réel, ce ne sera pas un forfait de 30%. Et vous pourrez même amortir le bien. Donc ça vous permettra de calculer le revenu imposable. Alors, pour répondre à la question sur la case, encore une fois, c'est assez complexe de vous répondre avec une réponse unique parce que ça va dépendre du régime auquel vous êtes soumis. Soit vous êtes en location meublée non professionnelle, donc ça c'est le cas où vous avez d'autres revenus à côté, des salaires par exemple, et donc là vous avez une case spécifique à aller chercher, alors me demandez pas le numéro, mais c'est location meublée non professionnelle. Mais si par contre ces revenus représentent la majorité de vos revenus, eh bien vous passez en location meublée professionnelle, et donc là c'est une autre case et qu'il va falloir aller chercher.
4: Et pour vous, alors, c'est quoi? C'est plus ou moins 15 000 euros sans indiscrétion?
12: C'est moins de 15 000 puisqu'on a commencé au mois de novembre.
4: Ok.
12: Donc il y a eu novembre et puis les fêtes de fin d'année. Et donc ça fait moins de 15 000. Mais là, pour 2026, pour la déclaration de l'année prochaine, ça fera, je pense qu'on sera en dessous des 15 000 euros.
4: Bon, donc en dessous de 15 000 euros, c'est le micro foncier, c'est ça le plus intéressant.
6: Le micro BIC.
4: Le micro BIC.
6: Mais vous avez la possibilité de faire une option pour être au réel. Hein, donc vous pouvez volontairement vous soumettre au réel. Parce que c'est vrai que quand on fait des simulations, on peut déduire plus de dépenses, et notamment l'amortissement du bien. Donc ça peut être intéressant. En dessous de 15 000 euros, il faut regarder et faire des simulations.
4: Bon, voilà. En plus, c'est assez bien fait. Et ça, c'est aussi le début de cette émission. C'est bien de le rappeler. On peut faire des simulations sur le site impots.gouv.fr. Et ça permet aussi de voir qu'est-ce qui est le plus avantageux, quels sont les droits qui s'appliquent le mieux à notre situation. Hein, vous confirmez?
6: Absolument. Alors, une petite attention quand même, c'est que quand on fait de la location meublée et qu'on veut être au régime réel, il faut tenir une comptabilité, envoyer une liasse fiscale à l'administration fiscale. Hein. C'est pas uniquement un calcul que vous faites sur un coin de table ou sur un tableau Excel. Vous devez tenir une comptabilité en bonne et due forme. Et ça, c'est indispensable hein, parce que vous ne pouvez pas le faire à la main de votre côté.
4: Merci Christophe, en tout cas, pour votre question. Et bon courage. Et puis, belle vie aussi avec cette résidence secondaire. Gilles Bozigère, j'aimerais, avant de répondre à d'autres questions précises, qu'on aide nos auditeurs à remplir leur déclaration, donc dans les meilleures conditions. Déjà, est-ce qu'il y a des grosses nouveautés cette année?
6: Alors, il n'y a pas de très grandes nouveautés, on peut en citer quelques-unes. La première, c'est le plafond sur les dons faits aux organismes d'assistance aux personnes en difficulté, qui passe de 1 000 euros à 2 000 euros. Okay. Donc on peut avoir un peu plus de crédit d'impôt sur ces dons-là, c'est plutôt une bonne nouvelle. Il y a également une nouveauté sur le crédit d'impôt emploi à domicile. Désormais, l'administration fiscale vous demande de ventiler les dépenses et de préciser pour chaque dépense, chaque emploi, quelle est la nature de la prestation. Est-ce que c'est du ménage, du jardinage, etc. Donc c'était pas le cas avant. Avant, on éclatait par prestataire, mais on précisait pas la nature de la dépense. Autre nouveauté, peut-être moins bonne nouvelle, la fameuse flat tax qui augmente et qui passe de 30 à 31,4%. Et cette augmentation est rétroactive sur 2025 pour certains revenus.
4: Bon, ça c'est noté pour les nouveautés. Vous parliez des dons, c'est pas toujours hyper clair de savoir ce qu'on peut défiscaliser en dons. Est-ce que vous pouvez nous remettre un peu les idées au clair? Parce que je pense qu'il y a beaucoup de gens qui nous écoutent, qui sont dans ces moments de solidarité, il n'y a pas de raison, on a le droit aussi de bénéficier d'un retour sur dons.
6: Tout à fait. Quand vous faites un don, vous avez deux catégories de dons. Vous avez les dons aux organismes d'aide aux personnes en difficulté, donc fourniture de repas, d'un lit, etc. Et d'aide aux personnes victimes de violences domestiques. Donc ça, ce sont des dons qui vous permettent de bénéficier d'un crédit d'impôt un peu plus fort que les autres, puisque le crédit d'impôt, enfin la réduction d'impôt, est de 75% du montant du don, dans la limite de 2000 euros, hein, comme je l'ai évoqué juste avant. Pour tous les autres dons, donc ce qu'on dit des dons à des associations d'intérêt général, qui n'entrent pas dans la première catégorie, là, la réduction d'impôt, elle est de 66%, donc elle est un petit peu moins forte. Par contre, le plafond est beaucoup plus élevé, parce que c'est dans la limite de 20% de vos revenus. Donc, quand vous déclarez vos dons, vous avez deux cases, et vous devez ventiler entre ces deux types d'associations pour éventuellement bénéficier quand même d'un crédit d'impôt, enfin, d'une réduction d'impôt un peu plus forte, de 75% au lieu de 66%.
4: On est très attaché aussi à la démocratie locale, hein, sur cette radio locale. Ici, il y a peut-être aussi des gens qui nous écoutent qui ont fait des dons à des partis politiques ou qui se sont investis aussi, notamment en 2025. Comment ça marche ?
6: Alors là encore, c'est une autre case. Donc là, elle est clairement identifiée et facile à voir. Idem pour les cotisations à des syndicats. Il y a une case spécifique pour avoir une réduction d'impôt là-dessus. Donc c'est pour ça que lorsque vous arrivez sur la rubrique relative aux réductions d'impôt, vous avez 4-5 lignes qui se succèdent. Okay. Entre la différence entre les syndicats, partis politiques, organismes d'aide aux personnes en difficulté et les intérêts, les organismes d'intérêt général.
4: Notre invité cette semaine est Gilles Bosigère, expert comptable, président aussi d'ailleurs de l'Ordre des experts comptables en Île-de-France. Gilles, concernant la partie service à la personne, vous en parliez tout à l'heure, donc il y a eu un peu des changements, il faut maintenant bien ventiler, bien expliquer chaque dépense, mais on ne les connaît pas forcément les règles des services à la personne. J'ai notamment appris que pour des frais de bricolage, on pouvait avoir une petite réduction d'impôt. Mettez-nous les choses au clair, s'il vous plaît.
6: Absolument. En fait, à peu près toutes les dépenses de service à la personne réalisées à domicile sont éligibles à la réduction d'impôt, au crédit d'impôt. Mais en fonction de la nature de la dépense, vous avez des plafonds spécifiques. C'est pour ça d'ailleurs que l'administration fiscale demande désormais à ce qu'on précise la nature de la prestation pour appliquer le bon plafond à la dépense. Donc, vous avez cité le petit bricolage, donc vous faites venir quelqu'un qui vous aide sur du bricolage à la maison, puisque ça doit être à domicile, ça c'est très important. Eh bien, vous pouvez bénéficier du crédit d'impôt, mais là, le plafond, il est assez bas, hein, puisqu'il est uniquement de 500 euros. Donc après, vous avez dans les dépenses qu'on retrouve très fréquemment les femmes de ménage, les nounous à
4: les hommes
6: domicile,
4: de ménage aussi d'ailleurs.
6: Les hommes de ménage également, bien sûr. Le jardinage, qui lui-même a un plafond spécifique, puisque le plafond sur le jardinage est de 6000 euros. Vous avez le soutien scolaire à domicile. Donc si c'est à l'extérieur, vous n'êtes pas éligible à la réduction d'impôt. Si c'est à domicile, vous bénéficiez du crédit d'impôt. Vous avez l'assistance informatique. Voilà, si vous avez besoin d'aide pour l'informatique chez vous, vous pouvez également bénéficier de ce crédit d'impôt.
4: Bon, ça c'est quand même plutôt bien. Et juste une dernière question au sujet des services à la personne. J'ai un artisan qui vient faire une petite intervention de plomberie. C'est du bricolage. Il y en a pour 400 euros. Je peux donc les déclarer. Il n'y a pas besoin que lui, il ait un agrément.
6: Si, il faut qu'il ait un agrément service à la personne.
4: Ah, voilà.
6: Ça,
4: donc
6: c'est très important.
4: Vérifie bien ce point-là, parce que c'est pas tout qui rentre sinon. Très clair. Je vous propose de recevoir Diane, qui est avec nous. Bonjour Diane.
13: Bonjour Valère, merci de m'accueillir dans votre émission.
4: Mais merci
13: à
4: vous.
13: Bonjour à votre invité. Ma question concerne l'assurance vie. J'ai une assurance vie et je reçois chaque année un récapitulatif pour déclarer deux lignes, les lignes 2CH et 2CG. pouvez-vous m'indiquer à quoi ces deux lignes correspondent? Parce que là, je pense que c'est des prélèvements sociaux, mais quand on a une assurance vie, on nous dit qu'on ne paye pas d'impôt à la succession. Bon, voilà, j'aimerais avoir des éclaircissements.
6: Oui.
13: Merci.
6: Alors, Diane, sur l'assurance vie, vous avez raison sur le fait qu'on ne paye pas d'impôt tant que les sommes sont laissées sur l'assurance vie. C'est le principe, c'est une espèce d'enveloppe qui vous permet d'encapsuler les revenus. Alors, il faut quand même nuancer, effectivement, les revenus générés sur l'assurance vie vont être soumis à prélèvements sociaux l'année encore, mais vous ne paierez pas d'impôt sur le revenu. Ça peut se retrouver sur votre déclaration d'impôt, notamment si vous faites de temps en temps des rachats partiel de votre assurance vie, parce que dans ce cas-là, ça devient imposable. Hein. L'exonération ne vaut que si vous laissez les sommes dans l'assurance vie. Donc il est possible que vous ayez ces montants sur votre déclaration de revenus parce que vous avez fait des rachats, même des petits rachats au cours de l'année, parce qu'à partir du moment où vous sortez l'argent, ça devient imposable.
4: Diane, est-ce que ça répond à votre question?
13: Pas entièrement, parce que je n'ai pas fait de rachat. C'est ça le problème. J'ai pas fait de rachat sur cette assurance vie, mais je pense qu'il y a deux parties. Il y a une partie investissement et une partie assurance.
6: Alors, qu'est-ce que vous appelez une partie investissement?
13: Parce que dans mon assurance vie, c'est compartimenté. Il y a le capital et il y a une partie.

0: on est coincé et qu'on est face à un aspect technique sur sa déclaration de revenus?
1: Oui, bien sûr. Alors, vous avez des services qui sont mis à disposition déjà par l'administration fiscale, qui répond aux questions des contribuables. Alors, il faut arriver à les joindre parce qu'évidemment, il y a beaucoup de sollicitations sur cette période.
0: Mais on peut faire un mail, les appeler, prendre rendez-vous. Enfin,
1: tout
0: voilà.
1: Tout à fait. Tous ces moyens, vous avez la messagerie en ligne sur votre espace impôts.gouv qui fonctionne plutôt bien. Mmh. Alors, encore une fois, il faut tenir compte du fait qu'ils sont eux-mêmes très sollicités dans cette période, donc il faut être patient. Vous avez l'ordre des experts comptables qui propose un numéro vert qui est ouvert 6 jours au cours du mois de mai sur lequel vous pouvez appeler, vous avez un expert comptable qui vous répond bénévolement sur vos questions. Alors, encore une fois, on a beaucoup d'appels et donc on ne peut pas forcément répondre à tout le monde. Et puis vous avez quand même l'administration fiscale qui met en ligne ce qu'on appelle la brochure, qui est en fait un document explicatif, alors assez épais, mais si vous arrivez à vous retrouver dedans, vous trouverez la situation qui peut correspondre à votre problématique.
0: Bon, et puis il y a aussi les maisons France Service, on va en parler justement dans un instant. Merci beaucoup Diane, en tout cas, pour votre appel, et bon courage pour la suite. J'ai aussi reçu une question de Véronique Gilles-Bosigère, je la cite. « Mon fils de 20 ans est rattaché à mon foyer fiscal, il est étudiant, vit à 700 km de chez moi. J'aimerais savoir si je peux déduire l'argent que je lui donne pour son loyer, sa nourriture, dans ma déclaration d'impôt, et quel justificatif fournir ?»
1: Eh bien, à partir du moment où votre fils est rattaché à votre foyer fiscal, vous ne pouvez pas déduire les sommes que vous lui versez, que vous payez pour lui, parce que vous bénéficiez déjà de la majoration du quotient familial, la fameuse demi-part supplémentaire. Okay. Donc, si vous engagez beaucoup de dépenses pour votre fils, il peut être opportun de faire une simulation et de regarder si vous n'avez pas intérêt à ce qu'il fasse sa propre déclaration de son côté. Vous allez perdre la demi-part liée à votre fils, mais vous pourrez déduire les sommes que vous versez, ce qu'on appelle les pensions, alors dans la limite de 6 800 € par an, mais vous pouvez le déduire. Mais c'est l'un ou l'autre. Soit vous le rattachez et vous bénéficiez de la demi-part, soit il se détache et vous pouvez déduire les dépenses que vous payez pour lui dans le cadre des pensions.
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0: On est en version magazine. Le thème aujourd'hui, on remplit ensemble notre déclaration de revenus avec Gilles Bosigère, expert comptable, et Sabrina Garnier qui vient de nous rejoindre. Bonjour Sabrina.
4: Bonjour.
0: Bienvenue, vous êtes animatrice départementale des maisons France Service de la Mayenne. Est-ce que vous pouvez nous rappeler les missions, les principales missions d'une maison France Service?
4: Bien sûr. Donc France Service, c'est un dispositif qui est déployé par l'État afin de garantir à chaque usager un accompagnement de proximité dans ses démarches administratives du quotidien. Et on en trouve une à moins de 20 minutes de son domicile. Donc l'accès est gratuit. Il y a 18 France Service en Mayenne et on vous accompagne dans les démarches auprès de la CAF, la CPAM, France Travail et actuellement la DGFiP.
0: Ah voilà, la DGFiP, donc c'est ce que j'allais vous demander. Vous pouvez donc nous aider aussi sur la déclaration de revenus. Mais comment ça se passe concrètement? Donc là, des auditrices, des auditeurs nous écoutent partout en France. Donc vous le dites, on a une maison France Service à une vingtaine de minutes de chez soi. On prend rendez-vous, on vient directement. Et puis, sur quoi on peut nous aider pour la déclaration de revenus?
4: Alors, donc, dans une France Service, les usagers peuvent se présenter avec ou sans rendez-vous. Donc, c'est vrai, on accompagne principalement les déclarations de revenus simples de premier niveau. Après, quand c'est un petit peu plus technique, on a la chance d'avoir la DDFiP qui fait des permanences dans nos France Service, qui renforce actuellement pour la campagne de déclaration de revenus. Ça permet d'aider à remplir, de répondre aux questions, d'accompagner les personnes un petit peu moins à l'aise. Et c'est ce qu'on fait aussi en tant que conseiller France Service. On vous accompagne sur les démarches dématérialisées ou pas.
0: Oui, c'est ça qui est intéressant, c'est que parfois il y a la barrière numérique. Hein, concrètement, on n'est pas tous égaux devant Internet et un ordinateur. Et là, vous pouvez aider les usagers justement à franchir le pas et à s'en sortir, même si on n'a aucune notion numérique.
4: Bien sûr. Alors, pour les personnes où vraiment le langage administratif, c'est un mauvais mot dans la bouche, on les rassure déjà. On les rassure, on les sécurise. C'est vrai qu'avec, en ce moment, tout ce qui se passe par Internet, certains n'ont pas envie de faire les choses dématérialisées. Nous, on les rassure de ce côté-là. Et puis, si vraiment ils veulent pas ou s'ils ont aucun d'autre moyen de se connecter, on garde la version papier malgré tout.
0: Non mais voilà, c'est super en tout cas parce que vous faites un boulot remarquable partout en France, dans les territoires, c'est gratuit, c'est vraiment du service public remarquable. Merci beaucoup Sabrina Garnier d'être intervenue et d'avoir expliqué cela donc pour les maisons France Service.

0: Le site internet, c'est france-service.gouv.fr. Merci à vous. Gilles Bosigère, une petite question là de Cécile, rapidement. J'ai pris ma retraite le 1er juillet 2025. Je vais être imposé sur mon indemnité de départ en retraite, mais y a-t-il une possibilité d'étalement? Comment dois-je remplir ma déclaration pour cela?
1: Alors, votre indemnité, l'indemnité que vous avez touchée, elle est imposable, mais elle constitue un revenu exceptionnel, puisque par nature, vous n'allez pas la toucher plusieurs fois, hein, vous l'avez touchée une fois. Donc vous ne pouvez pas étaler le paiement de l'impôt lié à cette indemnité. En revanche, vous pouvez nuancer l'impact fiscal en demandant l'application du système du quotient. Donc c'est une case, la OXX, dans laquelle vous allez déclarer cette indemnité. Et l'administration fiscale va calculer votre imposition en limitant l'impact des tranches d'impôts les plus élevées. Donc, pas d'étalement du paiement, mais une limitation du barème progressif. Voilà. Donc, je vous invite vraiment à remplir cette case et à déclarer ce revenu au système du quotient.
0: En un mot, parce que c'est important, c'est une astuce en quelque sorte, un droit que j'ai découvert, la remise gracieuse. Oui. Si on est dans une situation exceptionnelle, on a vu un changement de situation majeur, on peut demander une remise gracieuse de tout ou partie de son impôt sur le revenu, vrai ou faux?
1: Alors, c'est vraiment des cas extrêmement rares, mais en tout cas, vous pouvez faire la demande, c'est un droit. Après, le fait d'octroyer cette remise sur les droits, sur l'impôt, elle est quand même assez rare, hein. C'est assez rare que l'administration fiscale donne suite. Généralement, la remise va plutôt s'appliquer sur les majorations, les pénalités de retard. Sur les droits eux-mêmes, c'est assez rare, mais c'est une possibilité.
0: Gilles Bosigère, expert comptable, avant de nous quitter, vous allez vous prêter au jeu de notre quiz Le Vrai Faux pour finir avec les idées claires sur ce thème de la déclaration de revenus qui nous donne un petit peu des sueurs froides hein, parfois. Bon, première question, vrai ou faux, la déclaration automatique signifie que je n'ai rien à vérifier?
1: Alors faux, il vaut mieux vérifier, mais vous n'êtes pas obligé de le faire parce qu'effectivement, comme elle est automatique, elle partira toute seule.
0: Vrai ou faux, dépenser pour du bricolage donne droit à un avantage fiscal?
1: Alors vrai, si c'est du bricolage à domicile, vous avez le crédit d'impôt service à la personne.
0: Ah voilà, condition qu'un professionnel vienne chez nous. Hein. C'est pas juste on achète les outils et on le fait nous-mêmes.
1: C'est à domicile, il faut que ce soit un prestataire.
0: Vrai ou faux, il vaut mieux attendre la dernière minute pour déclarer, pour avoir les idées claires?
1: Faux. Il vaut mieux s'y prendre à l'avance, l'ouvrir une première fois, redescendre, regarder les informations dont vous allez avoir besoin, parce que la collecte des documents est parfois assez longue.
0: Vrai ou faux, on peut se faire aider gratuitement pour remplir sa déclaration de revenus?
1: Oui, bien sûr. Il y a plusieurs organismes qui le permettent, notamment l'Ordre des experts comptables avec le service Allo Impôt.
0: Allo Impôt donc, et sinon les maisons France Service, et puis les services fiscaux tout simplement, messagerie sécurisée, on disait tout à l'heure, tout ça. Dernière question, vrai ou faux, les informations pré-remplies sont toujours exactes?
1: Faux, mais c'est assez rare qu'il y ait des erreurs, il faut quand même toujours vérifier. Généralement, ces informations sont transmises par des tiers, donc par exemple votre employeur pour vos salaires, et il a pu faire une erreur.
0: Merci beaucoup Gilles Bosigère, expert comptable. Voilà, j'espère que vous y voyez plus clair, hein, vous qui nous avez écoutés sur votre radio locale ici. 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La semaine prochaine, on va partir en vacances, même avec un tout petit budget. Vous pouvez d'ailleurs envoyer vos questions à parici.les.economies@radiofrance.com.
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1: Le cœur au bord des lèvres. Les jambes, percussent de crampes. Fred Lorst, coureur marathonien, titube pitoyablement sur le bord de la route. Asphyxié, à bout de force, il s'écroule dans la poussière. Telles des silhouettes haletantes, 25 de ses 30 concurrents le dépassent. Dès lors, Lorst n'ignore pas que même s'il parvenait à puiser d'ultimes ressources dans son organisme épuisé, ses chances de remporter la course seraient à jamais compromises. À moins qu'il ne termine vainqueur et soit proclamé durant quelques heures champion olympique.

Succédant à Athènes et à Paris, les troisièmes Jeux olympiques de l'ère moderne se déroulèrent à Saint-Louis, aux États-Unis, en juillet 1904. Bien étrange compétition que celle-ci, puisque 52 épreuves sur 94 furent uniquement disputées par des athlètes américains et que ces derniers remportèrent bien sûr 85% de la totalité des médailles. Quoi qu'il en soit, c'est sous une chaleur caniculaire que le départ de l'épreuve reine, le marathon, est donné, avec une demi-heure de retard. Tout au long des premiers kilomètres, le peloton s'effiloche, et à la stupéfaction générale, Fred Lors, un étudiant new-yorkais inconnu du milieu sportif, caracole en tête, devançant de quelques coudées les favoris, Thomas Nix et Sam Mellor. Mais il est bientôt incapable de soutenir leur rythme effréné. Ses jambes flageolent, son cœur s'affole, gobant l'air à plein poumon comme un poisson hors de l'eau. Il doit se rendre à l'évidence, pour lui, la course est terminée et son calvaire ne prendra fin qu'avec l'arrivée de la voiture sanitaire. Une quinzaine de minutes plus tard, un engin asthmatique et pétaradant se profile, en effet, à l'horizon. Lorsqu'il aperçoit Lors, affalé sur le bas-côté, le conducteur stoppe à sa hauteur. « Vous n'avez pas l'air au mieux de votre forme, mon vieux » lance-t-il. « Puis-je vous aider ? Appartenez-vous à l'organisation du marathon ?» s'enquiert l'étudiant. « D'aucune façon. Mais cela ne m'empêche pas de vous déposer en ville si vous le désirez. » Dans la voiture brinque-ballante, où il a pris place, Lors reprend rapidement des forces. Mais une quinzaine de kilomètres plus loin, une épaisse fumée noire le ramène à la réalité. La voiture roquette, pousse un dernier râle et s'immobilise.

Constatant la panne, l'étudiant propose au conducteur de courir jusqu'à Saint-Louis, qui n'est plus très loin, pour alerter un garagiste. C'est donc d'une belle foulée déliée qu'il se retrouve, sans le savoir, en tête de la course. La réaction de la foule lui arrache un sourire, cri d'encouragement, applaudissement nourri. Il est accueilli en héros. Bien sûr, il n'est pas dupe. Il songe un instant à expliquer aux spectateurs sa mésaventure, car il n'est pas question qu'il usurpe une victoire imméritée. Néanmoins, les clameurs du public le dopent et ses derniers scrupules s'évanouissent lorsqu'il franchit la ligne d'arrivée sous l'ovation de 2000 personnes. Comment résister aux bains de foule, aux congratulations, aux accolades? Et puis, comment expliquer à Miss Alice Roosevelt, la fille du président des États-Unis, qu'il n'est pas le magnifique champion qu'elle serre contre son cœur? Un quart d'heure plus tard, Thomas X se présente à son tour dans le stade. « J'ai gagné! J'ai gagné !» hurle-t-il devant les ébahis des spectateurs. « Mais non! Vous n'êtes que second !» rectifie ces derniers. « Impossible! Aucun concurrent ne m'a dépassé tout au long de la course !» Panique et confusion règnent maintenant sur la ligne d'arrivée. Le directeur de course convoque aussitôt ses commissaires pour tirer au clair le mystère. Et il s'avère qu'effectivement Fred Lortz est un usurpateur, un tricheur qui a essayé de voler la victoire et le titre olympique.

La nouvelle se répand comme une traînée de poudre. La colère monte. Adulé quelques minutes plus tôt, Lortz est consumé et les policiers lui évitent le lynchage en l'entraînant à l'écart de la foule déchaînée. Sachez encore, pour terminer cette histoire, que Thomas X s'était lui aussi arrêté, épuisé sur le bord de la route, à 12 kilomètres de la ligne d'arrivée, et qu'il aurait été incapable de poursuivre son effort sans l'injection de 2 doses de sulfate de strychnine et d'une solide rasade de cognac. Il ne fut pas pour autant disqualifié.

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1: Bienvenue, voici l'actualité de la semaine avec RFI, avec la radio-télévision suisse, avec Radio-Canada, avec ICI également en France et la RTBF en Belgique. On va d'abord se rendre au Québec aujourd'hui avec vous, Marie-Christine Bouillon, parce que le gouvernement fait un pas de plus pour protéger les victimes de violences conjugales.
2: Québec a déposé un projet de loi qui va permettre aux personnes qui craignent pour leur sécurité d'obtenir des renseignements sur les antécédents en matière de violences conjugales d'un partenaire intime.
1: Sur le continent africain, direction le Sénégal cette semaine, où une institution publique a été victime d'une nouvelle cyberattaque, Nicolas Sûr.
3: Après le site des impôts en octobre, le département chargé de délivrer les cartes d'identité en janvier, c'est au tour du trésor public d'être visé par un groupe de hackers.
1: En Belgique, des dizaines de milliers de personnes dans les rues de Bruxelles cette semaine, une nouvelle manifestation nationale pour dénoncer notamment la réforme des pensions décidée par le gouvernement fédéral, Joël Myrt.
4: Pour les syndicats, le gouvernement, c'est un garagiste qui démonte une voiture, les acquis sociaux, pour la vendre en pièces détachées. Il dénonce la réforme des pensions et plus largement les attaques les plus fortes contre le monde du travail depuis 40 ans.
1: La France a choisi Évian et le lac Léman pour organiser le G7 à partir du 15 juin prochain. La Suisse voisine est donc directement concernée et se prépare à l'événement, Pierre-Anne Chauffat.
5: La mobilité des nombreux frontaliers sera plus difficile, le passage des frontières restreint, mais c'est la manifestation anti-G7 annoncée à Genève qui cristallise les tensions.
1: Enfin, nous déconnecterons au milieu des animaux de la ferme pour refermer cette édition. Les week-ends prolongés ou les vacances d'été arrivent doucement, alors pourquoi ne pas s'évader en louant une roulotte en France? Certains se mettent au vert, parfois tout près de chez eux, vous l'entendrez tout à l'heure. La première ministre du Québec l'avait promis, son gouvernement vient donc de déposer à l'Assemblée nationale un projet de loi en matière de violence conjugale, Marie-Christine.
2: Le projet de loi 4 sur la communication de renseignements aux fins de protection contre la violence d'un partenaire intime. Ça, c'est son nom officiel, mais son surnom, c'est la loi Gaby Renault, du nom d'une jeune femme assassinée l'an dernier par un conjoint multirécidiviste. La sœur de la victime, Rachel Renault, estime que ce projet de loi peut faire une grande différence.
6: Je suis sûre et certaine que ça pourra aider beaucoup de femmes et les futures jeunes femmes aussi qui vont tomber amoureuses et qui vont avoir des relations de couple dans un futur rapproché.
2: Le parti de gauche Québec solidaire réclamait depuis longtemps une loi semblable. La première ministre Christine Fréchette l'avait aussi promis. On l'écoute.
7: C'est important qu'on intervienne. J'en avais fait un engagement déjà depuis ma campagne, puis je suis contente qu'on prenne action pour mieux protéger les femmes victimes de violences en leur donnant la possibilité d'accéder à des informations de nature judiciaire sur leur partenaire.
2: Une personne pourra accéder aux antécédents d'un partenaire intime si elle est âgée de 14 ans et plus.
1: Oui, et le gouvernement compte aussi offrir du soutien aux personnes qui feraient une demande de renseignement.
2: Oui, le projet de loi prévoit que la personne demanderait soit accompagnée par des professionnels pendant cette démarche. L'intervenante Louise Riendeau du regroupement des maisons d'hébergement pour femmes victimes de violences conjugales salue cette initiative.
8: Il faut surtout les accompagner pour qu'elles puissent prendre des décisions sécuritaires. Quitter un conjoint violent, c'est souvent le moment de la rupture et souvent le moment le plus risqué.
2: Selon les groupes d'intervention, trop de femmes ignorent le niveau de dangerosité que peut représenter un conjoint violent.
1: Et ce projet, Marie-Christine, il s'inspire d'une loi britannique.
2: Oui, la loi de Clare en Angleterre, qui doit son nom à Clare Wood, une femme qui a été assassinée par son ex-conjoint en 2009. D'autres provinces canadiennes avaient déjà adopté ce type de loi, par exemple la Saskatchewan et le Manitoba, mais il n'y en avait pas au Québec. Je termine en vous disant, Olivier, que 10 féminicides ont été commis au Québec depuis le début de l'année 2026.
1: C'est une fameuse tuile pour l'administration sénégalaise. Le trésor public a été victime lundi dernier d'une cyberattaque, Nicolas.
3: En début de semaine, le ministère des Finances évoque un incident qui affecte le système informatique du Trésor public. Mais 3 jours plus tard, le problème n'est toujours pas réglé. Il paralyse en partie les douanes et le paiement de certaines avances sur salaire en vue de la Tabaski, la grande fête du sacrifice qui sera célébrée à la fin du mois. Pour les experts en sécurité, pas de doute, il s'agit d'une attaque informatique. Un nouveau groupe qui agit depuis février l'a revendiqué, ce qui fait du Sénégal le 6e pays victime de ces hackers après la Chine et Hong Kong, entre autres.
1: Et c'est une nouvelle preuve de la vulnérabilité des systèmes informatiques au Sénégal. Le pays, comme d'autres pays africains en plein processus de numérisation d'ailleurs, est devenu la cible privilégiée des hackers.
3: L'Afrique, de plus en plus connectée, est un terrain de jeu idéal pour les cybercriminels. Selon les spécialistes, le Sénégal doit donc se préparer à subir de nouvelles attaques. Ce pays stable, qui numérise ses services, devient même une cible privilégiée, d'autant qu'il est producteur de pétrole et passe pour avoir les moyens de payer des rançons. Et si le Sénégal est doté depuis 2008 d'une loi sur la protection des données, il n'a toujours pas de loi sur la cybersécurité.
1: Nicolas Sûr pour RFI.
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1: En Belgique, entre 40 et 75 000 personnes ont manifesté cette semaine dans les rues de Bruxelles. Les chiffres de la police et des organisateurs sont une nouvelle fois très différents. Les syndicats à l'origine de la mobilisation dénoncent une déstructuration sans précédent du monde du travail, là où le gouvernement parle de flexibilité. Dans la ligne de mire des manifestants, Joël, il y a notamment la réforme des pensions.
4: Oui, parce que cette manifestation a eu lieu mardi, veille de l'ouverture du débat au Parlement sur la réforme des pensions. Les syndicats espèrent encore faire plier le gouvernement ou à défaut, mettre chaque député en face de ses responsabilités au moment du vote. La réforme des pensions, c'est normalement la fin des régimes spéciaux. On allonge les carrières. Plus on travaille longtemps, plus la pension est élevée. Indispensable, dit le gouvernement. Mais les manifestants dénoncent aussi d'autres mesures déjà votées, comme la suppression des allocations de chômage pour les chômeurs de longue durée. C'est le cas pour ce manifestant exclu après 8 années de chômage, un quotidien difficile.
9: C'est au CPS, retrouver un boulot dans 57 ans, quoi, donc pas évident.
1: Voilà, pas évident donc pour ce chômeur. Alors les slogans ne visaient pas seulement le gouvernement fédéral en Belgique. D'autres réformes sont aussi dénoncées et elles dépendent notamment d'une entité fédérée, la Fédération Wallonie-Bruxelles.
4: Il s'agit notamment des mesures qui concernent l'enseignement. Hausse du Minerval ou encore allongement du temps de travail des professeurs du secondaire supérieur. 22 heures semaine au lieu de 20, comme pour les profs du secondaire inférieur. Des mesures d'économie contre lesquelles se sont mobilisées ces manifestantes.
10: Et par rapport à toutes les nouvelles réformes pour l'école, les augmentations, les diminutions de budget, que les professeurs vont travailler beaucoup plus.
11: Les enseignants font grève à juste titre et je les en remercie. Et nous sommes là pour les soutenir et puis pour l'avenir.
4: Cette nouvelle manifestation s'inscrit dans un mouvement de protestation qui dure depuis plus d'un an. La dernière fois, c'était le 12 mars. Entre 80 et 100 000 personnes avaient alors défilé dans la capitale.
1: De Bruxelles à Évian, il va être question à présent du prochain sommet du G7 organisé en France du 15 au 17 juin prochain. Ça se passera donc au bord du lac Léman. Mais en Suisse, la ville de Genève s'y prépare aussi parce que c'est bien à Genève, à une 50aine de kilomètres d'Évian, que les anti-G7 entendent manifester, Pierre.
5: Et quand vous associez les mots Évian, Genève, G7 et manifestation, cela rappelle de bien mauvais souvenirs. En 2003, c'était alors le G8, des débordements d'une violence inouïe avaient laissé Genève meurtrie et quasi hébétée par ce qui venait de lui arriver. D'où les appels aujourd'hui de la droite et des milieux économiques à interdire purement et simplement toute manifestation durant la réunion des 7 grandes puissances en France voisine. Maxime Provigny dirige le groupe libéral en ville de Genève.
12: Les débordements auront lieu. L'état du monde fait que les gens, on ne peut pas avoir une manifestation pacifique. C'est vraiment de la naïveté et c'est trompeur. Vous n'avez pas le courage d'assumer qu'il y aura des débordements et de prendre la responsabilité et de dire que ce n'est pas une bonne idée, que cette manifestation ne devrait pas avoir lieu pour la sécurité et l'intérêt de tous.
5: Sauf que les opposants à cet ordre mondial-là ne veulent pas rater une telle opportunité et appellent au contraire à une mobilisation internationale pour converger sur Genève.
1: Alors comment se positionnent les autorités genevoises, Pierre?
5: Eh bien, avec l'aval de la Confédération, elles restaurent les contrôles aux frontières et réduisent les points de passage ouverts durant le sommet pour intercepter de potentiels fauteurs de troubles. Quant à l'appel à manifester, les négociations avec les organisateurs se poursuivent. La socialiste Caroline Cast est en charge de la sécurité du canton de Genève.
13: Quel est le meilleur moyen d'assurer la sécurité? Est-ce que c'est d'interdire tout rassemblement ou bien d'autoriser un rassemblement bien encadré dans un parcours adéquat? Et c'est ce que nous évaluons aujourd'hui. Ça dépendra de si on arrive à trouver ce point d'équilibre, sécurité et liberté d'expression. C'est pas un point d'équilibre facile à trouver lorsque vous devez sécuriser un sommet de cette ampleur.
5: Le gouvernement genevois a également laissé ouverte la question de potentielles indemnisations en cas de déprédation.
1: Enfin, nous allons nous mettre au vert avant de nous quitter. Oubliez les écrans de nos portables grâce tout de même, oui, à un site internet, celui des Gîtes de France, parfait pour les week-ends prolongés ou les vacances d'été qui arrivent tout doucement. Exemple d'escapade dans le territoire de Belfort à Leval, où les vacanciers peuvent passer leur séjour dans une roulotte au milieu des animaux de la ferme. Elian Malric a rencontré une famille qui déconnecte totalement.
14: Pas de téléphone, pas de wifi, pas d'écran.
15: Mise au vert total pour Christine, Patrice et leur fils Paul. Mais ils ne manqueront pas d'animation.
16: La télé ici, c'est les fenêtres, parce que tu peux voir en fait des deux côtés les animaux.
15: Amandine Didé, la propriétaire et créatrice de ce gîte insolite, l'a construit au milieu des chèvres, des poules et des canards pour rappeler les vacances à la campagne de son enfance. Souvent, les visiteurs connaissent bien le coin.
16: Là, cette année, j'ai pas mal de personnes qui habitent autour de chez moi. C'est vraiment limitrophe.
15: Christine vient justement d'Offemont, juste à côté.
14: On habite à 10 minutes d'ici, en fait. On devait partir en vacances, et malheureusement, le prix de l'essence, tout ce qui se passe, la crainte de ne pas pouvoir remonter, on a choisi de venir à la campagne, pas très loin de la maison.
15: Vous partiez où ?
14: Entre Montélimar et Avignon.
15: C'était surtout l'occasion de faire une surprise à Paul, son fils de 11 ans.
17: Je ne m'y attendais pas du tout. Ça permet de plus trop être tout le temps sur les écrans. Ça permet de changer un peu, de voir qu'il n'y a pas que les écrans à proximité.
15: Pour une nuit, avec petit déjeuner, repas compris, l'expérience bucolique est à 100 € la nuit.
1: Reportage d'Elian Malric pour Ici Belfort-Montbéliard. Merci d'avoir été une nouvelle fois au rendez-vous de l'Action des Autres. Excellente fin de semaine. On se retrouve comme d'habitude dans 8 jours en compagnie des partenaires des médias francophones publics. À très bientôt.

0: C'était en 2016, à l'issue de sa participation à la saison 5 de The Voice sur TF1, que Claudio Capeo nous offrait cette très jolie chanson. Vous retrouviez ce matin un homme debout ici.
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0: Votre allié du quotidien s'appelle Ici, c'est également la radio de votre week-end. Bienvenue à vous, présentation de votre équipe du samedi. Nous avons Fabien à la rédaction en chef, Fred à la technique. Au standard, c'est Marian ce matin. Et pour l'actualité, Valentine Letès. Bonjour Valentine.
3: Bonjour François-Xavier, bonjour à tous.
0: C'est le grand soir, Valentine, pour Monroe.
3: La représentante de la France à l'Eurovision. La finale du concours de chansons, c'est ce soir. Et la jeune chanteuse lyrique est très impatiente.
0: Et son interview, c'est dans les infos de 6h tout de suite.
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0: Merci de nous avoir choisis en ce samedi 16 mai. Ici, il est 6h. Bon réveil. Les infos, Valentine à la une, cette quatrième plainte déposée contre Patrick Bruel.
3: Cette fois, l'animatrice de télévision Flavie Flamand accuse le chanteur de l'avoir drogué puis violé à l'âge de 16 ans. Une information publiée dans la presse hier, quelques heures avant une nouvelle représentation de Patrick Bruel à Paris, dans une pièce de Samuel Benchetrit. Et dans la file d'attente, Yvan Planteil, gros malaise pour certains spectateurs.
4: Ils sont arrivés parmi les premiers. Stéphane et Virginie avaient lu quelques heures plus tôt le témoignage de Flavie Flamand. Ces deux Parisiens très gênés.
5: Moi, je viens juste, c'était un cadeau. Ma femme voulait voir la pièce, mais je fais abstraction de ce personnage-là. C'est-à-dire qu'aujourd'hui, oui, il faudrait reprendre les places, on ne les reprendrait pas.
4: Venir ou bien s'abstenir. Brigitte et Viviane, ces deux Marseillaises en ont discuté entre elles toute la journée.
6: C'est dérangeant quand même.
7: Oui, mais bon.
6: On aurait pu boycotter, voilà. On n'a pas été jusqu'à boycotter.
7: La pièce aurait pu être annulée aussi.
6: Oui, mais comme il n'a pas été encore jugé, donc c'est difficile.
4: La présomption d'innocence. Tous les spectateurs interrogés, comme Philippe et Stéphanie, nous l'ont mentionné.
8: Moi, ça ne me dérange pas. Moi, j'attends le procès. On ne doit pas condamner quelqu'un sans savoir exactement les faits des deux parties.
9: Je suis un peu mitigé quand même. Tant que le procès n'est pas en cours, il faut garder la présomption d'innocence. Ça me met également un peu mal à l'aise.
4: Et puis, certains sont encore plus sceptiques, à l'image de Véronique, qui photographie l'affiche de la pièce, en souvenir.
6: Non, parce que bon, quand on est violé, on porte pas plainte 40 ans après. Non, ça m'empêche pas de venir voir Patrick Bruel.
4: Les spécialistes des violences sexuelles rappellent toutefois que la prise de parole est un processus complexe, ralenti par la honte, par la culpabilité ou encore par les rapports de pouvoir entre la victime et l'auteur présumé.
3: L'animatrice explique d'ailleurs pourquoi elle parle aujourd'hui. Le déclencheur a été de lire les témoignages des autres plaignantes. Révoltée par leur similitude, elle a décidé de sortir du silence. Par la voix de son avocat, Patrick Bruel lui réfute ses accusations. En Isère, un homme de 39 ans est mis en examen pour viol et agression sexuelle sur deux petites filles. Faute de nounou, ce père de famille a proposé à leur mère de les garder. L'une des enfants s'est ensuite confiée à la professeure de son école primaire de la Tour du Pin.
0: Des renforts de police annoncés à Nantes.
3: Des enquêteurs supplémentaires, des CRS en patrouille à Port-Boyer, loin d'être suffisant pour les habitants de ce quartier pour oublier la peur et ces ados victimes d'une fusillade avant-hier soir sur fond de trafic de drogue. L'un d'eux, âgé de 15 ans, est mort. Le drame de trop, Céline Loiseau, pour les habitants.
10: Aristide, la trentaine, habite là depuis novembre.
11: Je savais qu'à Nantes, il y avait des quartiers comme Bellevue, Malakoff et autres qui étaient un peu chauds. Quand je suis arrivé, on m'a aussi dit que le quartier était plutôt calme. Après quelques 2-3 mois, il y a eu les premiers échauffourées.
10: Pour lui, la situation s'est tendue en début d'année. D'après Mélanie, 38 ans, qui vit là depuis 10 ans, ça fait des années que ça dure.
12: Il y avait un carnage dans la cage d'escalier, j'ai appelé la police, ils m'ont dit allez voir ce qui se passe. Non, en fait, quand on est maman avec deux enfants, j'irai pas voir ce qui se passe, quoi. Moi, j'habitais dans la tour 1, tour 5, maintenant j'habite dans la tour 3. La 3, c'est la pire. Plein de dealers, si on dit quoi que ce soit, on se fait taper.
10: Et elle avoue ne rien attendre des autorités.
12: C'est pas maintenant qu'il faut bouger quand il y a eu un décès, quoi. Fallait bouger bien avant.
10: D'autres habitants veulent plus de présence policière, pas pour quelques jours. Précise-t-il, mais sur la durée.
13: Ça va se calmer parce qu'il y aura la présence un peu de la police, mais on a peur que ça reprenne très rapidement.
10: Brice est aide-soignant dans le quartier, il a pu échanger avec le ministre.
13: Cette violence-là s'amplifie un peu plus, on ne sait plus quoi faire, on a très peur. Là.
10: Lui et Jean-Pierre confient se sentir démunis.
13: La peur d'être pris pour un indice. Si vous voyez un truc, vous faites comme si vous n'avez pas vu.
14: Imaginez-vous vous dénoncer, vous allez vous prendre une balle dans la tête au moment où vous sortez de votre appartement. Ah ben oui.
10: Et certains espèrent pouvoir vite quitter le quartier.
15: Je sais que j'ai une fille qui a 11 mois là. On va nous tous être au jardin en train de jouer avec nos enfants. Je m'imagine une scène pareille avec des enfants en bas.
10: C'est forcément inquiétant, poursuit-il.
3: Les deux autres garçons de 13 et 14 ans blessés dans cette fusillade à Nantes sont désormais hors de danger, selon le procureur.
0: Et il est 6h04 sur votre radio ici. L'apparition, Valentine, d'un nouveau variant de l'antivirus est écartée pour l'instant.
3: Et les analyses de l'Institut Pasteur sont rassurantes. La souche détectée sur l'une des Françaises à bord du MV Ondus est similaire à celle déjà connue en Amérique du Sud. Aucun élément ne suggère donc l'émergence d'un nouveau variant plus transmissible ou plus dangereux. Une Palme d'or d'honneur remise à John Travolta hier, surprise au Festival de Cannes, où l'acteur américain présente son premier film comme réalisateur. C'est au-delà d'un Oscar, a déclaré la star de Grease, Pulp Fiction et l'inoubliable Tony Manero de La Fièvre du samedi soir.
0: Une autre étoile monte sur scène ce soir avec toute la France derrière elle.
3: La jeune Monroe, candidate à l'Eurovision. La grande finale du concours de chansons européen, c'est ce soir à Vienne, en Autriche. Un véritable rêve pour cet artiste de 17 ans seulement.
2: D'être sur cette scène, c'est magnifique. Ça te permet à connecter avec plein de gens de différentes cultures et partager quelque chose ensemble. Tu vois, l'Eurovision, c'est tout centré sur cette idée de unité, sur cette idée de partage, de créer un moment avec tout le monde et juste ressentir la joie, ressentir des pleurer, de rire, de faire tout vraiment. Le moment le plus excitant, c'est quand tu marches sur la scène et la musique commence et tu sais que pendant ces 3 minutes, tu vas partager un moment avec tout le monde, tu racontes ton histoire et tu espères pour cette connexion.
3: Monroe défendra la France avec son titre « Regarde, extrait et portrait de la chanteuse lyrique dans une demi-heure », c'est l'info du jour.
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3: La météo, François-Xavier, avec ce temps pas très printanier pour ce week-end de l'Ascension.
0: Oui, absolument, Valentine. Force est de reconnaître que les conditions météo restent plutôt chahutées, notamment en ce samedi, avec pour ce matin et de nouveau de la grisaille. Elle est accompagnée de pluie fine. On va retrouver ce temps maussade principalement sur le quart sud-ouest, Pays Basque, Aquitaine et une partie de la région Auvergne-Rhône-Alpes jusqu'aux frontières de l'Allier. Quelques averses également pour la Haute-Marne et le territoire de Belfort. Ailleurs, un temps plus clair, voire très ensoleillé sur le littoral méditerranéen et ses environs. Et puis en après-midi, pas de réelle évolution, si ce n'est, et c'est la bonne nouvelle évidemment, un ciel qui va se découvrir encore davantage dans le sud, entre les Pyrénées-Orientales et la Riviera. Vos températures du samedi plutôt fraîches pour la saison, avec ce matin 8 degrés à Millau, nous avons 9 degrés pour Auxerre, 10 à Metz, 12 à Amiens, Tarbes et Périgueux, 16 degrés du côté de Grenoble, 17 pour Ajaccio, et en après-midi, des valeurs échelonnées entre 11 et 20 degrés, la maximale pour Nice, notamment où vous êtes accueillis bien sûr sur votre radio locale, ici Azur.
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0: Et pour vous mettre très délicatement en mouvement dès votre réveil en ce samedi, vous pouvez compter sur le flow inimitable de monsieur George Benson, iconique guitariste et chanteur américain, bien sûr. Il vous offre son non moins célèbre Give Me the Night sur votre radio ici.

0: Votre radio ici, déjà à vos côtés de bon matin, très beau réveil, en compagnie de George Benson, Give Me The Night.
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0: Focus en ce week-end de l'Ascension, Valentine, sur nos genoux, il est important de les solliciter intelligemment.
3: Oui, nos genoux sont faits pour bouger, mais au fil du temps, les muscles autour de cette articulation s'affaiblissent.
0: Alors pour renforcer nos genoux, suivez le guide, absolument comprenez notre coach Nordine Atab. Il sera là à 6h15 avec ses 2 minutes pour être en forme. Et puis, c'est bien sûr l'événement ce soir à Vienne en Autriche. Valentine, vous en parliez il y a quelques instants avec nous, en partenariat avec votre radio ici. 70e concours de l'Eurovision, c'est à suivre dès 21h sur France 2, édition 2026, portée pour la France par la jeune chanteuse lyrique Monroe et son titre Regarde et commenté ce soir par notre ami Stéphane Bern qui accueille cette année Camissaire à ses côtés. Un casting expliqué par Alexandra Redamiel. Elle est chef de la délégation française à l'Eurovision et c'est au micro de Patrice Gascoin dans vos coulisses télé à 6h20. Lui ne sera pas à l'Eurovision ce soir, mais bien ce matin dans votre radio. C'est Paolo Conte.
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0: Vaillacomme à partager ensemble, ce sera juste avant les infos de 6h30. Pour le moment, 6h11 et tout de suite une actu de vos territoires avec nos collègues d'ici de Romardège qui nous rapportent une jolie vitrine du savoir-faire local. Écoutez bien, Camilla, reine consort du Royaume-Uni, comme chacun le sait, comme vous savez, Valentine, possède désormais un éventail fabriqué à Romans-sur-Isère, tellement chic.
3: Incredible.
0: Yeah.
3: Et cet éventail, comment est-ce qu'il est arrivé dans ses mains?
0: Eh bien écoutez, tout part en réalité du portrait officiel peint par Paul Bennet pour le couronnement, vous vous en souvenez, c'était le 6 mai 2023. La reine a été représentée en fait à ce moment-là par ce peintre tenant un éventail fermé, clin d'œil à sa passion. Puis, quelques semaines plus tard, Frédéric Guay, qui est éventaillé, donc basé dans la Drôme, a reçu cette commande et réalisé la pièce dans son atelier.
3: Et oui, puisque même à Buckingham, on s'évente.
0: Oui, tout à fait. À la française, Valentine Letess.
3: Oh, quel accent.
0: Oh yeah.
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0: De retour avec un 7e album disponible depuis le début du printemps, il s'appelle Fête foraine et parmi les attractions qu'il contient, si j'ose dire, ce premier extrait, La Lune, décroché pour vous ce matin par Christophe Maé. C'est une nouveauté de votre radio ici à 6h12. Bienvenue à vous.

0: on en a qu'une.
1: Vous écoutez ici, bonjour et bienvenue à vos côtés ce matin, Christophe Maé et son dernier single, La Lune. Il est 6h16, restez en forme au quotidien, c'est possible. Eh oui, absolument, grâce à des gestes simples prodigués par notre coach, Nordine Attab. Bonjour Nordine.
2: Bonjour.
1: Une question que l'on se pose fréquemment et qu'on vous pose ce matin, Nordine. Avec des douleurs au genou, est-ce que c'est une bonne idée d'arrêter de bouger complètement ?
2: Le genou, c'est une articulation qui aime le mouvement, mais le bon mouvement. Le problème, ce n'est pas forcément de bouger, c'est souvent comment on bouge. Parce qu'au final, arrêter complètement, ça peut même accentuer les douleurs. Parce que les muscles autour du genou, ils vont perdre de la force et donc en soutien. Et l'idée, ce n'est pas d'en faire plus, c'est d'en faire mieux. On débute avec un premier exercice, l'extension de jambes tout en étant assis. Donc on débute assis sur une chaise de buste droit. Et à partir de là, vous allez lever le tibia et le pied afin que la jambe soit parallèle au sol. Vous maintenez 2 à 3 secondes, puis vous ramenez le pied par terre. Et vous effectuez 3 séries de 12 à 15 répétitions de chaque jambe. Et grâce à ça, vous allez solliciter l'avant de la cuisse, les quadriceps.
1: Et Nordine, on continue donc à solliciter nos genoux, mais sans douleur.
2: Exactement. Au final, on cherche une zone de confort, sans gêne. Et surtout, on privilégie des mouvements contrôlés. On passe à un deuxième exercice durant lequel on va solliciter l'arrière de la cuisse, les ischio-jambiers. Et pour ça, vous êtes assis, le buste est droit. Et là, vous allez tendre légèrement la jambe droite devant vous en posant le talon par terre. Ça y est, vous y êtes. Et ensuite, vous poussez le talon dans le sol comme si vous vouliez le rentrer dans le sol. Et là, vous allez sentir l'arrière de la cuisse se contracter. Et on maintient la position, par exemple, 10 à 15 secondes. Allez, on pousse, on pousse, on pousse. On relâche, on ramène le pied et on effectue le même geste de l'autre côté. Le talon gauche est posé par terre. Et là, je pousse dans le sol durant 10 à 15 secondes. Et vous pouvez effectuer 5 à 6 séries de chaque jambe. Et si vous avez une gêne à un genou, pensez quand même à renforcer de manière adaptée les muscles autour du genou. On adapte l'amplitude et l'intensité. Parce qu'un genou qu'on protège trop finit parfois par se fragiliser. Alors que quand il est bien accompagné, le mouvement peut devenir un vrai allié. Allez, à vous de jouer.
1: Allez, on remue déjà nos deux genoux. Merci beaucoup Nordine Attab. D'autres gestes utiles pour mieux...

solliciter nos genoux justement au quotidien. C'est avec Nordine sur notre site ici.fr et puis plus globalement tous nos podcasts forme et bien-être qui sont dispo sur l'application Radio France. 6h18, très beau week-end sur votre radio ici avec la visite de Téléphone qui vous font redécouvrir ce matin leur autre monde. Absolument.

0: vous accueille avec plaisir, même tôt le matin sur votre radio ici, avec déjà opérationnel pour vous le groupe Téléphone pour vous chanter Un autre monde.
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0: Et il est 6h22, place à vos infos inédites qui concernent le petit écran. Bonjour Patrice Gascoin.
2: Bonjour François-Xavier, bonjour à tous.
0: Pour les coulisses télé de ce samedi, Patrice, un grand divertissement. Il fête cette année ses 70 ans et on le retrouve ce soir en prime time sur France 2. C'est bien sûr le grand concours de l'Eurovision.
2: Ce soir, l'événement se passe à Vienne où Monroe représentera la France avec cette chanson. Regarde.

0: L'hymne à l'amour signé de la chanteuse Monroe, révélée dans l'émission Prodige. C'est elle qui va représenter la France ce soir avec ce titre « Regarde ». Pour mémoire et pour se faire un petit peu mal, la dernière victoire française remonte à 1977 avec Marie Myriam. L'Eurovision est à suivre dès 21h sur France 2 avec un nouveau tandem de présentateurs. On a l'incontournable et précieux Stéphane Bern qui sera cette fois accompagné d'une petite nouvelle, Camille Serre. Alors j'ai demandé à Alexandra Redamiel, la directrice des divertissements et des jeux de France Télévisions, pourquoi elle avait choisi Camille Serre. Écoutez la réponse d'Alexandra Redamiel, jointe à Vienne.
1: Alors oui, Camille Serre, eh bien, elle crée un lien naturel avec une nouvelle génération entre la télévision et le digital. C'est aussi une ancienne Miss France, elle connaît donc la compétition de l'intérieur, les codes, les émotions, les enjeux. Elle a de l'humour, elle a cette justesse et cette capacité à être à la fois au carrefour de toutes les générations. Et avec Stéphane Bern, ils vont transformer l'Eurovision en une expérience totale, à la fois à l'antenne et sur le digital, pour justement rassembler tous les publics autour de l'événement.
0: Alexandra Redamiel, directrice des divertissements et des jeux de France Télévisions, mais aussi chef de la délégation française de l'Eurovision. Il y a une légende qui raconte que France Télévisions ne voudrait pas que la France gagne le concours parce que ça coûterait trop cher à organiser l'année suivante. Info ou intox, Alexandra ?
1: Bon, je crois qu'on le dit quand même très souvent partout. Nous avons envie de gagner, après les 50 ans, l'année prochaine de la victoire de Marie Myriam. Et nous travaillons d'ailleurs toute l'année pour ça, avec exigence et ambition. Organiser l'Eurovision et recevoir une grande partie de l'Europe serait une fierté immense pour la France et pour France Télévisions. Et puis, c'est important encore de le préciser, dans son business model, l'Eurovision est un événement qui se construit avec plusieurs institutions et partenaires. Donc, c'est un modèle partagé et maîtrisé.
0: Alexandra Redamiel, directrice des divertissements et des jeux de France Télévisions et chef de la délégation française de l'Eurovision. Et pour débriefer la soirée, notez que Laurent Petit-Guillaume, présent à Vienne, sera l'invité de Willy demain midi. Donc, à demain pour de nouvelles coulisses télé.
2: Eh oui, à demain, vous aussi, mon cher Patrice Gascoigne, 6h20. Il est 6h25 sur votre radio ici, dans moins de 5 minutes. C'est le retour de l'info avec vous, Valentine Letès, l'actu française et internationale résumée en 90 secondes. Et puis, l'info du jour, Valentine, on y revient, bien sûr, c'est la finale de l'Eurovision.
3: Et qui est Monroe, la représentante de la France pour les 70 ans du plus célèbre concours de chansons? Présentation, extrait aussi de son titre, regarde dans 5 minutes.
2: Avant tout ça, Catherine Viguier, pour votre horoscope du samedi 16 mai 2026, écoutez musique, un soupçon de jazz et de blues avec un véritable maître en la matière, Paolo Conte, Vaya Conme, Is

0: Vos chansons préférées toute la journée, chez nous, à l'image de Paolo Conte et de la douceur de Vaya Con Me sur votre radio ici. 6h28, bonjour Catherine Viguier.
1: Bonjour François-Xavier.
0: Avec vous l'horoscope de notre samedi 16 mai 2026. Catherine, on se renouvelle aujourd'hui paraît-il.
1: Avec la lune au taureau, oui. Bélier, vous avez un tour à jouer côté finance où il y a un enrichissement intérieur, c'est parfois mieux. Taureau, alors c'est le moment pour vous renouveler, pour changer de cap, allez-y. Gémeaux, demain vous verrez les choses autrement. Aujourd'hui, faites une pause. Cancer, une belle journée, vous faites votre effet au sein d'une foule, auprès d'amis ou dans la société. Lion, c'est rare, mais pour une fois, pourquoi ne demandez-vous pas de l'aide ou un soutien ? Cher natif de la Vierge, au travers des soucis, une éclaircie qui s'inscrira dans le temps. Balance, vous vous sentez mieux que les derniers jours, il y a moins de tension et ça vous soulage. Scorpion, il se passe quelque chose au sujet d'une de vos relations ou alors vous allez signer un contrat. Sagittaire, n'hésitez pas à vous mettre au travail, il portera ses fruits. Et puis aussi, soignez tous vos bobos. Capricorne, une belle journée, vous vous sentez porté et pour une fois, vous ne faites pas tout. Verseau, vous avez dans votre entourage des personnes qui vous donnent de bons conseils et puis vous en avez besoin. Poisson, vous serez l'ami de tous, d'une personne d'ailleurs en particulier. Le romantisme est de mise. Et pour nous tous, ajoutons une note sincère à ce jour.
0: Ah oui, la fameuse honnêteté du samedi, comme on l'appelle. Merci beaucoup Catherine Viguier, un horoscope qui est à retrouver intégralement dès à présent sur l'application ICI. Samedi 16 mai, on vous souhaite de passer un très beau week-end avec nous. Vous écoutez ICI, il est 6h30, toute l'actualité en France et dans le monde. Place aux 90 secondes, c'est avec vous Valentine Letesse.
2: Pour que la vérité éclate, pour que justice soit rendue, Flavie Flamand porte plainte contre Patrick Bruel pour viol. L'animatrice l'annonce par ses mots sur le réseau social Instagram et accuse le chanteur de l'avoir violé à l'âge de 16 ans. Poignardé près de la gare du Val-de-Reuil dans l'Eure hier, un jeune homme de 17 ans se trouve entre la vie et la mort. Accosté par deux hommes, puis par un groupe venu en voiture, l'un d'entre eux lui a donné plusieurs coups de couteau avant de s'enfuir. Un Français emprisonné au Sénégal à cause de son homosexualité. Selon les informations de France 2, cet ingénieur d'une trentaine d'années a été arrêté en février. On l'apprend seulement aujourd'hui. Sa famille redoute des représailles. Le Sénégal a durci la loi et la traque des homosexuels ces derniers mois. Le Charles de Gaulle et son escorte sont arrivés en mer d'Arabie. Le porte-avions français est prépositionné au large d'Oman. En cas d'une mission neutre, précise la ministre déléguée aux armées, pour rétablir la navigation des bateaux dans le détroit d'Ormuz, où transite 20% de la production mondiale de pétrole. Votre réservation a peut-être fuité. 1 600 000 données ont été volées à une filiale du groupe Pierre et Vacances. Sa marque, la France, du nord au sud, a été victime d'une cyberattaque, mais aucune donnée bancaire ou adresse mail n'ont été volées. La remontée en Ligue 1, toujours possible pour l'AS Saint-Etienne. Après sa victoire hier soir contre Rodez au tir au but, les Verts sont qualifiés pour les barrages d'accession à l'élite du football.
0: 6h32, l'info du jour, Valentine, c'est bien sûr la finale de l'Eurovision.
2: Le plus grand concours de chansons au monde commence à 21h à Vienne, en Autriche. Malgré le boycott de 5 nations en raison de la participation d'Israël, 25 pays seront représentés sur scène, et notamment la France, Flavien Groyer, avec une virtuose du chant lyrique.
3: La jeune Monroe, 17 ans seulement, aborde ce gigantesque concours comme une grande artiste, une passionnée. Elle a un objectif, monter sur cette scène et donner le meilleur d'elle-même.
4: Le moment le plus excitant, c'est quand tu marches sur la scène et la musique commence. Et tu sais que pendant ces 3 minutes, tu vas partager un moment avec tout le monde. Tu racontes ton histoire et tu espères pour cette connexion.
3: Monroe qui arrive à gérer le stress et la pression malgré l'énorme spectacle qu'est l'Eurovision.
4: Des fois, je parle avec mon équipe, je parle avec des autres gens et ça te détend, ça t'aide à un peu relaxer. Et des fois, il faut juste être dans ta bulle, fermer la porte et réfléchir un peu à ta performance.
3: La chanteuse le dit elle-même, hein, c'est un grand honneur pour elle de représenter la France. Alors pour rendre fier son pays, la prodige se met dans les meilleures dispositions.
4: J'ai commencé à courir. Je mange moins de frites, j'ai fait mon mieux.
3: Monroe peut aussi compter sur le soutien de ses parents et de ses frères présents ici à Vienne. Mais ce dont elle aura le plus besoin, ce sont les votes des téléspectateurs qui comptent à 50% dans le résultat final.
4: Votez la France!

0: incroyable voix de Monroe. Alors nous ne pourrons pas voter pour elle ce soir, puisqu'on ne peut pas voter pour son propre pays. C'est l'une des nombreuses règles de l'Eurovision. Mm-hmm. Vous retrouvez notre guide pour tout savoir sur le concours sur ici.fr.
1: D'ailleurs, estimé du passage de Monroe, pour vous le dire, ce soir sur France 2, entre 22h20 et 22h30, j'en connais une qui sera devant sa télé.
0: Évidemment.
1: Ah, Valentine Letesse, bien sûr, pour ne pas la nommer. Il est 6h33, comme nous toutes et nous tous, hein, bien évidemment, pour défendre les couleurs de la France et soutenir Monroe. Un petit mot de votre météo de ce samedi 16 mai. Il y a un printemps qui reste fragile en ce week-end de l'Ascension. Force est de reconnaître que nos conditions météo restent plutôt chahutées, avec de nouveau aujourd'hui de la grisaille. Elle est accompagnée de pluie fine. On va retrouver ce temps maussade principalement sur le quart sud-ouest d'ailleurs, Pays Basque, Aquitaine et une partie de la région Auvergne-Rhône-Alpes jusqu'aux frontières de l'Allier. Quelques averses également pour la Haute-Marne et le territoire de Belfort. Ailleurs, un temps plus clair, voire très ensoleillé, et oui quand même, sur le littoral méditerranéen et ses environs. Et puis en après-midi, pas de réelle évolution, si ce n'est, c'est la bonne nouvelle, un ciel qui se découvre encore davantage dans le sud, entre les Pyrénées orientales et la Riviera. Vos valeurs du samedi, elles sont plutôt fraîches pour la saison, avec ce matin 8 degrés à Aurillac, nous avons 9 degrés à Saint-Étienne, 10 à Colmar, 12 pour Arras et Bordeaux, 16 degrés à Toulouse, 17 à Porto Vecchio, et en après-midi, des valeurs échelonnées entre 11 et 20 degrés, le maximal pour Antibes, notamment, où vous êtes accueillis sur votre radio locale, ici Azur.
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1: Des roses, des camélias, des ailes, du chocolat. Voilà pour votre menu du petit-déj en ce samedi 16 mai.
0: C'est servi, super.
1: C'est pas mal, hein. C'est original en même temps.
0: J'adore.
1: Ça fait plaisir. Et voilà. Et c'est pour vous, Valentine Letesse. C'est cadeau, servi par Marc Lavoine et Bambou. Vous écoutez Dis-moi que l'amour sur votre radio ici. C'est pour Valentine et pour vous qui nous écoutez, bien évidemment. Bonjour à vous d'ailleurs.
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0: vous écoutez ici. Merci de nous rester fidèles en ce week-end de l'Ascension. Le duo Marc Lavoine et Bambou, à l'instant avec Dis-moi que l'amour.
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0: 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Ça aussi, c'est prévu pour vous avant 7h, la musique de Cock Robin. Cock Robin, l'excellent Just Around the Corner, c'est pour vous sur votre radio ici. 6h38, quel document fournir pour demander un crédit? On répond à cette question dans Vie numérique et Vie privée ce matin, alors que certaines banques demandent une liste de justificatifs longue comme le bras, Valentine Letesse.
3: Ouais, pour cause, les banques ont l'obligation de vérifier l'identité de l'emprunteur et sa solvabilité, s'il est capable de rembourser son crédit en plus de payer le reste de ses charges. Voilà pourquoi on peut vous demander un justificatif de domicile, une facture de téléphone ou d'électricité par exemple, pour évaluer votre situation dans sa globalité. Tout dépend bien sûr du montant du crédit. Plus il est élevé, plus l'inspection est poussée.
0: Quel document une banque ou un établissement de crédit a-t-il le droit de nous demander alors, Valentine?
3: Il n'y a pas de liste exhaustive, mais lorsque l'établissement vous réclame une donnée, il doit pouvoir justifier sa demande. Je vous donne un exemple. Vous êtes célibataire, vous souhaitez emprunter pour acheter une maison seul. Et la banque vous demande l'avis d'imposition d'un parent, alors qu'il ne participe pas à votre achat. C'est disproportionné, explique la CNIL, la Commission nationale de l'informatique et des libertés, et donc contraire au règlement européen sur la protection des données. Vous n'avez pas à transmettre cette information. Mais si sur les relevés bancaires que vous avez transmis, un virement de 10 000 euros apparaît sur votre compte, la banque est en droit de savoir d'où vient cet argent, puisqu'elle a l'obligation de lutter contre le blanchiment d'argent et contre le financement du terrorisme. Vous devrez donc fournir le relevé de compte de votre parent sur lequel le virement apparaît pour justifier la provenance de cet argent. En revanche, certaines transmissions de données personnelles sont totalement illégales, comme vos données de santé, puisqu'il s'agit de données sensibles.
0: Et pour savoir pourquoi une banque peut vous refuser un crédit sur la base de vos données personnelles, rendez-vous sur ici.fr, page Vie numérique, Vie privée. Votre chronique qui sera de retour demain à 6h38 sur votre radio ici, avec Valentine Letesse, bien sûr.
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0: 6h41, bienvenue si vous venez de vous arrêter sur votre radio ici. Sachez que l'histoire vous a fixé rendez-vous absolument avec Stéphane Bern, le meilleur de Voyage dans le temps, tout de suite ce matin au temps de François Ier et des Blanques.
5: Saviez-vous que le loto n'était pas né à la télévision, mais sous François Ier? Château-Renard mai 1539. François Ier, ruiné par ses guerres en Italie et son goût du faste, cherche une idée pour remplir ses coffres, sans faire hurler ses sujets. Il signe un édit inédit. Pour la première fois, un roi de France autorise une loterie. L'idée vient tout droit de Florence, où le loto fait fureur. On mise une pièce et on peut toucher le jackpot. Tout le monde y trouve son compte, surtout l'État. 100% des gagnants ont tenté leur chance, certes, mais l'État, lui, est gagnant à 100%. C'est simple, efficace, et ça évite d'inventer un nouvel impôt. Le roi autorise donc la création de blanques, ces jeux de hasard où l'on tire des billets gagnants ou blancs, c'est-à-dire perdants. En échange, les organisateurs payent une très belle somme au trésor royal. Mais le jeu tourne court. Le Parlement de Paris refuse de valider la décision. Pour lui, cette loterie enfreint les lois du royaume et surtout la morale chrétienne. Le jeu d'argent, c'est bon pour les pêcheurs, pas pour les sujets du roi. On peut collecter de l'argent, oui, sauf que ça doit s'appeler la quête. Résultat, le grand loto de François Ier tombe à l'eau sans même un tirage. Et donc, le loto, à qui le tour ? Eh bien, il faut attendre Louis XIV, 100 ans plus tard, pour que la France officialise enfin sa loterie royale. Vous le voyez, les jeux d'argent ne datent pas d'hier, comme les gens qui rêvent de devenir riches du jour au lendemain, et surtout, comme les trous dans les caisses de l'État.
0: Merci beaucoup Stéphane Bernat. Ce soir, 21h, en direct de Vienne, sur France 2, vous serez aux côtés de Camille Cerf, on le rappelle, pour le 70e concours de l'Eurovision. Et puis, on compte sur vous tôt demain, ici, évidemment, 6h43. Bah oui, ça va piquer pour le best-of de Voyage dans le temps. Il est 6h43, Valentine. Qu'avons-nous, s'il vous plaît, cette semaine à la une de Femme Actuelle ?
3: Médicaments et aliments, les liaisons dangereuses, parce que la nourriture que l'on met dans nos assiettes peut compromettre l'efficacité d'un traitement médical. Focus donc ce matin sur les associations à éviter.
0: C'est avec Sabrina Nadjar, rédactrice en chef de Femme Actuelle, à nos côtés, derrière la musique de Vita, qui vous réveille doucettement. Bon, ce samedi matin, vous écoutez Promets-moi sur votre radio ici.

0: 16h47, votre radio ici à vos côtés à chaque instant et pour émerger tranquillement ce matin, vous croisiez Vita avec le titre Promets-moi.
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0: Médicaments et aliments, les liaisons dangereuses. C'est le sujet que vous retrouvez cette semaine parmi d'autres sujets, bien sûr, mais en tout cas à la une de Femmes Actuelles. Bonjour Sabrina Nadjar.
3: Bonjour François-Xavier.
0: Focus donc sur cette relation entre les médicaments et les aliments, Sabrina. Les aliments ou les boissons peuvent avoir un impact sur l'absorption de certains médicaments, paraît-il.
3: Oui, en fait, il faut savoir que certains aliments ou certaines boissons peuvent minorer ou même décupler leur action. Alors, soit ils minorent, et dans ces cas-là, le médicament ne fait pas son job et on n'est pas soigné de la maladie, soit ils le décuplent et ça vient augmenter les effets indésirables.
0: Je pense au lait, par exemple, avec certains antibiotiques. Comment est-ce qu'on peut faire ?
3: Eh bien, écoutez, alors, effectivement, alors c'est pas tous les antibiotiques, je vous rassure. La problématique des associations produits laitiers et antibiotiques, c'est uniquement pour ceux de la famille des cyclines.
0: D'accord.
3: Ceci étant, ce sont des antibiotiques qui servent essentiellement dans les maladies respiratoires, les maladies génitales, et aussi, et ça c'est pas à négliger, notamment dans le traitement de l'acné. Et puis on sait très bien que les ados prennent souvent beaucoup de produits laitiers. Donc c'est vraiment important de le savoir. Et en fait, le problème de ces produits laitiers avec cet antibiotique, c'est que dans les produits laitiers, il y a du calcium, et que le calcium vient se coller à l'antibiotique, et en fait empêche son absorption par l'organisme.
0: Les produits laitiers, des sensations pures, mais raisonnablement, bien évidemment. Sabrina, nous avons une autre liaison dangereuse qui concerne potentiellement le sel et la cortisone, qui serait en tout cas à éviter d'associer, vous me confirmez ?
3: Oui, je vous confirme, pour plusieurs raisons. Bon, d'abord, vous savez que quand vous mangez trop de sel, généralement, vous faites de la rétention d'eau.
0: Absolument.
3: Mais le problème, c'est que les corticoïdes favorisent la réabsorption du sodium, donc du sel. Donc, c'est-à-dire que non seulement vous avez le sel que vous consommez qui vous fait gonfler, mais en plus, avec la cortisone, il reste vraiment dans les cellules. Donc vraiment, c'est un problème. Alors, si vous prenez 4 jours de cortisone, c'est pas un drame.
0: Bien sûr,
3: vous allez vous en remettre. En revanche, si vous avez un mois de traitement, mieux vaut faire attention au sel que vous consommez.
0: Ouais.
3: Il vaut mieux le réduire à 2 grammes par jour. Ou alors, moi, je vous conseille carrément d'utiliser d'autres types de sel, des faux sels en face, à base de chlorure de potassium ou de magnésium. Ou alors, autre chose et encore bien meilleure, c'est les épices, les herbes aromatiques. Je peux vous dire que ça donne beaucoup de goût. Vous mettez une bonne dose de poivre et il n'y aura plus de problème de sel.
0: Il n'y aura plus de problème de sel et en tout cas, on en sait davantage sur ces fameux médicaments et aliments qui, mêlés entre eux, provoquent quelques liaisons dangereuses. Merci beaucoup Sabrina Nadjar d'avoir été à mes côtés ce matin.
3: Merci à vous.
0: Sabrina Nadjar, rédactrice en chef de Femmes Actuelles, votre magazine disponible dès ce week-end avec un nouveau numéro donc chez votre marchand de journaux habituel. 7h10 avec l'un des porte-étendards de la musique wave et pop rock en provenance des États-Unis, Peter Kingsbury et ses camarades de Cock Robin pour vous chanter Just Around the Corner tout de suite. Bienvenue à vous, c'est votre radio ici. Très beau long week-end de l'Ascension avec nous.

0: Just Around the Corner, bon réveil au son de Coq Robin et votre début de journée avec votre radio ici, bien évidemment. Il est 6h54 ce matin. Nous sommes avec une auditrice qui nous écoute sur votre radio locale ici, Saint-Étienne-Loire, et nous sommes donc dans la Loire. À Feur, précisément, nous y retrouvons Magali. Bonjour Magali.
1: Bonjour Magali.
2: Oui, bonjour François-Xavier, bonjour Valentine.
0: On est très heureux de vous accueillir sur l'antenne d'ici en ce samedi, Magali. Et vous avez donc, puisque vous nous avez appelé au standard, au 0810 055 056, un message à nous faire passer. Nous sommes toutes oui.
2: Ben oui, ce matin, on va dire, allez les Verts, puisque ils vont aller au barrage pour peut-être aller en Ligue 1.
1: Absolument, ils ont gagné hier soir au tir au but contre Rodez.
2: Au tir au but.
1: Vous avez regardé le match ?
2: Plusieurs tirs, plusieurs arrêts de mots bleus.
1: Incroyable gardien. Hein.
2: Oui.
1: Incroyable gardien.
2: Mais moi j'ai écouté donc à la radio. Voilà.
1: Ah.
2: Pas de télé.
1: Vous avez écouté le match sur ici Saint-Étienne-Loire.
2: C'est ça.
1: Bravo Magali.
2: Ma radio tourne tout le temps.
0: Ah, bah ça nous fait bien plaisir. Magali, qu'est-ce qu'il y a de prévu ce week-end pour vous remettre peut-être de vos émotions suite au match d'hier soir?
2: Là, c'est travail aujourd'hui.
0: Ouais, qu'est-ce que vous faites dans la vie?
2: Je suis vendeuse en magasin de sport.
0: Ah, d'accord. Et vous pensez qu'il y aura du monde aujourd'hui?
2: Le commerce, voilà, le samedi.
0: Ouais.
2: Et puis, demain, peut-être s'il fait beau, on a un grand événement à Feur, c'est le rétroforésien.
0: Qu'est-ce que c'est?
2: Qui concerne des expositions de voitures, de vieilles voitures. Je crois que c'est les 80 ans de la 4 chevaux Renault.
0: Ah, est-ce que ce serait pas...
2: C'est une fête qui a lieu chaque année.
0: Ce serait pas organisé par hasard par le Rétromobile Club Forésien?
2: Oui, c'est ça.
0: On est un peu aidé. On a quelques antisèches hein, pour vous dire, Magali. Hein, vous pensez bien.
2: Ça sort pas de mon cerveau,
0: hein, cette histoire.
2: Voilà.
0: On nous a parlé aussi, Marion, au standard, nous a dit que potentiellement, il y aurait aussi du cinéma. On n'est pas très sûr de la météo. Hein, vous le savez, Magali, vous l'avez certainement entendu.
2: Oui. Demain.
0: Est-ce que vous avez vu Le Diable s'habille en Prada 2?
2: Non, justement. Donc peut-être l'occasion de le voir.
0: Ouais, Valentine ne l'a pas vu encore non plus. Vous avez hâte, hein, Valentine Lottès.
2: Et moi, aussi. J'y vais souvent le dimanche, comme je suis bénévole dans le cinéma de ma ville, donc je file aussi un petit coup de main.
0: Mais demain,
1: dis donc, vous avez un emploi du temps sacrément chargé, Magali.
0: C'est vrai.
2: Oui. Surtout aujourd'hui, on va avoir une bonne journée de travail. Oui, des fois,
1: on ne s'ennuie pas avec vous.
0: Non,
1: super.
0: J'ai l'impression.
1: Et pour continuer de nous écouter, on a un petit cadeau pour vous.
0: Ah oui Magali, votre poste radio pour effectivement continuer à nous écouter quand vous avez le temps bien évidemment.
2: Génial, ça depuis longtemps je la voulais, j'espère qu'elle arrivera à bon port.
0: Bien sûr, c'est chose faite, vous nous tenez au courant évidemment, on vous fait un gros bisou et très bonne journée à faire Magali.
2: Très gros bisou et c'est très gentil,
0: merci à vous.
2: Et bonjour et belle journée à tous les auditeurs.
0: À très vite Magali. Et à 6h57, il est là pour le meilleur de sa revue de presse décalée pour nous mettre les points sur les i. Willy Rovelli, bonjour.
3: Bonjour tout le monde. Et on commence avec ces deux séismes. Cette semaine, Elisabeth Borne a quitté la direction du parti politique Renaissance et Boris Vallaud, celui du parti socialiste. Putain. Je sais pas comment on va se remettre ça, Lilo. Télévision, c'est le comédien Monsieur Poulpe qui se cachait dans le costume de la patate dans Mask Singer. Et c'est toujours une patate qui se cache dans Gérard Larcher. Le gouvernement a décidé de renommer les EHPAD Maison France Autonomie, en attendant de rebaptiser l'URSSAF Maison France Raquette. Patrick Sébastien, tenté par voter pour le maire de Cannes, David Lisnard, aux prochaines présidentielles. On a hâte d'entendre la nouvelle chanson de Patrick Sébastien. Lisnard, si t'avais connu mon dard. Depuis le 1er mai en Charente-Maritime, un téléphone tenu en main au volant vaudra une suspension du permis de conduire. Alors la Charente-Maritime, c'est le département de Fort Boyard. Alors après, sort. Maintenant, il y aura donc raccroche. À Singapour, un jeune Français risque la prison pour avoir léché une paille avant de la remettre dans un distributeur de boissons. En même temps, ça évitera toujours à cette paille de terminer dans le cul d'une tortue. En Essonne, un bus tombe dans la Seine. Les passagers vont bien. Ils ont failli chanter du Dalida. Moi, je veux mourir dans la Seine. En Essonne, toujours, un homme armé d'un fusil à pompe braque un magasin Action. Alors déjà, braquer un magasin, c'est pas malin, mais braquer un magasin connu pour ses prix bas, c'est franchement con, hein, parce que par définition, il n'y a pas grand-chose dans les caisses. Il est con, lui. Il s'est peut-être cru dans un film d'action. Après, normalement, un fusil à pompe, on l'utilise plutôt pour braquer des magasins de chaussures. Hey, jeu de mots. Un virus principalement transmis par des rongeurs provoque plusieurs morts sur un bateau de croisière. La croisière s'amuse, le virus encore plus apparemment. Enfin, la question du jour. Ah. Tiens, c'est la foire de Paris en ce moment. Est-ce que c'est Patrick Sébastien qui animera le concours Lépine?
4: Ouh!
3: Eh ben, vous avez 2 heures. Allez, passez un bon samedi. Et à tout à l'heure midi.
0: À tout à l'heure, Willy Revelli qui vient déjeuner chez vous. En parlant de concours, vous le savez, ce soir, 70e concours de l'Eurovision. Allez, Monroe, j'ai envie de dire. Monroe et la chanson Regarde pour défendre les couleurs de la France. Valentine, à tout à l'heure, 7h30.
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0: Et tout de suite, rejoignons l'équipe d'ici matin dans votre région.
5: Nous sommes bien là dans la région Franche-Comté avec toute l'équipe d'ici Besançon, notamment un certain Dimitri Imbert. Toujours là, toujours fidèle au poste. Bonjour Dimitri.
6: Bonjour Loïs. Bonjour à tous.
5: Vous ne quittez pas la radio depuis mercredi, vous, c'est impressionnant. Vous êtes toujours là pour nous informer ce matin. On est très heureux d'être avec vous. On a également Titouan à la technique ce matin. Est-ce que vous savez quel jour on est, Dimitri?
6: Alors je crois qu'on est samedi, si mon horloge est encore à l'heure. Et le 17 peut-être.
5: Ah, on est le... Non pas le 17, mais le 16 mai.
6: Ah, le 16.
5: Mais on est le 16. On est le 16 mai aujourd'hui, on est bien d'accord. J'ai pas dit de bêtises, 16 mai.
6: Si vous le dites, ça doit être vrai.
5: Le 16 mai, en cette matinée. Ah, vous êtes décalé d'un jour, Dimitri, désormais.
6: Ah oui, c'est vrai, on est le 16.
5: Voilà, on a vérifié, tout va bien. On est très heureux de vous accompagner, les Franc-Comtois. Très bon début de journée.
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5: 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Il est 7h. Le journal avec vous, Dimitri Imbert. Ça y est, c'est fait. Sochaux monte en Ligue 2.
6: Avec une explosion de joie hier soir au Stade Bonal. Pour le plaisir, on revit l'extase de la fin du match en compagnie d'Hervé Blanchard.
8: C'est fini ! C'est fini ! Le FC Sochaux-Montbéliard, officiellement en Ligue 2, avec l'envahissement du terrain après 3 ans de national. Et le moment de liesse est inouï.
6: Malgré un match nul de partout contre le Puy qui n'a pas gâché la fête, loin de là, avec une délivrance absolument grandiose au coup de sifflet final pour les 19 994 spectateurs, nouveau record d'affluence. Et la pelouse envahie par les supporters pour une communion totale avec les joueurs, Alexandre Lepère.
9: La marée humaine s'est formée en un claquement de doigts. Les cris ont résonné dès la fin du match. Des grappes de supporters par centaines et très vite par milliers ont sprinté sur le gazon de Bonal vers le pied de la tribune présidentielle. Noah a vécu sa plus belle soirée en jaune et bleu.
10: Je supporte Sochaux depuis tout petit, c'est la première fois que je vois Sochaux monter. C'est un super moment, c'est sans doute la plus belle soirée de toute ma vie.
9: La joie était clairement à la hauteur de l'attente. Certains comme Jean-Philippe ont quand même frissonné avec le scénario du match.
11: Ben, première mi-temps, des vrais combattants, des lions, des vrais lionceaux. Deuxième mi-temps, beaucoup plus difficile pour nous, on a eu peur. Mais on est passé.
9: Et on s'imagine déjà rester dans l'ascenseur en direction de la Ligue 1 à condition d'augmenter le budget du FCSM. Damien lance un appel à la mobilisation.
12: Le projet, il est d'aller plus loin, un peu je reviens. On est une terre de travail, on est une terre d'entrepreneurs et compagnie, donc ça doit continuer comme ça. Refaire vivre un Bonal comme c'était ce soir, mais ça doit être tous les week-ends comme ça.
9: Ce qui veut dire que les supporters sochaliens sont invités à égaler le record d'affluence d'hier soir à chaque journée à Bonal de la prochaine saison. En Ligue 2.
6: Et 3 ans après avoir failli disparaître, voilà donc Sochaux revenu de l'enfer et de retour au paradis de la Ligue 2 pour l'arrière-gauche Dylan Tavares. C'est tout bonnement extraordinaire.
13: Très content, je pense que c'est la plus grande satisfaction de ma carrière. On savait qu'on pouvait le faire, on l'a fait, c'est quelque chose d'extraordinaire. Dès le premier jour, même avant, quand je les avais eu au téléphone pour le projet, tout de suite convaincu, et aujourd'hui ça se réalise, c'est exceptionnel. Je suis très content pour la région, je suis très content pour le club, je suis très content pour moi, et c'est un pur plaisir. Franchement, j'ai connu des groupes, mais celui-là il est particulier, il est exceptionnel. On s'apprécie tous, on se tire tous les uns pour les autres, dans la même direction.
14: Que des vibrations.
13: C'est exceptionnel, on est très content, on est très heureux. Et aujourd'hui on va fêter avec tout le peuple qui le mérite. Voilà, et ça fait longtemps qu'ils ont attendu. Le club était dans la difficulté, aujourd'hui on leur fait briller. Et c'est exceptionnel.
6: Et justement, cette fête s'est longtemps poursuivie avec des concerts de klaxons dans les rues de Montbéliard et dans d'autres villes de Franche-Comté, jusque tard dans la nuit.
5: 7h03 sur ICI Besançon. Un conducteur toujours recherché après avoir mortellement heurté un piéton et pris la fuite.
6: Ça s'est passé dans la nuit de jeudi à vendredi à Marchaux-Chaudes-Fontaine, près de Besançon. Le corps de la victime, un homme d'une vingtaine d'années, a été découvert vers 4h du matin en bordure de la départementale 486 à l'extérieur de la commune. Le conducteur est activement recherché. Des débris provenant possiblement du véhicule en cause ont été retrouvés sur place et pourraient éventuellement orienter l'enquête. Il est soupçonné de 3 vols à main armée dans 2 tabacs de la rue de Belfort à Besançon. Un homme de 53 ans a été interpellé par la police mardi. Le 5 mai au Picadouros, il a menacé le personnel avec un sabre dissimulé dans un sac plastique et remis le couvert le lendemain dans la même rue au tabac Le Fontenoy en prétendant avoir sur lui une arme à feu avant de braquer une nouvelle fois le Picadouros le lundi 11 mai de la même façon. Comme butin, à chaque fois, plusieurs centaines d'euros en liquide et une trentaine de cartouches de cigarettes. L'homme est également soupçonné d'un vol de voiture dans le même quartier. Info à retrouver sur ici.fr Besançon.
5: On vous en parlait dès hier sur ICI Besançon.
6: Une marche des fiertés pour défendre le droit des minorités LGBTQIA+ se tiendra cet après-midi, début des festivités, à 13h au Parc Chamard avec un pique-nique ouvert au public. Le défilé partira une heure après. Sur place, on trouvera aussi un village associatif qui réunira une quinzaine de structures locales et régionales et des productions d'artistes à partir de 17h. Les enseignants et personnels du collège des Thermes à Luxeuil-les-Bains, en Haute-Saône, appellent à la grève ce lundi. Selon le maire de la commune, le principal et une professeure ont été menacé et insulté par un couple de parents d'élèves. Ça s'est passé il y a un peu plus de 2 semaines. Le père a été immédiatement placé en garde à vue. La mère de l'élève a ensuite porté plainte pour harcèlement contre cette même professeure.
5: C'est officiel depuis hier. Hein, fini les tisanes bonbons et autres produits alimentaires à base de CBD.
6: Ils sont désormais interdits à la vente en application d'un règlement européen datant de 1997. À Besançon, la ville compte pas moins de 5 boutiques spécialisées, parmi elles Bio-C Besançon, mais pas de grosses inquiétudes pour son gérant Michael Lebdard.
4: En fait, la législation sur l'alimentaire concernant les produits CBD, elle indique clairement qu'il n'y aura plus de produits autorisés à partir de fleurs brutes, de trim ou autres. Les seuls produits qui seront autorisés le seront à partir de graines de CBD. Le produit qui est malheureusement le plus impacté, ce sera les tisanes. Ça demande une adaptation par rapport à la réglementation, mais il faut savoir que les laboratoires qui travaillent sur le CBD ont déjà anticipé ce changement réglementaire depuis longtemps. Nous, on travaille avec un laboratoire, laboratoire Nobilis à Pirée, qui fait des produits de très bonne qualité à partir d'huile de graines bio. Donc, par exemple, sur ce produit-là, on n'est pas concerné par ce changement législatif.
6: Et pour rappel, le CBD ne contient pas de THC, le produit actif qu'on trouve dans le cannabis, qui est un stupéfiant. Et puis handball, décidément, c'est une morne fin de saison pour l'USBF. À Nice, les Byzantines se sont inclinées sur le score de 30 à 26 hier soir. Au classement, pas de changement, l'USBF reste 9e.
5: À 7h30, tour d'horizon de l'actu en France et dans le monde. De quoi va-t-on parler dans le 90 secondes info, Dimitri ?
6: Elle était devenue une voix dénonçant les violentes faites aux femmes. La célèbre animatrice Flavie Flamand dépose une plainte pour viol contre Patrick Bruel. Elle a annoncé sur Instagram ce vendredi soir après les multiples témoignages qui visent déjà le chanteur. Et puis c'est le jour J pour l'Eurovision. La finale du plus grand concours de chansons au monde se déroule ce soir à Vienne, en Autriche. La France est représentée par Monroe, 17 ans, qui chantera Regarde sur scène.
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6: Et comme pour la fête, hein, pour les jaunes et bleus, ce sera très arrosé aujourd'hui, Loïs.
5: Ça ne s'arrête pas. C'est encore un peu gris. On s'en fait ce matin quelques gouttes qui sont possibles sur le massif du Jura, voire des flocons dès les 800-850 mètres d'altitude en matinée. L'après-midi sera un peu plus ensoleillé, mais attention encore et toujours à ces petites pluies, à ces bourrasques de vent de manière localisée. Toujours un temps orageux donc en deuxième partie de journée. Pas plus de 14 degrés pour Besançon, Clerval, Vesoul, Grès et Lons-le-Saunier. Pas plus de 10 si vous êtes à Pontarlier et Morteau. Eh bien, cet après-midi, on ne dépassera pas les 9 degrés à Mèche et Charquemont, 11 du côté de Vercelles, 13 dans la vallée de la Loue, du côté d'Ornans ou encore de Montjeçois, et puis 15 si vous êtes à Dol dans le Jura. Demain, ce sera un petit peu mieux. On aura déjà plus de pluie. Bon, quelques petits nuages le matin qui devraient se dégager ensuite l'après-midi pour laisser place à de belles éclaircies. Sur la route, ça se passe très très bien ce matin. 03 81 833 111 à vous appeler Richard à l'accueil ici Besançon si vous rencontrez le moindre souci.
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5: Eh, vous savez quoi, vous avez quand même pas mal de chance, moi je trouve. Parce que si vous ne pouvez pas aller à la Foire Comtoise, si vous n'avez même pas pu y aller une seule fois cette semaine, on vous y emmène tout à l'heure à partir de 10h. Ce sera avec Arnaud Fromage hein, sur place. Pour l'instant, on vous accompagne jusqu'à 10h avec vos rendez-vous habituels hein, sur Ici Besançon. Et puis la musique aussi. Jean-Jacques Goldman, c'est ta chance.

0: Et oui, c'est ta chance. Merci d'avoir choisi ici Besançon pour passer votre matinée. Jean-Jacques Goldman.
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0: Ah là là là là, ils l'ont fait, ils l'ont fait. Ah, je sais où je ne suis pas couché tôt. Normalement, on se couche un peu tôt quand même pour assurer la matinale le lendemain. Mais là, j'ai regardé le match. J'étais obligé, forcément. Sochaux remonte en Ligue 2. Ça fait du bien. 3 ans après être redescendu en National. On sait que ça a été difficile. On a eu du mal avec l'économie du club. Désormais, c'est reparti. Peugeot est de retour sous le maillot. Bref, l'histoire est belle. Est-ce que vous avez des souvenirs autour de Sochaux? On attend vos témoignages. Hein. 03 81 833 111. Vous pouvez le faire aussi via le WhatsApp d'ici Besançon. C'est le même numéro. Vous nous ajoutez et vous laissez vos vocaux. On vous lit toute la matinée. Et on fait

0: 7h14, alors la langue française n'a pas fini de nous surprendre et chaque week-end, Jérôme Prodhomme nous en fait la démonstration.
1: Ah bah vous voilà, vous alors, bah alors c'était bien.
2: Oh oui, je l'aime.
3: Ah bah les voyages de noces, c'est toujours super.
2: Oh oui, on s'est fait une pizzeria en amoureux. Tous les soirs.
3: Oh là,
4: c'était trop romantique.
3: Oh bah dis donc, alors effectivement, écoutez, on va faire pourquoi on dit une lune de miel.
2: Oh, je l'aime,
3: Autrefois, le mot lune servait aussi à désigner le mois, puisque le cycle de la lune fait 29,5 jours. Le miel, lui, a longtemps été le seul produit sucré disponible et il était synonyme de douceur. Un peu comme ce fameux mois que connaissent tous les amoureux, où on se fout du quotidien, pendant lequel on ne voit aucun défaut chez l'autre. Le mois d'amour total. Ça n'a pas échappé à nos prédécesseurs, puisqu'il y a plusieurs millénaires, chez les Babyloniens, le miel parfumait la bière que le père de la mariée devait servir à son gendre pendant un mois suivant le mariage pour augmenter sa fertilité. L'expression « lune de miel » est ancienne en France puisque Voltaire en parle déjà dans Zadig en 1745. Au XIXe siècle, les aristocrates anglais mettent le mot « lune de miel » à la mode en inventant le voyage de noces. Un voyage qui dure un mois parce que les moyens de transport de l'époque sont beaucoup plus lents qu'aujourd'hui. Voilà pourquoi on dit une lune de miel alors qu'on ne sait plus vraiment pourquoi. Encore que vous maintenant, vous savez...
2: Toi et moi, ce soir, on va changer le monde. On prend le bus parce que j'ai pas le permis, hein. Et ensuite, on sort de la ville.
4: Oh ouais, trop bien.
0: Ah là là, trop bien. Jérôme Prodhomme avec sa chronique que vous retrouvez sur ici.fr Besançon. Vous savez quoi, 7h16, on va écouter Marine avec son titre Escroc. C'est une nouveauté sur ici Besançon. Et juste après, on va faire du sport avec les jeunes sapeurs-pompiers de Pontarlier. Restez bien là, vous écoutez ici Besançon.

0: c'est tout nouveau et évidemment c'est sur Ici Besançon, Marine avec le titre Escroc. 13 équipes, des épreuves et à la fin, il n'en restera qu'une. Alors non, ce n'est pas Koh-Lanta, rassurez-vous, on sort à Pontarlier, à l'Espace Pourny, pour le Rassemblement Technique Régional des Jeunes Sapeurs-Pompiers. Bonjour Sébastien Roy.
1: Bonjour à vous.
0: Et merci d'être avec nous si tôt ce matin. Vous êtes le vice

0: président des JSP de Pontarlier. Ça fait donc plusieurs mois que les participants s'entraînent chaque semaine pour être au point dans les différents domaines. Alors concrètement, ils vont devoir faire quoi ces jeunes, Sébastien? Parce que c'est vrai que le nom peut paraître un peu long, on comprend pas forcément tout avec ce rassemblement technique régional des jeunes sapeurs-pompiers.
1: Alors, c'est un rassemblement qui a lieu tous les deux ans dans une ville de la région et on a eu l'honneur donc d'accueillir cette année ce rassemblement de 13 sections donc de jeunes sapeurs-pompiers de Bourgogne et de Franche-Comté qui nous viennent de 6 départements. C'est des équipes de 10 jeunes donc qui vont s'affronter sur des épreuves d'incendie, de secourisme et de culture générale sapeurs-pompiers tout au long de la journée. Et le but, c'est pas qu'il en reste qu'un, effectivement, mais il y a 10 équipes qui vont pouvoir se qualifier pour tenter leur chance au concours national qui aura lieu le 4 juillet à Vittel.
0: Ouais, l'enjeu est quand même assez grand. Et puis, comment ils seront départagés? Il y aura une note à chaque fois sur chaque épreuve par un jury?
1: Alors, c'est des notes, effectivement. Il y a des chronomètres aussi sur les épreuves incendie, des notes, une note sur 140, par exemple, sur les épreuves secourisme avec des gestes techniques précis de prise en charge d'une victime. La manœuvre choisie pour cette année est une victime qui a été retrouvée inconsciente sur le ventre suite à un accident de moto. C'est la simulation qu'ils vont devoir traiter et prendre en charge.
0: Très bien. Et puis quand on parle d'incendie, par exemple, moi j'imagine tout de suite qu'ils vont dérouler la lance, qu'ils vont essayer de courir le plus rapidement possible. C'est ça l'idée un peu, l'exercice à 10?
1: C'est exactement ça. Et le but, c'est pas d'éteindre un feu, mais c'est d'abattre une cible le plus rapidement possible.
0: Très bien, c'est un peu comme du tir quelque part, mais avec la lance à incendie, on vise, quoi.
1: On peut comparer ça.
0: Oui, c'est ça. Ouais, voilà. Sauf que là, on sauve des vies, c'est l'objectif, on sauve aussi des bâtiments. Autre activité, peut-être aussi pour les visiteurs sur place, parce que là, on parle de ceux qui vont participer, mais il y a aussi ceux qui vont venir les encourager, Sébastien.
1: Exactement, le but, c'est d'accueillir le maximum de monde, le maximum de public donc sur l'espace Pourny aujourd'hui. À partir de 10h, on a le village du rassemblement qui est ouvert au public avec des animations, des stands autour des jeunes sapeurs-pompiers, une mini-ferme, des manœuvres à 11h de l'équipe cynotechnique, donc des chiens de recherche du 10-25. Ensuite, à 17h, avant la clôture, nous aurons une manœuvre secours routier avec une présence d'équipage important, et restauration. Alors qu'on rassure les haut-douvistes qui nous écoutent, malgré le temps qu'il fait ici, la restauration se fera au chaud.
0: Ah, bon, c'est parfait. J'ai entendu parler de fondue, c'est pas ça?
1: Si. Et ce soir, on a une fondue, effectivement, alors qui était sur réservation, malheureusement, il est complet.
0: Ouais, bon, en tout cas, c'est quand même bien de le mentionner, parce que pour ceux qui l'ont réservé, ils profiteront d'une belle fondue.
1: 300 personnes ce soir pour la fondue, donc une belle journée qui s'annonce.
0: Ah, une belle journée qui s'annonce, je suis bien d'accord avec vous. Ça commence à 10h tout à l'heure à l'espace Pourny de Pontarlier, le rassemblement technique régional des jeunes sapeurs-pompiers. C'est un concours entre tous les JSP, les jeunes sapeurs-pompiers de la grande région. Allez en profiter. Merci beaucoup, Sébastien.
1: Merci à vous.
0: Voilà, on retrouve les informations sur le Facebook, justement, des JSP de Pontarlier. Maintenant, il est temps de jouer avec vous. C'est au 03 81 833 111 que ça se passe. Deux invitations pour le Bal Rose qui revient samedi prochain. Ce sera à 20h30 au Grand Cursal de Besançon pour aller danser au profit de la Ligue contre le cancer et de l'association Le Liseron également. C'est vraiment très très sympa. Des musiques, des concerts. Vous passez un très bon temps et c'est pour la bonne cause. 03 81 833 111 pour tenter votre chance au compter ou pas compter. Je vous ferai trois affirmations. Ce sera à vous de me dire à chaque fois si c'est vrai compter, faux pas compter. Richard attend vos appels à l'accueil d'ici Besançon pour ce Bal Rose. Je vous laisse le temps exactement de David Bowie pour le faire, pour nous appeler avec Shine a Girl sur ici Besançon. J'espère qu'on passait du bon temps. Actu locale, musique et bonne humeur avec nous. Il est 7h23.

0: 7h27, David Bowie avec Shine Girl, il est bientôt l'heure de jouer.
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0: Aïe, aïe, aïe, aïe, aïe, misère, misère. Sandrine était avec nous pour jouer, pour repartir avec ses deux places pour le bal rose. Je rappelle, c'est samedi prochain à 20h30 au Grand Cursal de Besançon. Un bal donc pour et soutenir la Ligue contre le cancer et l'association Le Liseron. Mais visiblement, Sandrine ne répond plus au téléphone, on l'a perdu. Sandrine, si vous m'entendez derrière votre poste, rassurez-vous, on vous offre quand même, malgré tout évidemment, vos deux invitations. Même s'il n'y a pas le côté ou pas compter, on reste généreux sur Ici Besançon. Et vous savez quoi, on est généreux aussi côté musique. On vous met un petit We Will Rock You. Là, j'espère que vous allez taper en rythme. Hein. Les cuisses, les mains, vous connaissez le rythme. Hein. C'est parti. 7h28, on arrive dans quelques instants les infos avec Dimitri Imbert.

0: Rock You Queen sur Ici Besançon. Dans deux minutes, place à l'info insolite d'Ici Besançon. De quoi va-t-on parler, Dimitri Imbert?
1: Après la montée en Ligue 2 du FCSM hier soir, de la fièvre jaune et bleue qui s'est emparée de la région toute cette semaine, même aux endroits où on n'attend pas forcément.
0: Pour l'instant, place aux 90 secondes info, à l'actualité en France et dans le monde. Et ce matin, c'est présenté par vous, Valentine Letès.
2: Révoltée par les autres témoignages de femmes, Flavie Flamand porte plainte à son tour contre Patrick Bruel. L'animatrice l'accuse de l'avoir violée à l'âge de 16 ans, d'avoir, je cite, pillé son adolescence. Le chanteur, visé par 4 plaintes, nie et parle d'une relation épisodique. Deux suspects toujours recherchés à Nantes ce matin après la fusillade d'avant-hier soir dans un quartier de la ville gangréné par le trafic de drogue. Un ado de 15 ans a été tué, deux autres garçons de 13 et 14 ans blessés, mais leur vie n'est plus en danger. Aucun élément ne suggère l'apparition d'un nouveau variant de l'antivirus. La ministre de la Santé l'assure, après les analyses de l'Institut Pasteur. Une seule Française est atteinte du virus dans notre pays, l'une des passagères du bateau de croisière MV Ondius. Prudence, si l'on vous contacte pour votre location de vacances, 1 600 000 données de réservation ont été volées au groupe Pierre et Vacances Center Parks. Numéro de réservation, date, lieu de séjour et numéro de téléphone ont fuité, mais pas les données bancaires, assure le groupe. 70e édition de l'Eurovision ce soir. Pour représenter la France au plus grand concours de chansons au monde, la jeune Monroe, 17 ans, présente son titre Regarde, mélange de pop et d'opéra, à écouter sur ici.fr. Début de la finale à Vienne, en Autriche, à 21h. Un nouveau record de fréquentation au Stade de France. Plus de 100 000 spectateurs au concert hier soir de Jul, la première des deux dates du rappeur marseillais sur la plus grande scène de France.
0: Merci Valentine. L'info insolite d'Ici Besançon est encore teintée de jaune et bleu ce matin, Dimitri.
1: Oui, car la ferveur des supporters en fusion qui ont assisté hier émerveillés au retour du FCSM en Ligue 2, eh bien cet engouement, il avait commencé à infuser il y a un moment déjà un peu partout et en particulier près de Montbéliard. Les clubs locaux se sont mis aussi aux couleurs du club. FCSM dans plusieurs commerces de Montbéliard, les vitrines ont été recouvertes de couleurs et maillots socialiens, jusqu'ici rien que de l'habituel. Mais cet engouement, eh bien on l'a retrouvé également au lycée des Huisselets qui avait changé ces derniers jours sa traditionnelle sonnerie de fin des cours pour l'hymne du FC Sochaux. C'est une info qu'on a pu découvrir jeudi dans les colonnes de l'Est républicain. Alors juste pour le plaisir, on s'en repasse un petit bout.

0: Cette initiative, elle était portée par la proviseure Frédéric Clerc, qui cultive depuis plusieurs années un partenariat entre les différentes filières professionnelles de l'établissement et le club. Preuve que la passion jaune et bleue se vit à tous les étages.
1: Moi, je vous avoue qu'avec une sonnerie comme ça, je partais beaucoup plus facilement en récré, je pense. Bon, sinon, qu'est-ce qui ferait la une du journal de 8h, Dimitri?
0: Eh bien, Bonnel en fusion, forcément, avec 20 000 spectateurs en folie hier soir pour assister à la remontée du FCSM en Ligue 2 après ce match nul de partout contre le Puy. On entendra la joie des supporters, mais aussi l'émotion et la satisfaction du travail accompli de l'entraîneur des Jaunes et Bleus, Vincent Ognon. Et puis cet appel à la grève lundi chez les enseignants et personnels du Collège des Termes à Luxeuil, en Haute-Saône. Et ce suite aux menaces et insultes d'un couple de parents d'élèves à l'encontre du principal et d'une professeure. Explication en compagnie de Roman Salch. Côté météo, c'est du tout pas beau.
1: C'est du tout pas beau, exactement, c'est bien résumé en fait. Hein. C'est gris ce matin, on a de la pluie aussi sur l'ensemble du massif jurassien, voire des flocons à partir de 800-850 mètres d'altitude. L'après-midi sera un peu plus ensoleillé, mais attention quand même, toujours orageuse, hein, avec des risques de pluie, de bourrasque de manière beaucoup plus localisée. On pourra quand même profiter de quelques éclaircies. Pas plus de 14 degrés annoncés aujourd'hui pour Besançon, Clerval, Vesoul, Gré, Oulon-se-Saunier. À Pontarlier-Morteau, vous aurez 10 degrés en deuxième partie de journée, jusqu'à 9 du côté de Mèche, 11 à Vercelles, 13 pour Renan ou encore 15 à Dole. Demain, ce sera un petit peu mieux, déjà plus de pluie, encore de la grisaille le matin, mais ensuite un beau soleil l'après-midi.
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1: Ah, pas de stress hein, ce matin, ça roule parfaitement sur les axes de la région, même pour ceux qui rentreraient peut-être de week-end. Ça roule sur les autoroutes, pour ceux qui partiraient de Besançon en direction de n'importe quelle direction finalement, bah, ça roule hein, pour aller au nord, au sud, à l'est ou à l'ouest. Et puis tout le long de la frontière suisse, aucun problème non plus à vous signaler. Sinon, 03 81 833 111.
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1: Ah là là, moi je vous le dis, oui, oui, on ira tous au paradis, parce que vous écoutez ici Besançon, c'est déjà très bien. Et puis moi je pense que les joueurs de Sochaux aussi vont tous aller au paradis. Enfin, on retourne en Ligue 2, c'est là qu'on doit être avec les jaunes et bleus. Michel Ponnareff est là aussi pour la musique, on ira tous au paradis donc.

0: Là, on a envie de chanter avec lui, Michel Polnareff. On ira tous au paradis sur Ici Besançon. On vous a mis de côté aussi du Damiano David hein, pour les 5 prochaines minutes.
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0: On va se pencher sur les anecdotes historiques désormais avec Caroline Dreux. Bonjour Caroline.
2: Bonjour Loïs, bonjour à tous.
0: On parle du C comme chahut. Aujourd'hui, vous nous emmenez faire un petit tour dans cette grande forêt au nord de Besançon, j'imagine.
2: Oui et non. En fait, on va juste y passer pour déceler les traces des anciennes carrières qui ont fourni les nombreux chantiers byzantins entre le XVIe et le XVIIIe siècle. Alors en fait, si vous êtes promené dans le centre ancien de Besançon, je suis sûre que vous avez remarqué l'aspect typique des maisons et des immeubles qui sont construits avec cette pierre taillée ocre et bleue. Alors en général, qu'on l'adore ou qu'on le déteste, c'est un matériau qui ne laisse pas indifférent.
0: Ah, vous avez raison, c'est vrai que ma grand-mère, elle n'aime pas du tout, elle trouve que ça fait triste et froid, mais moi je trouve ça plutôt chic en fait. Et donc cette pierre, elle viendrait de la forêt de Chahut, ce que vous nous dites?
2: Bah, pour la quasi-totalité, oui. D'ailleurs, elle lui doit son nom, la pierre de Chahut. Par contre, la forêt de Chahut, elle doit son nom à une autre pierre, la chaille, qui est un calcaire datant de l'ère jurassique. Alors que la pierre de Chahut, c'est aussi un calcaire, mais pas une chaille. Et elle date du Béjocien.
0: Alors là, Caroline, j'avoue que vous m'avez un petit peu perdu. Du coup, c'est quoi la fin de cette pierre de Chahut?
2: Pardon, c'est vrai qu'il y a de quoi perdre son latin. Hein. C'est une pierre oolitique, en fait. Hein. C'est un autre type de calcaire qui contient des oolites. Ce sont de petites structures sphériques. Et sa solidité, son esthétisme et surtout sa grande accessibilité vont faire d'elle une pierre de choix pour le développement urbain de la capitale comtoise. D'ailleurs, les archives municipales nous apprennent qu'à partir de 1569, il devient obligatoire de l'employer. D'abord sur les façades, puis dans l'intégralité des bâtiments qui sont nouvellement construits en ville.
0: C'était pas un peu abusif d'obliger justement les gens à utiliser cette pierre, Caroline?
2: Bah en fait, c'est surtout une décision qui résulte de la nécessité de garantir la sécurité des habitants contre ce fléau urbain que sont les incendies. L'un d'eux va d'ailleurs détruire en 1452 près d'un tiers des habitations de Besançon. Alors à l'époque, la ville est, c'est vrai, densément peuplée. Et puis on y trouve beaucoup de professions qui utilisent des feux, comme les boulangers, les forgerons, les tripiers. Et puis les toits des maisons à Encorbellement sont pratiquement à touche-touche, ce qui favorise considérablement la propagation du feu. Enfin, le plus dangereux, c'est quand même qu'elles sont majoritairement construites à pans de bois, ces maisons. Et vous devinez d'où il vient, ce bois? Bah de la forêt de Chahut.
0: Ah, quelle ironie, j'ai envie de vous dire.
2: Bah oui, mais du coup, vous comprenez que l'utilisation de la pierre devient une question de santé et de salubrité publique, en plus d'être un objet d'embellissement et de modernisation. Du coup, la mue qui est amorcée va se poursuivre pour atteindre son apogée au XVIIIe siècle, et surtout jusqu'à l'épuisement des carrières de pierre de Chahut.
0: Ah, mais il n'y en a plus du tout. C'est-à-dire que comment on fait pour les restaurer, les habitations qui sont trop abîmées aujourd'hui?
2: Eh ben, on emploie des pierres d'autres bâtiments. Il existe aussi encore une carrière dans le Doubs, et parfois on utilise des pierres similaires, mais un peu plus exotiques, puisque cette fois on va les chercher jusqu'au Portugal.
0: Ah, on triche un peu quelque part. Merci beaucoup Caroline Dreux avec vos anecdotes historiques qu'on retrouve sur ici.fr Besançon. Lui, on va le retrouver dans quelques instants pour essayer de rouler malin. C'est Benjamin Cuc. On verra si c'est bien d'acheter une voiture de l'État, c'est-à-dire une voiture qui a appartenu par exemple à la police ou à des fonctionnaires. Est-ce que c'est un bon plan? Pas forcément sûr. Hein, vous verrez ça. Après, Damiano David, je vous l'avais promis, il arrive dans une toute petite minute.
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0: On s'en approche hein, du prochain été, Next Summer, avec Damiano David sur Ici Besançon. Chaque semaine, Benjamin Cuc, vous nous aidez hein, à rouler malin dans Ici Matin. Aujourd'hui, on parle d'un bon plan qui intrigue beaucoup d'automobilistes hein, quand même. Le fait d'acheter une voiture de l'État, par exemple de ministère, de gendarmerie ou d'administration publique, ça se fait via des enchères, mais est-ce que c'est vraiment une bonne affaire?
1: Oui, ça peut être une excellente affaire à condition de savoir où l'on met les pieds. Les ventes sont organisées par la Direction Nationale d'Intervention Domaniale, la DNID, sur le site www.enchere-domaine.gouv.fr. Chaque année, des milliers de véhicules sont ainsi vendus. Voitures de ministère, utilitaires, véhicules administratifs, et même parfois des voitures ayant roulé dans de grands organismes publics. On peut même trouver d'anciennes voitures de service de Radio France. Dans l'ensemble, elles sont très bien entretenues et même moins kilométrées que certaines voitures de société classiques. En revanche, vous ne trouverez aucun véhicule de la Poste qui les revend directement. Énormément. Parce qu'une voiture d'administration, ce n'est pas une voiture forcément préservée. Elle peut avoir connu beaucoup de petits trajets, des stationnements extérieurs permanents et plusieurs conducteurs différents. Donc il faut inspecter la voiture sérieusement, usure des sièges, état des pneus, rayures, fonctionnement des équipements et surtout, il faut rappeler une règle essentielle. Les voitures sont vendues, vues et prises sans garantie. Si un problème apparaît après l'achat, vous ne pouvez pas vous retourner contre l'État.
0: Mais malgré ça, on peut vraiment faire une bonne affaire, Benjamin ?
1: Oui, clairement, parce que les prix sont souvent très inférieurs au marché de l'occasion classique. Une berline diesel entretenue par un ministère peut partir 30 à 40% moins cher qu'en concession. On trouve aussi des utilitaires, des citadines type Renault Clio ou Toyota Yaris, et même des voitures électriques à des prix imbattables, entre 1500 et 2000 euros pour une Renault Zoé. Mais comme il s'agit d'enchères, il faut garder la tête froide et une chose en tête, justement. On se fixe un prix et on s'y tient. On achète avant tout un historique clair, un entretien suivi et un prix compétitif. Mais, précision utile, ne rêvez pas d'une voiture de police ou de gendarmerie. Celles-ci sont réservées aux professionnels, généralement des sociétés de production de cinéma. Bonne route.
0: Merci beaucoup Benjamin Cuc et rendez-vous tous les week-ends pour vos conseils roulez malin ou encore sur ici.fr pour retrouver d'autres rendez-vous, d'autres chroniques. France Gall avec son titre Hong Kong Star et puis après je vous propose quelques idées sorties dans la région pour ce week-end. On ira faire du bateau et on s'intéressera à des films sans aller au Festival de Cannes, c'est pas mal ça. 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

0: France Gall et son titre Hong Kong Star. Vous écoutez ici vos dansons. Quelques idées sorties, tiens, pour ce week-end. Attention, ça va glisser, hein, puisque je vous emmène à Pont-à-Glis. Le nom déjà en dit long, je trouve, hein. Ça se passe à Pontarlier dès 13h cet après-midi. Vous retrouverez en fait sur place un village avec quelques partenaires, hein, de l'événement, un marché gourmand, une buvette et puis des initiations au bateau, parce que c'est tout l'objet de ce rendez-vous, hein, faire du bateau. En fait, vous pouvez aussi vous inscrire et vous challenger en binôme à partir de 16h. Il faudra faire 3 km de course à pied avant de réaliser une boucle en kayak de biplace. En kayak biplace, c'est mieux dit comme ça. Ça peut être très marrant. Franchement, c'est Apache Évasion qui vous propose ce moment à la base des Forges. Ça ouvre à 13h. Les inscriptions également sont toujours possibles jusqu'à 15h pour le challenge. Et puis sinon, j'aime beaucoup l'idée aussi du café aux trois coups d'Arquesnan. Je vous invite ce soir à une soirée impro, non pas en théâtre, mais en doublure de film. Alors vous poserez directement votre voix sur des scènes de films mythiques. Et pour l'avoir déjà fait, franchement, là aussi, c'est très très drôle. Ça mérite des fois des vocations presque. On découvre que quelques-uns sont plutôt bons dans l'exercice. Rendez-vous ce soir à 20h, c'est au Café des Trois Coups, c'est à Arquesnan et c'est ouvert à tous. Et puis nous, on va se préparer tout doucement aussi pour l'humour en tube de Fred Ballard, hein, qui arrive dans un tout petit instant. L'humour en tube, à chaque fois une compilation des meilleurs sketchs. Alors comment s'épanouir sexuellement? Ah oui, vaste sujet aujourd'hui, hein, c'est dans 30 secondes.
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0: Alors oui, comment s'épanouir sexuellement? Vaste question à laquelle Fred Ballard a décidé de s'atteler aujourd'hui dans l'humour en tube en interpellant quelques spécialistes de l'accouplement sauvage.
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0: Ah, évidemment, on a un petit souci sur le bob là. Pour le coup, ce n'est pas du tout l'humour en tube qui part, mais les passades NAS sur ici Besançon. Est-ce qu'on peut retrouver l'humour en tube peut-être de Fred Ballard juste après? Donc l'humour en tube, je rappelle, donc avec des spécialistes aujourd'hui, hein.
4: Nous les mecs, on a un orgasme, on demande l'autorisation. On est comme ça, je peux craquer maintenant? Même on vous prévient, on fait attention, je vais craquer là.
5: Alors, on ne va pas contredire l'expert en coït, Mathieu Madénian, hein, mais apporter une petite nuance. Certains hommes préviennent ou demandent l'autorisation de craquer. C'est pas systématique non plus, hein. Ceci dit, nous les filles...
4: Vous les filles, quand vous avez un orgasme, vous nous prévenez pas. Et nous après, on sait plus comment on a fait.
6: Attendez, comme ça, putain, sur quoi j'ai appuyé, bordel?
4: Dernière différence, c'est que quelle que soit la durée de l'acte sexuel, nous les mecs, on est fiers de nous. Moi, dernièrement, j'étais avec ma copine, je pensais avoir cartonné juste après l'acte. Je suis alors, ça va? Et là, elle me fait, c'est pas grave.
5: Oui, bah, c'est ça aussi qui fait qu'on est différent, hein. On ne met pas la perf au même niveau, on n'a pas la même échelle du plaisir, mais c'est pas grave. Tant qu'on a le même sens de l'humour pour aborder certains sujets intimes en début de relation.
7: Il y a toujours ce moment qu'on redoute tout, hein, où l'homme te dit « Et toi, t'as couché avec combien de gars ?» Et tu sens, à ce moment-là, que 122 n'est pas la bonne réponse. T'es là « Oh bah je me suis beaucoup cherché, on m'a beaucoup trouvé.
5: Excellente pirouette de Marine Leonardi, hein, celles qui ont pour habitude de contourner le sujet peuvent s'en inspirer pour ne pas ruiner de potentiels ébats, parce que mieux vaut en rire à deux qu'à 122.
0: Ah, vous avez bien raison, merci beaucoup Fred Ballard, et puis ben, maintenant on peut les écouter, ils sont là, les Pasadenas avec Tribute sur ici Besançon.
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0: Les Passionnés sur ici Besançon avec Tribute.
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0: Ici votre radio locale numéro 1 dans le Doubs et la Haute-Saône, il est 8h. Le journal, c'est avec vous Dimitri Imbert. Ce sera ce soir la finale du concours de l'Eurovision.
2: C'est vrai Héloïse, mais chez nous en Franche-Comté, le tube du printemps, c'est plutôt ça. Oui, Sochaux a depuis hier soir la tête dans les étoiles, des étoiles jaunes et bleues qui ont brillé de mille feux hier soir à Bonal et dans toute la Franche-Comté malgré un match nul de partout contre le Puy. Le FCSM fait donc son grand retour en Ligue 2, 19 994 spectateurs. Nouveau record d'affluence, ont assisté à la rencontre avec un suspense haletant jusqu'à la délivrance et la pelouse qui a ensuite été envahie par les supporters. Bref, une soirée de grâce qui restera au panthéon des plus grands moments vécus par Damien, un fan jaune et bleu venu du Haut-Doubs pour assister à la rencontre.
3: Dans la mémoire, ah, ça fait partie du top 3 quand même. On a vu des choses tellement magnifiques. On a pleuré, on a ri, on a tout eu dans ce stade. Une image, c'est ce stade plein, jaune, et c'est la première fois qu'on le voit jaune comme ça, parce que même le parcage visiteur était jaune et bleu. C'est magnifique, il faut vraiment savourer ces moments-là. C'est magique, incroyable. Ils nous ont émerveillés, autant sur le terrain que dans les tribunes. Puis là, faut aller le projet, on doit faire le centenaire en Ligue 1, ça serait tellement magnifique. Parce que ça doit être comme ça, le club, certains supporters, certaines entreprises locales ont fait un énorme travail en voulant sauver le club. Ils l'ont fait, on l'a fait, on a notre maillot, des socios, on a tous notre nom gravé. Et là maintenant, le projet il est d'aller plus loin, il faut continuer comme on est parti, on est bien.
2: Et ce retour en Ligue 2, c'est bien sûr une récompense pour les joueurs, mais aussi pour leur entraîneur Vincent Ognon, très ému hier soir au micro ici d'Hervé Blanchard.
4: Moi, c'est pas ma première, hein, c'est ma sixième montée. Peut-être la plus difficile, je pense, parce que c'était vraiment au bout du bout. Je pense qu'on partait de loin, parce que le club était en reconstruction sportive au moins. Voilà, l'objectif, c'était de monter sur les 2 ans. On a réussi à le faire en 1 an, donc ça, c'est... Je suis très très heureux de ça, parce que ça a été vite, c'est pas facile. C'est un club à pression, mais c'est une grande fierté parce que on a le sentiment de remettre un peu ce club à une place un peu plus conforme à ce qu'il est, même s'il a été beaucoup au-dessus. Aujourd'hui, il est entre les deux, entre Ligue 1 et Ligue 2. Mais contribuer à ça, oui, c'est une anomalie un peu corrigée, d'autant plus que c'était une anomalie financière. Donc ça, c'est une grande, grande fierté. Moi, je suis très, très heureux de ce que j'ai eu tout au long de l'année. Mais en ça, oui, c'est vrai que c'était intense parce que c'était pas prévu aussitôt.
2: Et à Montbéliard et un peu partout en Franche-Comté, la fête des supporters s'est longtemps poursuivie dans la nuit avec de nombreux concerts de klaxons. On y reviendra tout à l'heure dans l'info d'ici à 8h32.
0: À Luxeuil-les-Bains en Haute-Saône, les cours seront sans doute un peu perturbés lundi au Collège des Termes.
2: Et ce, en raison de cet appel à la grève des enseignants et personnels. Il y a 15 jours, selon le maire de Luxeuil, un couple de parents d'élèves aurait menacé le principal et une professeure. Le père a immédiatement été placé en garde à vue. La mère de l'élève a ensuite porté plainte pour harcèlement contre cette même professeure, ce qui révèle une forte tension dans l'établissement. Roman Salch.
5: Propos insultants, manifestations hostiles et même des menaces de mort de la part de certains parents. C'est ce qu'affirme subir le personnel enseignant du Collège des Termes dans un communiqué à destination de l'ensemble des parents d'élèves. En solidarité avec leurs collègues, les professeurs dénoncent des dérives et rappellent, je cite, qu'ils ne sont pas des boucs émissaires et que punir plusieurs fois un élève pour absence de travail ou pour comportement inapproprié n'est pas du harcèlement. À travers cette mobilisation, ils espèrent néanmoins rétablir un dialogue apaisé pour les élèves et leur avenir scolaire. De leur côté, les élus et le maire de Luxeuil-les-Bains, Frédéric Burgard, apportent leur soutien et dénoncent, je cite, un climat de défiance qui s'installe. Entre 30 à 50 personnes doivent se mobiliser ce lundi.
2: Des enseignants qui accompagneront leurs collègues à la gendarmerie en signe de soutien pendant la manif. Précision signée Roman Salch.
0: Il est reparti avec un butin de plusieurs centaines d'euros et une trentaine de cartouches de cigarettes.
2: Un braqueur présumé de bureau de tabac a été interpellé mardi à Besançon. Cet homme de 53 ans est soupçonné de 3 vols à main armée dans 2 tabacs de la rue de Belfort par 2 fois, le 5 mai et le 11 mai au Picadouros, mais aussi le 6 au tabac Le Fontenoy. La première fois, il avait pour menacer le personnel un sabre dissimulé dans un sac plastique. Les deux autres, il a prétendu avoir sur lui une arme à feu. L'homme est aussi soupçonné d'avoir volé une voiture dans le même quartier. Info à retrouver sur ici.fr. Besançon. À Besançon, une marche pour défendre les droits de la communauté LGBTQIA+. Le rendez-vous est donné à 13h sur le parking Chamard. Avant un départ à 14h, cette marche sera suivie d'une fête sur place avec un village des associations et des concerts jusqu'à 23h.
0: 8h05 sur ici Besançon, les produits alimentaires au CBD sont interdits depuis hier dans les rayons.
2: Pâtes de fruits, tisanes, gummies, tous sont concernés par l'application d'une directive européenne de 1997 sur les nouveaux aliments. Antoine Nugère est le responsable de la boutique The Pot Company au centre-ville de Besançon. Pour lui, cette réglementation va surtout pénaliser ses clients non-fumeurs.
6: C'est vrai que ça avait pas mal d'avantages justement pour les personnes qui sont non-fumeurs de pouvoir avoir une alternative, voilà, toujours sur le CBD, sans la combustion et sans le fumer. C'est vrai que justement, surtout pour les huiles, énormément de personnes en prenaient, surtout les personnes âgées pour les douleurs. Et je sais que j'ai de plus en plus justement de personnes dans ces conditions-là qui viennent et qui ont justement des conseils d'un médecin en disant essayez le CBD, ça peut toujours soulager quelques douleurs. On va dire que c'est plus sur des personnes qui veulent réduire des douleurs ou réduire du stress et de l'anxiété.
2: Antoine Nugère, le responsable de la boutique The Pot Company, qui a dû renvoyer ses stocks restants au siège de son entreprise à Dijon. Pour rappel, le CBD ne contient pas de THC, le principe actif du cannabis, qui est un stupéfiant.
0: Décidément, rien ne va plus pour le SBF. Hein.
2: Hier soir, les Byzantines se sont inclinées sur le parquet de Nice, le 6e de la Ligue féminine de handball, 30-26 au tableau d'affichage à la fin du match. Un match sans grand enjeu, car le SBF, 9e au classement, ne disputera pas de toute façon la Coupe d'Europe la saison prochaine.
0: À 8h30, coup d'œil sur l'actu en France et dans le monde. Corrons-nous au programme du 90 secondes info, Dimitri.
2: Elle l'a annoncé hier dans un post sur Instagram. Flavie Flamand a déposé plainte pour viol ce mercredi contre Patrick Bruel. L'animatrice de 51 ans affirme que le chanteur aurait abusé d'elle lorsqu'elle était adolescente. Et puis, une standing ovation hier soir à Cannes pour John Travolta, la star de Grease et de Pulp Fiction, a reçu une palme d'or surprise remise par le délégué général du festival, Thierry Frémaux.
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2: Alors, il n'y aura pas de palme pour la météo, hein, Loïs.
0: L'avantage, c'est qu'on peut regarder en direction du ciel sans être ébloui aujourd'hui. Hein. Là, pour le coup, il n'y a pas de problème. Hein. De la grisaille, de la pluie qui tombe sur l'ensemble du massif jurassien. Un petit peu moins pour ce qui est de la Haute-Saône et du territoire de Belfort. Et puis même des flocons le long de la frontière suisse à partir de 800 mètres d'altitude. L'après-midi sera un peu plus ensoleillé que la matinée quand même, mais toujours avec cette tendance orageuse qui peut apporter aussi des averses de manière localisée ou encore des bourrasques de vent. Restez toujours vigilants. Les températures n'augmentent pas franchement par rapport à ce qu'on a connu cette semaine. 14 pour Besançon, Clerval, Vesoul, Gré et Longs-Sessonnier dans l'après-midi. Pas plus de 10 à Pontarlier et Morteau. Si vous êtes dans le Pays de Mèche, 9 annoncés par Météo France aujourd'hui, jusqu'à 11 pour Versailles et Valdaon, 13 dans le secteur d'Ornans et de la Vallée de la Loue, ou encore 15 pour ce qui est de Dole dans le Jura. Demain, ce sera un petit peu mieux. Toujours un peu de grisaille le matin, mais plus de pluie. Et l'après-midi, avec normalement des éclaircies qui seront un peu plus prononcées pour ce qui est de la Franche-Comté. Franche-Comté qui se porte bien côté circulation. Pas tout si particulier, si ce n'est sur l'axe de la RN57 au niveau de Jougne. Quand vous partez de la France pour aller en direction de la Suisse, on a eu un accident entre deux véhicules et ça crée quelques ralentissements. Les secours sont en route pour se rendre sur place. Restez très vigilants et si la situation évolue, vous nous prévenez. 03 81 833 111.
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0: Ah, ça pour faire un karaoké, c'est parfait. Vous savez quoi, Dimitri Imbert, vous faites Garou et puis je fais Céline Dion.
2: Non, j'ai pas la voix de Garou.
0: Absolument.
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0: Bah, vous le tenez bien, Garou, moi, je trouve, quand même, au final. Céline Dion, Garou, sur ici, Besançon, avec Sous le vent.
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0: Ah, celle-là, elle va être beaucoup plus simple à chanter, Dimitri Imbert. Ah, je vous cache pas que... j'ai failli me casser la voix moi hier soir. Hein. Normalement on se couche tôt, c'est ce que je disais, hein, pour essayer d'être là, à peu près en forme, mais moi j'ai pas pu. J'ai regardé le match évidemment pour voir si Sochaux allait remonter en Ligue 2. C'est fait, nous sommes en Ligue 2. Ils l'ont fait, les Sochaliens. Est-ce que vous avez des souvenirs autour de Sochaux? Est-ce que vous avez vu ce match? Est-ce que vous avez été marqué par cela? Vous nous le dites au 03 81 833 111. Ça marche aussi sur le WhatsApp d'ici Besançon. C'est le même numéro pour nous ajouter. On en discute pendant toute la matinée. On discute aussi de la vie numérique et de la vie privée tous les jours, hein, enfin le samedi et le dimanche avec Valentine Letès, tous les jours du week-end pour le coup. Quel document fournir pour demander un crédit? C'est la question qu'on lui posera aujourd'hui.
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0: Je disais, quel document fournir pour demander un crédit? On répond à cette question dans Vie numérique, vie privée ce matin, parce que certaines banques demandent une liste de justificatifs longue comme le bras. Ça, c'est vrai, Valentine Letès.
5: Et pour cause, les banques ont l'obligation de vérifier l'identité de l'emprunteur et sa solvabilité, s'il est capable de rembourser son crédit en plus de payer le reste de ses charges. Voilà pourquoi on peut vous demander un justificatif de domicile, une facture de téléphone ou d'électricité par exemple, pour évaluer votre situation dans sa globalité. Tout dépend bien sûr du montant du crédit. Plus il est élevé,

0: Mais si sur les relevés bancaires que vous avez transmis un virement de 10 000 euros apparaît sur votre compte, la banque est en droit de savoir d'où vient cet argent, puisqu'elle a l'obligation de lutter contre le blanchiment d'argent et contre le financement du terrorisme. Vous devrez donc fournir le relevé de compte de votre parent sur lequel le virement apparaît pour justifier la provenance de l'argent. En revanche, certaines transmissions de données personnelles sont totalement illégales, comme vos données de santé, puisqu'il s'agit de données sensibles.
1: Merci beaucoup Valentine. Et puis pour savoir pourquoi une banque peut vous refuser un crédit sur la base de vos données personnelles, rendez-vous sur ici.fr, page vie numérique, vie privée. Nous, on va s'intéresser à un festival de théâtre dans la région qui s'appelle Tous en scène. Ça se passe à Delu et on en discute après Louane et Conduire.
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1: Le nouveau titre de Louane sur Ici Besançon, Conduire. Il est temps de se rendre en direct de vos événements. On voit ce qui se passe en Franche-Comté. Et je crois qu'on monte pas mal sur les planches ces temps-ci du côté de Delu, avec le festival Tous en scène qui bat son plein. Dominique Vernet, bonjour.
2: Bonjour Loïs.
1: Vous faites partie de la compagnie À la tienne. On va pouvoir discuter ce matin un petit peu des spectacles. Il y en a déjà eu quelques-uns. Ça a commencé déjà mercredi avec plein de spectacles proposés. Et ça continue encore ce week-end. Jusque-là, est-ce que tout va bien, Dominique? Est-ce que tout se passe bien déjà?
2: Alors, tout va bien. Alors, moi, je fais partie de la troupe des Montoyaux.
1: Ah, les Montoyaux, ouais, excusez-moi, voilà. Ça commence
2: bien. Non, mais c'est pas grave. Donc, on a commencé en force mercredi soir. Les Montoyaux de Delu, on a ouvert le bal avec une comédie irrésistible d'Olivier Lejeune. Pourquoi moi? Une salle gonfle, là, des éclats de rire, en pagaille, en fait, le lancement idéal. Jeudi soir, on change un peu d'ambiance, mais toujours autant de talent. La troupe de Bonnet, les abonnés sont montés sur scène pour nous interpréter « Venise sous la neige » de Gilles Direc. Une pièce fine, hein, pleine de quiproquos, qui a totalement conquis le public. Et puis hier soir, c'était au tour de la troupe des Coralistes de Marnay de nous embarquer dans leur folie avec « Silence on tourne » de Patrick Hautecoeur et Gérard Cibléras. Du théâtre dans le théâtre, un rythme effréné, des spectacles. Spectateur aux anges, hein, sans faute jusqu'ici.
1: Ouais, donc c'est parfait, jusque-là tout se passe bien. Alors pourquoi j'ai écorché la

0: troupe. Hein. Pourquoi j'ai pas dit Montoyau et pourquoi j'ai dit à la tienne, c'est parce que aujourd'hui à 20h30, là pour le coup, c'est bien cette compagnie là qui se présentera.
1: Eh, c'est tout à fait ça. Hein. Alors la compagnie à la scène qui s'empare de la scène hein, pour nous présenter Au Genêt de Thierry Debout, une œuvre forte, captivante, à rater sous aucun prétexte. Et puis on termine dimanche en beauté et on honore la relève. Hein. Ce sont les enfants du théâtre de Delus qui auront le privilège de clôturer officiellement cette magnifique édition. Avec une de mes pièces, hein, parce que j'écris des pièces pour enfants. Ah. Quel âge tu t'appelles ?
0: Et ça va parler de quoi, rapidement ?
1: La fraîcheur et l'énergie, hein. Dites-moi.
0: Ça va parler de quoi, sans tout révéler, évidemment, cette dernière pièce dimanche, Dominique ?
1: Alors, en fait, c'est le danger d'Internet pour nos jeunes ados.
0: Ah, donc, voilà. Sujet, vaste sujet, il y a de quoi dire, c'est certain. Le festival Tous en scène qui a déjà commencé, qui bat toujours son plein, c'est à Delus, n'hésitez pas à en profiter. On retrouve très facilement hein, sur ici.fr l'ensemble des informations ou encore sur Internet. Merci beaucoup, Dominique.
1: Merci beaucoup à toi, Loïs, et puis merci à tous les auditeurs. Et puis venez nombreux ce soir, il y a encore des places.
0: Mais c'est avec grand plaisir. On aime mettre en avant nos événements en Franche-Comté et on aime aussi, vous savez quoi, gâter les auditeurs au 03 81 833 111 avec deux places pour le concert d'une certaine Laurie qui arrive tout prochainement aux Zénith de Dijon. Ta meilleure amie. Ah, les classiques. Je sais qu'il y en a certains et certaines qui nous écoutent et qui se disent « Oh là là, mais quel souvenir !» Laurie Party 2026, c'est le nom de sa tournée. Vendredi prochain, 20h, aux Zénith de Dijon. Si vous voulez en profiter, vous appelez tout de suite le 03 80 833 111. Pour jouer au compter ou pas compter, vous avez du temps. Hein. Vous avez 4 minutes exactement, parce que je vois le décompte actuellement en studio de cette chanson de Lionel Richie qu'on retrouve pour la musique ici Besançon et le titre All Night Long que vous connaissez parfaitement. On y va tout en douceur, actu locale, musique et bonne humeur sur ici Besançon, 8h21.

0: Lionel Richie, vous écoutez ici Besançon All Night Long. Un petit mot pour vous rappeler que la 18e édition du Raid Handifort revient à Besançon le week-end prochain. 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Et c'est avec ici Besançon. Ici Besançon qui vous gâte ce matin encore une fois au 03 80 833 111 puisque c'est bientôt l'heure de jouer.
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0: Ta meilleure amie.
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0: Affiné au cadeau avec deux places pour le concert de Laurie qui sera vendredi prochain à 20h au Zénith de Dijon. Emilia, bonjour.
3: Oui, bonjour.
0: Alors Laurie, ça vous parle ?
3: Ah ben oui, surtout pour ma fille, hein. Qui était allée avec son papa il y a une vingtaine d'années, donc...
0: Ah oui, voilà, ouais. Les souvenirs et le temps file, hein, on se rend pas compte, on a l'impression que c'était hier, Laurie, en fait, hein. Et puis,
3: tout à fait.
0: Au final, les années défilent. Elle s'appelle comment, votre fille, Emilia ?
3: Cassandra,
0: écoutez, elle nous écoute ce matin, on espère que tout va bien se passer pour vous, Emilia.
3: Elle est au travail, et moi je garde le petit-fils.
0: Elle travaille un samedi ? Qu'est-ce qu'elle fait comme travail pour travailler un samedi ?
3: Eh ben, elle travaille chez Mister Auto.
0: C'est quoi ça, vous savez ?
3: Ouais. Bezoul, préparatrice de commandes.
0: D'accord, très bien.
3: Donc, elle a des bras costauds pour soulever les disques de frein, etc.
0: Oh là là, oui, il faut des muscles, c'est clair. Et bon, salut, serait à tous ceux qui travaillent ce matin, notamment Cassandra, votre fille. On espère que vous allez pouvoir lui offrir ces deux places pour le concert de Laurie. Avant ça, on joue au compté ou pas compté, ces trois affirmations.
3: Oui. Oh bah, j'espère aussi, parce qu'on a essayé d'avoir des places, mais impossible.
0: Ah, écoutez, on croise les doigts. On est parti, Emilia ?
3: Allez, c'est parti.
0: Allez, en avant toutes. On va jouer avec Laurie, justement, aujourd'hui. La première affirmation, je vous dis que Laurie a 44 ans. Est-ce que c'est compté ou pas compté, selon vous ?
3: Oh, 44 ans, ça me paraît beaucoup. Je dirais pas compté.
0: Pas compté. Laurie s'est fait connaître dans les années 80. Compté ou pas compté ?
3: Compté.
0: Années 80, vous êtes certaine, Emilia ? Laurie ?
3: Non, c'est...
0: On dit pas compté, hein ? On note ça ?
3: Oui.
0: Ouais. Ok, je préfère, je note ça. Oui. Et puis enfin, le vrai nom de Laurie, le nom au complet, c'est Laurie Pester.
3: Oui, compté.
0: Je note compté. Bon, Emilia, je vous ai un petit peu aidé parce qu'il nous faut de bonnes réponses, au moins. On a le droit à l'erreur. Et ça va, vous n'en avez fait qu'une d'erreur, donc c'est bon, c'est gagné.
3: Ouais, super.
0: Parce que Laurie a 44 ans, je vous dis, les années filent, hein.
3: Ah oui.
0: 44 ans, elle s'est fait connaître plutôt dans les années 2000, allez, fin 90, début 2000, Laurie. Non pas dans les années 80, et puis le vrai nom, c'est bien Laurie Pester. Eh bien, écoutez, Emilia, je crois que c'est gagné, c'est bon, elles sont pour vous les places.
3: Ah ben, ma fille va être contente, oui.
0: Salut.
3: Elle va retourner avec son papa, hein, je pense.
0: Ah, c'est le top. Ben, on espère qu'ils profiteront bien. Emilia, passez une très belle journée, à très bientôt.
3: Eh ben, merci beaucoup.
0: Avec grand plaisir. On est toujours très heureux de vous gâter. Et d'autres jeux reviendront tout prochainement.
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0: Dans deux minutes, place à l'info d'ici Besançon. De quoi va-t-on parler, Dimitri ?
4: De cette liesse phénoménale au Stade Bonal. On vous fera revivre la folie des supporters qui ont fêté le grand retour de leur club, le FCSM, en Ligue 2.
0: Ce sera juste après le 90 secondes info. L'actualité en France et dans le monde, présentée ce matin par vous, Valentine Letès.
5: Que la vérité éclate, pour que justice soit rendue. Flavie Flamand porte plainte contre Patrick Bruel. L'animatrice l'accuse de l'avoir droguée et violée à l'âge de 16 ans. Le chanteur, visé par 4 plaintes désormais, nie et parle d'une relation épisodique. Où sont les auteurs de la fusillade à Nantes ? 2 suspects sont toujours recherchés après ce règlement de compte en lien avec le trafic de drogue avant-hier soir. Un ado de 15 ans est mort. 2 autres garçons de 13 et 14 ans blessés, mais leur vie vie n'est plus en danger. Un variant de l'antivirus plus dangereux ou plus transmissible, totalement exclu pour l'instant, après les analyses de l'Institut Pasteur. La seule malade en France est atteinte de la souche déjà connue en Amérique latine. Il s'agit de l'une des passagères du bateau MV Ondus. 1 600 000 données volées au groupe Pierre et Vacances Center Parcs. Des numéros de réservation, date, lieu de séjour et numéro de téléphone, mais pas de données bancaires ou d'adresse mail, assure le groupe. Prudence si l'on vous contacte. Retrouver l'élite du football, Saint-Étienne peut encore y croire. Grâce à une victoire face à Rodez au tir au but hier soir et à 4 arrêts de son gardien Brice Maubleu, les Verts sont qualifiés pour les barrages d'accession. Regarde, avec ce titre mélange de pop et d'opéra, Monroe, 17 ans seulement, défend les couleurs de la France ce soir à l'Eurovision. La grande finale du concours de chansons commence à 21h depuis Vienne en Autriche. C'est la 70e édition de l'Eurovision.
4: Merci Valentine. L'info d'ici Besançon, c'est la joie sans mélange du FC Sochaux-Montbéliard. Sochaux est donc officiellement en Ligue 2 grâce à sa montée validée hier soir après le match nul de partout face au Puy des Jaunes et Bleus, ivres de bonheur. Les joueurs, le staff et bien évidemment les 19 994 supporters présents dans les travées de Bonal, des fans jaunes et bleus qui ont envahi la pelouse au coup de sifflet final, Alexandre Lepère.
6: La marée humaine s'est formée en un claquement de doigts. Les cris ont résonné dès la fin du match. Des grappes de supporters par centaines et très vite par milliers ont sprinté sur le gazon de Bonal vers le pied de la tribune présidentielle. Noah a vécu sa plus belle soirée en jaune et bleu.
7: Je supporte Sochaux depuis tout petit, c'est la première fois que je vois Sochaux monter. C'est un super moment. Comme on voit, tous les supporters, ils sont tous descendus. On est tous des amoureux de ce club. C'est sans doute la plus belle soirée de toute ma vie.
6: La joie était clairement à la hauteur de l'attente.
7: Il y a très très longtemps que j'avais pas vu autant de monde sur le stade, c'est magnifique.
6: Certains comme Jean-Philippe ont quand même frissonné avec le scénario du match.
7: Ben, première mi-temps, des vrais combattants, des lions, des vrais lionceaux. Deuxième mi-temps, beaucoup plus difficile. Pour nous, on a eu peur, mais on est passé. On passe, on est en Ligue 2. Après, j'ai connu des matchs ici, il y a des années, en D1 et tout. Mais la montée là en Ligue 2, du bonheur.
6: Toutes les générations se sont retrouvées. Nolan, 10 ans, a vécu sa première montée.
8: On a crié, on a dansé de joie. C'était incroyable, j'ai adoré.
6: Les supporters sont restés en tout une bonne demi-heure sur la pelouse. Une joie collective, même si Célia avait sa petite préférence dans l'effectif sochalien.
9: Ah bah si on peut, on va féliciter Boutidaou quand même, Aymen, qui nous a fait une saison incroyable et on est hyper heureux pour lui. On espère qu'il va rester avec nous l'année prochaine surtout. Mais sinon, tous les joueurs, on les aime tous autant et on est content pour ce qu'ils ont fait. On espérait remonter en Ligue 2, mais si un jour on peut retourner en Ligue 1, ce serait magnifique. C'est l'objectif de tout le monde.
6: Et on s'imagine déjà rester dans l'ascenseur en direction de la Ligue 1 à condition d'augmenter le budget du FCSM. Damien lance un appel à la mobilisation.
10: Et là maintenant, le projet il est d'aller plus loin, Peugeot revient. On est une terre de travail, on est une terre d'entrepreneurs et compagnie. Donc ça doit continuer comme ça. On doit créer quelque chose de beau, refaire vivre un Bonal comme c'était ce soir. Mais ça doit être tous les week-ends comme ça.
6: Ce qui veut dire que les supporters sochaliens sont invités à égaler le record d'affluence d'hier soir à chaque journée à Bonal de la prochaine saison en Ligue 2.
4: Un reportage signé Alexandre Lepère. Les supporters se retrouvent désormais aujourd'hui pour la parade des joueurs du FCSM à partir de midi rue Cuvier à Montbéliard.
0: Et qu'aurons-nous à la une du journal de 9h, Dimitri?
4: Après la joie des supporters qui ont fêté le retour du FCSM en Ligue 2, on entendra aussi la satisfaction des joueurs comme l'arrière-gauche Dylan Tavares. Et puis coup de projecteur sur l'interdiction à la vente des produits alimentaires contenant du CBD. Cela concerne beaucoup de boutiques au centre-ville de Besançon. Marie Maison s'est rendue à la rencontre des commerçants et des clients. Côté météo, eh bien ce sera humide, Loïs.
0: Ah oui, humide et encore humide, hein, de la pluie ce matin sur l'ensemble du massif jurassien. Un peu moins pour ce qui est du nord de la région, hein, pour la Haute-Saône, le territoire de Belfort. Je parle de pluie, mais ça peut aussi être de la neige, hein, à partir de 800 mètres d'altitude, hein, tout le long de la frontière suisse. L'après-midi sera un peu plus ensoleillé, mais toujours instable, hein, un temps orageux avec des petites averses possibles ou encore des bourrasques de vent. Restez vigilants, hein, par exemple sur les routes de la région, des branches d'arbres peuvent tomber. Pas plus de 14 degrés aujourd'hui, hein, pour Besançon, Clerval, Vesoul, Gré ou Lons-Saunier. Pas plus de 10 pour ce qui est de Pontarlier et Morteau. Dans le Pays de Mèche, 9 degrés annoncés, jusqu'à 11 pour Versailles et Valdaon, 13 dans le secteur d'Ornans ou encore 15 si vous êtes à Dole. Demain, un petit peu mieux, encore nuageux le matin mais sans pluie, et puis l'après-midi normalement de belles éclaircies.
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0: C'est le week-end et c'est calme hein, sur les routes de Franche-Comté. Pas de soucis particuliers à vous signaler ce matin. Sinon, vous appelez Richard. Hein. Si vous rencontrez un accident, par exemple, un obstacle sur la route, 03 81 833 111.
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0: Il représentait la France à l'Eurovision il y a 50 ans désormais. Daniel Balavoine est sur Ici Besançon avec Laziza, le concours de l'Eurovision qui revient ce soir avec Monroe qu'on supporte avec Ici, la radio partenaire du concours d'Eurovision. Croisez doigts, allez la France!

0: Merci d'écouter Ici Besançon, Daniel Balavoine pour les classiques avec La Cisa.
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0: Et aussi avec l'événement d'ici qu'on vous propose ce matin, c'est le festival Ludiforge. On est à Sevemotet, c'est en Haute-Saône. Sylvie Coulon, bonjour.
2: Oui, bonjour.
0: Merci d'être avec nous ce matin à 8h40 pour nous en parler. Deuxième édition de ce festival, donc forcément beaucoup de Franc-Comtois ne le connaissent pas encore. En quoi ça consiste en quelques mots, Sylvie?
2: Ben, en quelques mots, c'est une journée où on va pouvoir jouer tous ensemble, toute personne, de tout âge. C'est un événement ludique.
0: Ça fait quelques mots, c'est déjà pas si mal.
2: C'est déjà
0: pas mal,
2: alors.
0: Ce sera le week-end prochain, je précise, à 23 et 24 mai, je ne l'ai pas encore dit, entre 10h et 20h. Vous parlez de jeux, on parle de quoi? C'est des jeux de société principalement, c'est ça?
2: Jeux de société principalement, oui, modernes, allons-nous dire. C'est un grand mot, mais voilà, après des jeux actuels. Nous aurons aussi des jeux en bois géants.
0: Ouais.
2: Ils peuvent venir pour jouer à l'extérieur, ils nous annoncent du beau temps.
0: Ah bah normalement, on espère. Hein. C'est vrai que des fois, à une semaine près, on peut avoir un temps changeant, mais pour l'instant, c'est vrai que ça tient plutôt pas mal. Et je vois qu'il y aura aussi une bourse au jeu qui sera proposée sur place. Qu'est-ce qu'on pourra retrouver, par exemple, Sylvie?
2: Et bien, en fait, c'est la bourse au jeu, c'est les personnes, très souvent des gens qui jouent beaucoup, qui ont besoin de faire de la place dans leur ludothèque et qui pourront poser leurs jeux pour les ventes d'occasion. Donc il peut y en avoir de tout ordre. Ça peut aller du Monopoly jusqu'au Risk et puis en passant après par Château de Bourgogne, que dire d'autres, Flip Seven, enfin des jeux actuels mais que les gens veulent changer.
0: Tout le monde peut s'y retrouver avec des jeux adaptés et puis aussi il y a marqué tournoi sur votre très belle affiche d'ailleurs que je conseille aux auditeurs d'aller voir cette affiche. Quand on parle de tournoi, on parle de tournoi de quoi? De jeux de société? Dans quel jeu en particulier surtout, Sylvie?
2: Alors, on aura des tournois de Skyjo.
0: Ah, le Skyjo, le jeu du moment, pour le coup, là, c'est vrai.
2: Voilà, que maintenant tout le monde connaît,
0: oui.
2: J'espère.
0: C'est devenu connu.
2: Nous devrions avoir un tournoi de Skull King, qui est un jeu assez populaire quand même aussi, mais assez simple. Les règles s'appréhendent très vite, donc c'est accessible même à celui qui ne connaît pas encore les règles.
0: C'est un jeu de cartes? Je ne connais pas du tout, moi.
2: C'est un jeu de cartes, oui. Ouais. Un jeu de cartes aussi, et... Oh, il a déjà quelques années. Hein.
0: Ouais. Je ne suis pas connaisseur de tous les jeux de société, visiblement.
2: Voilà.
0: Il y a quelques auditeurs qui nous écoutent, qui doivent se dire, ah là, mais il ne connaît pas, qu'est-ce que c'est que cette histoire?
2: C'est ça. Bon. Et puis, on aura un tournoi de Molki, et puis des tournois de puzzle aussi.
0: Ah, un tournoi de puzzle.
2: Un puzzle 200 pièces et 500 pièces pour les amateurs de sensations fortes.
0: De sensations fortes, oui. 500 pièces, il faut surtout être patient. Hein. Au-delà des sensations, c'est vrai qu'il faut avoir une certaine patience. Le festival Ludiforge, c'est donc la deuxième édition, vous l'aurez compris, des jeux de société. Il y aura aussi une restauration, une buvette sur place. Bref, plein de bons moments à passer avec la famille, avec vos amis et puis avec les équipes qui vous attendent sur place. C'est les 23 et 24 mai prochains, entre 10h et 20h, et c'est l'événement d'ici. Merci beaucoup, Sylvie.
2: Je peux rajouter?
0: Oui, allez-y, je vous en prie. Oui, bien sûr.
2: C'est que le dimanche 24 mai, on axera notre festival sur l'inclusion.
0: L'inclusion
2: des personnes qui subissent un handicap, quel que soit leur handicap. Donc, on essaye de tout faire en sorte que tout le monde soit le bienvenu, hein, évidemment, et de partager avec tout le monde. Donc, il y aura des jeux accessibles pour les personnes déficientes visuelles, des jeux un petit peu plus adaptés pour ceux qui ont un petit handicap mental, psychique. Enfin voilà, il y en aura même pour l'accès PMR. De toute façon, ça, on est accessible PMR, il n'y a aucun souci.
0: Ah, c'est très important de le rappeler. Vous avez bien fait de reprendre la parole rapidement, Sylvie. Merci beaucoup et puis passez un très bon week-end.
2: Merci bien, bonne journée.
0: À très bientôt, excellente journée. On va bouger un petit peu, nous, on va essayer de travailler avec les genoux. Hein. C'est vrai que des fois, on a mal aux genoux, on ne sait pas vraiment comment faire pour les soulager. Eh bien, rassurez-vous, Nordine Atab, notre coach sportif, sera là dans quelques minutes, après qu'on ait écouté Robbie Williams.
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0: avec la petite note de guitare pour bien finir. Angels avec Robbie Williams sur Ici Besançon. Il est temps de se remettre en forme. Deux minutes pour être en forme avec une ordinateur et vous répondez à une question fréquente avec des douleurs au genou. Est-ce une bonne idée d'arrêter complètement de bouger ?
1: Le genou, c'est une articulation qui aime le mouvement, mais le bon mouvement. Le problème, ce n'est pas forcément de bouger, c'est souvent comment on bouge. Parce qu'au final, arrêter complètement, ça peut même accentuer les douleurs. Parce que les muscles autour du genou, ils vont perdre de la force et donc en soutien. Et l'idée, ce n'est pas d'en faire plus, c'est d'en faire mieux. On débute avec un premier exercice, l'extension de jambes tout en étant assis. Donc on débute assis sur une chaise de buste droit. Et à partir de là, vous allez lever le tibia et le pied afin que la jambe soit parallèle au sol. Vous maintenez 2 à 3 secondes, puis vous ramenez le pied par terre. Et vous effectuez 3 séries de 12 à 15 répétitions de chaque jambe. Et grâce à ça, vous allez solliciter l'avant de la cuisse, les quadriceps.
0: Donc on continue à solliciter genoux, mais sans douleur, quoi.
1: Exactement. Au final, on cherche une zone de confort, sans gêne. Et surtout, on privilégie des mouvements contrôlés. On passe à un deuxième exercice durant lequel on va solliciter l'arrière de la cuisse, les ischio-jambiers. Et pour ça, vous êtes assis, le buste est droit. Et là, vous allez tendre légèrement la jambe droite devant vous en posant le talon par terre. Ça y est, vous y êtes. Et ensuite, vous poussez le talon dans le sol comme si vous vouliez le rentrer dans le sol. Et là, vous allez sentir l'arrière de la cuisse se contracter. Et on maintient la position, par exemple, 10 à 15 secondes. Allez, on pousse, on pousse, on pousse. On relâche, on ramène le pied et on effectue le même geste de l'autre côté. Le talon gauche est posé par terre. Et là, je pousse dans le sol durant 10 à 15 secondes. Et vous pouvez effectuer 5 à 6 séries de chaque jambe. Et si vous avez une gêne à un genou, pensez quand même à renforcer de manière adaptée les muscles autour du genou. On adapte l'amplitude et l'intensité. Parce qu'un genou qu'on protège trop finit parfois par se fragiliser. Alors que quand il est bien accompagné, le mouvement peut devenir un vrai allié. Allez, à vous de jouer.
0: Ah, on garde le mouvement, c'est hyper important pour le genou. Merci beaucoup Nordinata. Vos conseils à retrouver également sur ici.fr Besançon. Nous, on va s'intéresser un petit peu à l'horoscope de Catherine Viguet qui se prépare dans quelques instants. Vous ne bougez surtout pas.
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0: Elena et son titre Tout a changé sur Ici Besançon. Quelques idées sorties, tiens, peut-être pour votre week-end. Je rappelle qu'il y a aussi le post Facebook hein, pour vous permettre de partager toutes vos idées avec l'agenda des sorties du week-end. 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Vous restez bien sûr à l'écoute d'Ici Besançon. Ici Besançon qui vous propose un petit tour d'horizon de l'horoscope dans un instant. Comment ça va se passer? Eh bien, rassurez-vous, Catherine Viquet nous dit tout. Ce sera juste après la pause.
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0: Je sais que vous êtes très nombreux et nombreuses à attendre ce moment. On se demande toujours qu'est-ce qui va se passer dans la journée. Heureusement, Catherine Viguet est là pour nous le dire avec l'horoscope du jour. Alors comme ça, on se renouvelle, Catherine, aujourd'hui.
4: Avec la lune au taureau, oui. Bélier, vous avez un tour à jouer côté finances où il y a un enrichissement intérieur. C'est parfois mieux. Taureau, alors c'est le moment pour vous renouveler, pour changer de cap, allez-y. Gémeaux, demain vous verrez les choses autrement. Aujourd'hui, faites une pause. Cancer, une belle journée, vous faites votre effet au sein d'une foule, auprès d'amis ou dans la société. Lion, c'est rare, mais pour une fois, pourquoi ne demandez-vous pas de l'aide ou un soutien? Cher natif de la Vierge, au travers des soucis, une éclaircie qui s'inscrira dans le temps. Balance, vous vous sentez mieux que les derniers jours, il y a moins de tension et ça vous soulage. Scorpion, il se passe quelque chose au sujet d'une de vos relations ou alors vous allez signer un contrat. Sagittaire, n'hésitez pas à vous mettre au travail, il portera ses fruits. Et puis aussi, soignez tous vos bobos. Capricorne, une belle journée, vous vous sentez porté et pour une fois, vous ne faites pas tout. Verseau, vous avez dans votre entourage des personnes qui vous donnent de bons conseils et puis vous en avez besoin. Poisson, vous serez l'ami de tous, d'une personne d'ailleurs en particulier. Le romantisme est de mise. Et pour nous tous, ajoutons une note sincère à ce jour.
0: Ah, de la sincérité. Et cet horoscope de Catherine Viguet, vous le retrouvez hein, sur ici.fr Besançon et sur l'application ici, que j'espère vous avez téléchargé. On se prépare tout doucement aussi hein, pour la Foire Comtoise, vous le savez, avec Arnaud Fromage hein, qui sera avec vous entre 10h et midi hein, pour vous présenter tout ce qui se passe sur place, quelques stands, et puis aussi le jardin avec Roland Motte, hein, juste avant, c'est entre 9h et 10h avec toutes vos questions. On vous a mis de côté pas mal de musique aussi, des classiques comme Genesis hein, dans la prochaine heure, et puis des nouveautés.
5: Ouais,
0: j'adore. Franchement, j'adore. On écoute souvent sur l'antenne d'ici Besançon et c'est pas pour nous déplaire. C'est vrai, Taylor Swift qui est de retour avec un nouvel album, bientôt une tournée internationale. Évidemment, vous aurez toutes les dates annoncées sur ici Besançon. Et on écoutera ce titre Hoplite. On vous a mis aussi du Francis Cabrel, du Earth, Wind & Fire, histoire de danser avec le disco. Bref, une bonne heure qui se prépare sur ici Besançon. Encore une fois, on est très heureux de vous accompagner, même le samedi matin.
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0: 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Il est 9h. L'info Vidiciste avec vous, Dimitri Imbert, bonjour.
5: Bonjour.
0: Ça y est, c'est fait, Sochaux monte en Ligue 2.
5: Avec une explosion de joie hier soir au Stade Bonal pour le plaisir, on revit l'extase de la fin du match en compagnie d'Hervé Blanchard.
6: C'est fini ! C'est fini ! Le FC Sochaux Montbéliard, officiellement en Ligue 2, avec l'envahissement du terrain après 3 ans de national. Et le moment de liesse est inouï.
5: Malgré un match nul de partout contre le Puy qui n'a pas gâché la fête, loin de là, et délivrance absolument grandiose au coup de sifflet final pour les 19 994 spectateurs. Nouveau record d'affluence, la pelouse a été envahie par les supporters. On a entendu tout à l'heure les célébrations à 8h30, mais c'est aussi à retrouver et réécouter sur ici.fr Besançon. 3 ans donc après avoir failli disparaître, voilà Sochaux revenu de l'enfer et de retour au paradis de la Ligue 2 pour l'arrière-gauche Dylan Tavares. C'est tout bonnement extraordinaire.
7: Très content, je pense que c'est la plus grande satisfaction de ma carrière. On savait qu'on pouvait le faire, on l'a fait, c'est quelque chose d'extraordinaire. Dès le premier jour, même avant quand je les avais eu au téléphone pour le projet, tout de suite convaincu et aujourd'hui ça se réalise, c'est exceptionnel. Je suis très content pour la région, je suis très content pour le club, je suis très content pour moi et c'est un pur plaisir. Franchement, j'ai connu des groupes, mais celui-là il est particulier, il est exceptionnel. On s'apprécie tous, on se tire tous les uns pour les autres. Dans la même direction.
8: Que des vibrations.
7: C'est exceptionnel. On est très content. On est très heureux. Et aujourd'hui, on va fêter avec tout le peuple qui le mérite. Voilà. Et ça fait longtemps qu'ils ont attendu. Le club était dans la difficulté. Aujourd'hui, on leur fait briller. Et c'est exceptionnel.
5: La joie, la vibration de Dylan Tavares, des joueurs et des supporters célébrés par un joli feu d'artifice hier. Et la fête s'est longtemps poursuivie avec des concerts de klaxon dans les rues de Montbéliard et dans d'autres villes de Franche-Comté jusque tard dans la nuit.
0: Ici Besançon, il est 9h02, un conducteur touché, recherché après avoir mortellement heurté un piéton et pris la fuite.
5: Ouais, ça s'est passé dans la nuit de jeudi à vendredi à Marchaux-Chaudes-Fontaine près de Besançon. Le corps de la victime, un homme d'une vingtaine d'années, a été découvert vers 4h du matin en bordure de la départementale 486 à l'extérieur de la commune. Le conducteur est activement recherché. Des débris provenant possiblement du véhicule en cause ont été retrouvés sur place. Il pourrait orienter l'enquête. Il est soupçonné de 3 vols à main armée dans 2 tabacs de la rue de Belfort à Besançon. Un homme de 53 ans a été interpellé par la police mardi. Le 5 mai au Picadouros, il a menacé le personnel avec un sabre dissimulé dans un sac plastique et remis le couvert le lendemain dans la même rue au tabac Le Fontenoy en prétendant avoir sur lui une arme à feu avant de braquer une nouvelle fois le Picadouros le lundi 11 mai de la même façon. Comme butin, plusieurs centaines d'euros en liquide et une trentaine de cartouches de cigarettes. Cet homme est également soupçonné d'un vol de voiture dans le même quartier. Info à retrouver sur ici.fr Besançon.
0: On vous en parlait dès hier sur ici Besançon.
5: Une marche des fiertés pour défendre le droit des minorités LGBTQIA+ se tiendra cet après-midi. Début des festivités, 13h au Parc Chamard avec un pique-nique ouvert au public. Le défilé lui partira une heure après. Sur place, on trouvera aussi un village associatif qui réunira une quinzaine de structures locales et régionales et des productions d'artistes à partir de 17h. Les enseignants et personnels du Collège des Thermes à Luxeuil-les-Bains appellent à la grève ce lundi. Selon le maire de la commune de Haute-Saône, le principal et une professeure ont été menacés et insultés par un couple de parents d'élèves. Ça s'est passé il y a un peu plus de 2 semaines. Le père a été immédiatement placé en garde à vue. La mère de l'élève a ensuite porté plainte pour harcèlement contre cette même professeure.
0: C'est officiel depuis hier. Fini les tisanes, bonbons et autres produits alimentaires à base de CBD.
5: Ils sont désormais interdits à la vente en en application d'un règlement européen datant de 1997. Alors, qu'en pensent clients et commerçants à Besançon, première ville de France à accueillir une boutique de CBD en 2018? Pour le savoir, vous avez poussé la porte d'un magasin du centre, Marie Maison.
9: Vincent pousse la porte du magasin installé Grande Rue. Il vient d'apprendre la nouvelle, selon lui.
10: Une belle connerie.
9: Le quarantenaire consomme de temps en temps de la tisane le soir pour mieux dormir. Eh bien, c'est terminé.
10: Ça a été commercialisé, tout le monde a adopté ça. Pourquoi l'interdire du jour au lendemain? C'est une régression par rapport à ce qui a été fait avant.
9: Comme lui, Charlotte, jeune ingénieur, dénonce une incohérence, car les fleurs de CBD qui se fument peuvent toujours être vendues.
11: Il y a le problème de la fumée qui est dans les poumons, alors que là, en soi, il faut le laisser infuser.
9: Mauvais timing pour Thaïs, la vingtaine, elle comptait justement arrêter les joints de CBD.
12: Je voudrais arrêter, donc je voulais tester les tisanes, les gummies, les trucs comme ça pour essayer d'arrêter, quoi. Ça aurait pu être une bonne alternative.
9: Les magasins de CBD servent aussi à faire de la prévention, selon le gérant de Bio-C Besançon, Mickaël Lebdard.
13: Je pense qu'il devrait plutôt nous appuyer et bien montrer la distinction qu'il y a entre nous et ce qu'on peut acheter dans la rue de manière illégale, plutôt que d'essayer de nous criminaliser comme si on était une part active de cette filière obscure, quoi.
9: Ses clients viennent avant tout le voir pour demander conseil, effet plus ou moins fort et surtout quasi absence de THC.
5: Et le THC, c'est le principe actif contenu dans le cannabis qui est, on le rappelle, un stupéfiant interdit par la loi. Reportage de Marie Maison à retrouver sur ici.fr Besançon.
0: Et puis en handball, décidément, c'est une morne fin de saison pour le SBF.
5: À Nice, les Byzantines se sont inclinées sur le score de 30-26 hier soir au classement. Pas de changement, le SBF reste 9e. L'actu en France, elle était devenue une voix dénonçant les violences faites aux femmes. La célèbre animatrice Flavie Flamand dépose une plainte pour viol contre Patrick Bruel. Elle a annoncé sur Instagram ce vendredi soir après les multiples témoignages qui visent déjà le chanteur. Et puis, c'est le jour J pour l'Eurovision. La finale du plus grand concours de chansons au monde se déroule ce soir à Vienne en Autriche. La France est représentée par Monroe, 17 ans, qui chantera Regarde sur la scène.
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5: Météo 100% local et 100% humide, du moins ce matin, Loïs.
0: Ouais, 100% pluvieuse, 100% fraîche, on peut dire plein de termes. Ce matin, c'est vrai, de la fraîcheur, de la pluie, voire même des flocons sur le massif du Jura à partir de 800 mètres d'altitude. Un peu moins de pluie par contre pour le nord de la région, la Haute-Saône et le territoire de Belfort. L'après-midi sera un peu plus ensoleillé, mais toujours avec une tendance orageuse. Donc on pourra retrouver encore quelques averses ou encore des bourrasques de vent. Vous restez vigilants si vous prenez la route par exemple. Pas plus de 14 degrés annoncés aujourd'hui pour Besançon, Clerval, Vesoul, Grès et Lons-Saunier. Si vous êtes à Pontarlier et Morteaux en deuxième partie de journée, 10 degrés annoncés par Météo France, 9 degrés dans le Pays de Metz, jusqu'à 11 pour Versailles, pas plus de 13 à Ornans ou encore 15 à Dole. Demain, ce sera un petit peu mieux, en tout cas plus de pluie, un peu de grisaille le matin et normalement de belles éclaircies ensuite l'après-midi. Vous êtes sur la route, vous nous prévenez s'il se passe quelque chose au 03 80 833 111. Pour l'instant, rien à vous signaler. Ça semble rouler en Haute-Saône, dans le Doubs, dans le Jura et dans le territoire de Belfort.
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0: Un groupe de légendes sur ici Besançon avec une voix de légende, celle de Phil Collins, lui qui a composé, chanté, enfin fait un album à lui tout seul. Il a même joué lui-même tous les instruments. C'est pour vous dire le génie de Phil Collins que voici avec Invisible Touch.

0: Genesis et la voix de Phil Collins, Invisible Touch sur ICI Besançon.
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0: Bah oui, même le week-end, et même le week-end, il est là, rendez-vous compte, c'est Roland Motte qui est avec nous pour parler jardin. Bonjour Roland.
2: Bonjour Loïs, je vous trouve toute la semaine, vous êtes encore là le week-end.
0: Je ne vous lâche jamais Roland, oui.
2: Oh là là. Pas être tranquille, hein.
0: Non, on ne peut pas être tranquille. Vous savez, ça marche dans les deux sens, hein. Attention,
2: oui.
0: Roland. Hein,
2: Oui.
0: Moi aussi, je dois vous supporter pendant une heure, parce qu'en général, c'est 3 minutes à 6h40 oui, du lundi au vendredi, mais là, c'est
2: moins chiant, c'est vrai.
0: Une heure pour parler jardin, vous pouvez poser vos questions, évidemment, c'est Richard qui vous accueille, hein, au 03 80 833 111. Vous passez à l'antenne et puis vous posez toutes vos questions. C'est vrai qu'on a une météo un peu particulière, hein, en ce mois de mai, en cette mi-mai, Roland, avec la fraîcheur qui est encore là. On a même de la neige encore au-dessus de 800 mètres d'altitude. Dans le Haut-Doubs, ça apporte de la pluie, de l'eau, et j'imagine que ça joue un rôle sur le jardin quand même.
2: Ah oui, ça joue un gros rôle, c'est les températures. Alors, ça apporte de l'eau, ça c'est le point positif, donc ça veut dire que même la terre en profondeur est bien humide. Donc, en pleine, on va pouvoir planter bientôt, parce que mine de rien, vous nous avez pas dit, mais on va passer du mois de mars au mois de juin en quelques jours, cette semaine, je crois, hein.
0: Au mois de juin, vous voulez dire la température, en termes de température.
2: Oui, c'est clair. On va avoir des températures de juin dans quelques jours. Donc là, pour la plaine, ça va. Pour le houdou, il faudra peut-être quand même faire gaffe, surtout à planter les tomates, les courgettes, etc., parce qu'on peut encore avoir un peu de fraîcheur. Alors l'avantage, comme il y a de l'eau, ben ça fait pousser. Et tout pousse plutôt bien, et c'est le cas du gazon, donc là il faut reprendre la tondeuse, c'est un petit peu pénible aussi.
0: Ouais, c'est reparti pour la tondeuse. C'est vrai qu'on les entend un petit peu, hein, les tondeuses tourner désormais dès qu'il y a un beau temps.
2: À Granville, vous entendez les tondeuses?
0: À Granville, non, mais j'habite pas à la radio non plus, vous savez, hein, je ne suis pas tout le temps dans les studios. Quand même, sinon ça serait un petit peu compliqué. Alors, qu'est-ce qu'on peut planter, parce qu'on parle du gazon, c'est vrai qu'il se porte bien avec l'humidité, ça c'est le top. Est-ce qu'il y a des choses à planter en ce moment ou qu'il va falloir anticiper avec l'eau qui se gorge dans les sols en ce moment?
2: Alors oui, on peut planter tout ce qui est arbuste, tout ce qui est aromatique par exemple, ça craint pas, on peut y aller, on peut même planter des rosiers, parce que quand on les voit chez les producteurs ou dans les jardineries, ils sont carrément en fleurs, donc on peut respirer s'ils ont du parfum, etc. On voit la couleur, la vraie couleur, c'est pas la couleur de l'étiquette, donc on peut planter. On a tendance à dire qu'il faut planter à l'automne, mais non, on peut aussi planter en ce moment, surtout quand on a une terre comme ça qui est pleine d'eau, c'est plutôt sympa. Par contre, pour tout ce qui est légumes et petites fleurs, bah dans le haut, calme imprudence, on va attendre que la chaleur se réveille un petit peu.
0: Ouais, bon, chaleur, elle va se réveiller un petit peu, vous le disiez, la semaine prochaine, c'est vrai qu'on va passer d'un seul coup un peu en mode estival, on va retrouver des températures, pour ce qui est du haut doux, hein, jusqu'à 15-16 degrés, on ira peut-être même jusqu'à 22-24 jeudi, vendredi prochain, pour ce qui est de la peine. Ça, c'est pareil, c'est un peu risqué pour certaines plantes, peut-être, non, qui sont encore en mode hiver, quelque part, printemps, quoi.
2: Alors, c'est toujours compliqué, les écarts de température. Vous avez dit les températures de la journée, il faut savoir les températures nocturnes. Toujours dans le houdou, en pleine, je pense que c'est bon, il y en a qui ont déjà planté les tomates, ça va. Mais dans le haut, prudence quand même, parce que si on plante et qu'il fait encore 1 ou 2 degrés le matin, ça craint. Les tomates, elles aiment à partir de 5 degrés, elles aiment surtout quand le sol est réchauffé. Donc, ces écarts de température, ça provoque un stress et puis la plante démarre mal et puis des fois, on prend ça toute la saison.
0: Alors comment on évite le stress? On leur parle tout doucement, on les caresse, je sais pas, qu'est-ce qu'on peut faire avec nos plantes?
2: Oui, ça c'est important de caresser une plante, ça c'est toujours, surtout les cactus, ils adorent ça, vous pouvez essayer.
0: Et moi aussi j'adore.
2: Oui. Et donc, c'est de faire attention, c'est de mettre une couverture si on les a déjà mises en place. Quand je dis une couverture, c'est un voile d'hivernage ou simplement un papier journal dessus pour pas qu'il y ait...
0: Pas un petit plaid, pas une laine quoi, oui.
2: Voilà, c'est le petit plaid de base. Et donc, une fois que vous avez fait ça, ben c'est bien. Mais bon, faut être plus patient que prévu. Plus on est en retard, plus on prend de l'avance.
0: C'est ça, patience et anticipation.

0: Joël Ursule sur Ici Besançon avec White and Black Blues. Ça, c'est des petits classiques quand on ressort des tiroirs parfois qu'on aime bien vous diffuser sur Ici Besançon. On continue de parler jardin. Il est beau, il est magnifique, il se porte bien. Je ne parle pas de Roland Motte, mais du rosier.
1: Ah bon?
0: Ah voilà. Vous y avez cru.
2: J'ai cru que c'était pour moi quand même.
0: Vous y avez cru. Non, Roland Motte, oui. Notre jardinier est avec nous. Je parle du rosier parce que c'est vrai que c'est la plante du moment et on peut la planter, l'entretenir du moins, Roland.
2: Oui, c'est ça, parce qu'on commence à voir des premières roses qui arrivent, ça dépend des variétés évidemment, il y en a qui sont en avance, il y en a qui sont en retard, ça dépend où on est, ça dépend de la température, ça dépend de l'exposition dans le jardin même, mais bon, on est parti, donc il y a d'une part les roses qui arrivent, ça c'est sympa, donc on va commencer à couper les fleurs fanées, parce que sur le rosier, c'est une technique assez simple, c'est que pour si on veut qu'ils refleurissent à nouveau, souvent on a des rosiers qui sont remontants, ça veut dire qu'ils refleurissent régulièrement, et ces rosiers, eh bien, pour qu'ils refleurissent facilement, on va couper les fleurs fanées, tout simplement. Et puis, on va surveiller aussi l'arrivée des pucerons. Alors là, c'est les pucerons, c'est normal, ça va. Avec le printemps, on a tendance à s'inquiéter, mais bon, c'est pas dramatique quand le rosier est grand. Donc, on les surveille, on peut les enlever à la main, on met des gants et puis on passe entre le pouce et l'index pour les éliminer. Sinon, vraiment, on peut mettre des petites coccinelles pour essayer de venir les manger.
0: Il n'y a pas d'autre solution que la coccinelle? Ça marche.
2: C'est bien la coccinelle. On met des petites larves sur les feuilles. Ouais, okay. Et puis les larves vont manger. Elles mangent à peu près une centaine de pucerons par jour. Donc elles vont dévorer. Oui. Donc on reçoit les petites larves. Et puis allez, on y va. C'est elles qui font le boulot. Et une fois qu'on a fait ça régulièrement, eh bien les larves se renouvellent. On peut avoir des coccinelles qui viennent régulièrement. Plus il y a de pucerons, plus il y a de coccinelles. Donc c'est plutôt sympa.
0: Ah, les coccinelles pour bien maintenir nos rosiers en forme. Vous pensez qu'ils vont bien se porter là avec la météo qu'on annonçait, du redoux la semaine prochaine?
2: Ah ben oui, si le gazon pousse, les rosiers poussent aussi, parce que pour qu'une plante aille bien, l'alternance, alors je parle des arbustes, là, je parle pas des tomates, mais l'alternance pour les arbustes entre l'eau, le soleil, etc. Bon, il y a le petit coup de fraîcheur qui ralentit la croissance, mais il n'empêche qu'il y a de la flotte, donc c'est ce qu'il faut pour une plante pour se développer.
0: Il y a de la flotte, est-ce que ça vous cause des soucis dans votre jardin? Vous nous le dites, vous qui nous écoutez, les auditeurs.

0: auditeurs et auditrices d'ici Besançon. 03 81 833 111 hein, pour poser vos questions. On a déjà Jean-François hein, qui nous a mis un petit message. On aura l'occasion de répondre à sa question autour des serres. Parce que oui, on peut mettre une serre pour parfois favoriser eh bien, la pousse des plantes, cher Roland, mais c'est toute une technique quand même. Donc je sais que vous serez là pour nous écuyer un petit peu, nous aider, juste après un certain Francis Cabrel. Vous le connaissez, Francis Cabrel?
1: Oui, j'ai entendu parler de ce gars-là. Oui.
0: Ouais, je pense qu'il va percer un jour. C'est un jeune artiste. Ici Besançon.
1: On verra.
0: On verra ça, En tout cas, il nous vient du sud-ouest. Le voici avec Ma place dans le trafic. Évidemment, c'est un classique hein, sur Ici Besançon à 9h21.

0: Il me permet de faire des transitions, Francis Cabrel, avec ce titre « Ma place dans le trafic », parce que le trafic, on le fait avec vous. Au 03 81 833 111, hein, s'il y a un accident, des obstacles sur la route, eh bien vous nous prévenez. Et puis c'est le même numéro, 03 81 833 111, pour poser vos questions jardin à un certain Roland Motte, hein, qu'on ne présente plus, notre jardinier qui est avec nous, hein, ce samedi matin, encore jusqu'à 10h. Enfin, normalement, il est encore là, vous m'entendez toujours. Hein,
1: Oui, mais évidemment, bon. Que je vous... Oh là là, mais ça...
0: Bon, ça va.
1: On est nombreux à vous entendre, et malheureusement, on vous entend bien.
0: Oh là là, malheureusement. Vous savez quoi, je vais vous céder la parole justement parce qu'on a Jean-François qui nous a mis un petit message sur le WhatsApp d'ici Besançon et qui a mis une serre en fait récemment. Il aimerait savoir comment faire pour ne pas que tous ces légumes à l'intérieur crament en fait avec l'arrivée des beaux jours du soleil.
1: Ah oui, c'est bien. Bon, c'est bien Jean-François de s'en rendre compte maintenant. Alors,
0: il est temps, oui.
1: Alors l'avantage de la serre chez nous en Franche-Comté, c'est que d'abord ça permet de commencer plus tôt puisqu'on protège les plantes de l'extérieur et en particulier les semis. Donc on peut démarrer tôt et puis on peut aller assez tard. Moi, j'en ai une dans le jardin et donc les tomates, on les garde jusqu'en octobre et novembre à peu près puisqu'elles sont à l'abri, elles sont protégées. Vous savez que le mildiou, eh bien ça vient avec l'humidité, avec la pluie et donc si les plants sont abrités, ben forcément, on limite les maladies. Inconvénient, ou du moins à surveiller, c'est la chaleur en été. Et donc là, il faut un système d'aération qui marche bien. Donc normalement, dans une serre, il y a des portes. Et puis l'été, ben, on ouvre ces portes, bien sûr, pour qu'il y ait du courant d'air. Et puis normalement, il y a des petits auvents sur les côtés, dans les serres qui sont bien faites, alors qu'ils se mettent à la main ou automatique, ça dépend des moyens qu'on a, parce que ça coûte un peu plus cher les automatiques. Sinon, c'est un petit clapet qui se relève et on peut ouvrir, et ça, faut y penser, parce que c'est très important. À la limite, on peut même laisser ouvert l'été quand il fait bien chaud, parce que la nuit, ça descend à 15 degrés, donc ça va encore, c'est pas gênant pour les plantes à l'intérieur. Et donc, ce qui compte beaucoup, c'est l'aération. J'ajouterais que si Jean-François peut mettre un voile au-dessus, parce que certaines sont équipées pour ça, d'autres pas, mais c'est facile à mettre, il y a des voiles anti-UV qui sont là, qu'on va protéger, enfin anti-soleil en tout cas, qui vont permettre de protéger, il y aura de la lumière sur les côtés, c'est pas grave, mais pour limiter un petit peu la chaleur du soleil, et donc c'est des voiles qui se mettent, des voiles spécifiques qui se mettent sur le haut du toit de la serre.
0: Ah, ça nous évite de mettre de la crème solaire sur les tomates, quoi.
1: Oui, alors vous dites crème solaire, c'est pas bête parce qu'il y a aussi des serres qu'on va blanchir. Ah. Et donc justement, on blanchit. Vous avez peut-être déjà vu ça chez les producteurs. Eh bien, les serres sont blanches. Le toit des serres est blanc pendant l'été, justement pour protéger du soleil, de l'excès de soleil.
0: Écoutez, voilà. Comme quoi, je suis pas si bête finalement.
1: Alors c'est le hasard. Hein.
0: Je le savais. Je le savais. C'était voulu. C'était une parfaite transition.
1: Oui.
0: Vous savez quoi? On va retrouver nous Michel, hein, qui nous a appelé au 03 80 833 111 dans quelques minutes. Hein. Vous pouvez toujours poser vos questions à Roland parce que c'est vrai qu'on parle des serres avec Jean-François qui nous a posé sa question sur le WhatsApp d'ici Besançon. Mais il y a plein d'autres sujets à aborder, hein, avec le printemps qui bat son plein, la pluie, puis en même temps le soleil qui va revenir la semaine prochaine. N'hésitez surtout pas. Une nouveauté ici Besançon dans quelques instants. C'était Taylor Swift qu'on va écouter.
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0: C'est nouveau et c'est sûr ici Besançon pour vous accompagner ce week-end avec, on l'espère, le soleil qui va réussir à pointer le bout de son nez. Taylor Swift avec Hoplite.
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0: 9h32, on jette un petit coup d'œil à la qualité de l'air en Franche-Comté côté pollution. Rien à vous dire, hein. Sur les 4 départements, ça se passe très très bien aujourd'hui. Par contre, un petit peu de pollen quand même, hein. Pour les allergiques, restez attentifs. Du pollen possible dans l'ouest de la Haute-Saône, hein, secteur de Guéret par exemple. Et puis également dans le Haut-Doubs, le Haut-Jura. Alors là, je parle du secteur vraiment Moutes, Jougne, Saint-Claude par exemple, ou encore le plateau des Rousses. Pour le reste, ça devrait aller, hein. On est sur du pollen apparemment d'arbres qui se manifestent pas mal aujourd'hui. Et là, les pluies ne suffisent pas à faire tomber ce pollen. Alors voilà, si jamais... Vous retrouvez d'autres informations à propos de la qualité de l'air sur ici.fr Besançon, sur le site aussi atmo-bfc.org, et d'autres infos pratiques arrivent sur ici Besançon dans une heure.
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0: Et également un certain Roland Motte qui m'accompagne pour parler jardin avec vous, notamment avec Michel qui nous a appelé ce matin au 03 80 833 111. Bonjour Michel.
2: Bonjour.
0: On va parler semis de carottes avec vous, c'est ça, hein ?
2: C'est exact, oui.
0: Quelle est votre question pour Roland ?
2: Eh bien voilà, j'ai fait des semis de carottes qui sont sortis d'une parfaitement, j'étais étonné même. Et puis un matin, j'ai constaté que l'extrémité de la ligne avait disparu. Oh. Cette disparition a continué progressivement jusqu'au bout de la ligne. Je me suis retrouvé sans plus aucune carotte dans la ligne.
0: Bah dis donc, est-ce qu'il y aurait un voleur à Montferrand-le-Château où vous êtes, Michel ? Je ne sais pas, en tout cas.
2: Elles sont pas suffisamment grosses pour les voler.
0: Alors, est-ce que Roland, on a une explication plus rationnelle à ça ?
3: Oui, il y en a une. Ça peut être ce qu'on appelle la fonte des semis. Et donc, c'est oui. Un petit... Alors, ils sont dehors, Michel, les semis ?
2: Oui, ils sont dehors.
3: Ah oui. Oui, parce qu'ils auraient pu être sous serre ou sous châssis, etc. Mais bon, ils sont dehors. D'accord. Et donc, on a la fonte des semis. C'est un petit champignon microscopique qui va se développer justement avec un peu d'humidité, avec un peu de fraîcheur, alternance fraîcheur-chaleur, un peu comme tous les champignons microscopiques. Et lui, il s'appelle la fonte des semis. Alors, c'est pas rigolo du tout parce qu'en fait, il se met au début, il suit, il se développe. Et en fait, on a l'impression que ça a été coupé à la base. Et en fait, semis... Oui, et le semis disparaît totalement. Et donc, il est mangé par ce petit champignon. Donc, il y a pas, c'est très compliqué parce qu'une fois que c'est fini, c'est terminé. Quand c'est fini, c'est fini. Une fois qu'il a tout boulotté, ben, ça repousse pas. Donc, faut ressemer à nouveau. Et donc, pour ça, ben, évidemment, c'est plus pratique pour lui de se développer quand il y a un peu d'humidité, quand il y a un sol froid et quand il y a des alternances de température comme ça. Donc, c'est vrai que, contre ce semis, contre cette fonte des semis, faut aussi éviter de semer trop serré, parce que sinon, ben, ça se donne facilement. Mais c'est vrai que dans une ligne de semis de carottes, c'est toujours compliqué. Faudrait pouvoir semer un peu plus séparément pour limiter son action. Mais enfin, voilà. Donc, ça s'appelle la fonte des semis. Il n'y a pas vraiment il n'y a pas de traitement. Il y a juste de la prévention en utilisant un sol bien drainé, en faisant attention que le sol soit un peu réchauffé, en arrosant pas trop, parce que sinon, si on arrose de trop et si en plus il y a de la pluie, eh ben, évidemment, ça favorise l'arrivée de ce champignon. Bon. Voilà, c'est quelque chose qu'on connaît, mais qui se maîtrise difficilement. C'est vrai que quand on a une serre ou un châssis, c'est plus pratique, on est moins touché par cette fonte des semis.
0: Mmh. Eh, donc c'est pas un voleur, c'est un petit champignon
3: non,
0: finalement.
3: Non, c'est pas un voleur, oui, c'est un champignon.
2: J'ai moins de chance de choper celui-là.
3: Ah là, oui, ça sera plus difficile, oui.
0: N'appelez pas la police, Michel, c'est pas la peine. Pour un simple champignon, ce serait dommage. Donc en gros, le conseil qu'on retient, Roland, c'est qu'il faut écarter le maximum hein, les semis, quoi. C'est ça l'idée.
3: Oui, plus c'est serré, plus ça se donne. Plus le sol est humide et froid, plus ça se développe facilement. Puis bah, évidemment, l'idéal, c'est le châssis, la serre. Alors c'est évidemment, c'est un investissement, mais c'est un moyen de lutter contre ce champignon microscopique sur lequel il n'y a pas de traitement, quoi. Il n'y a rien à faire.
0: Voilà, Michel.
2: Je remercie infiniment, Roland.
0: Mais c'est avec, c'est avec plaisir qu'il le fait, Roland, parce qu'il est là pour ça, hein, pour vous écouter au 03 80 833 111. Merci pour votre appel, Michel, surtout.
2: C'est moi qui vous remercie.
0: Et puis, à très très, très bientôt. Journée. Excellente journée. N'hésitez pas à faire comme Michel, 03 81 833 111. Vous posez vos questions, soit comme Michel en direct, hein, soit comme Jean-François au début de l'heure, qui lui nous a posé une question sur le WhatsApp d'ici Besançon. Vous nous ajoutez que le même numéro et puis vous échangez avec nous. Tout ça est très très facile. Roland est encore avec nous jusqu'à 10h.
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0: Pour vous laisser le temps de nous appeler et poser vos questions, Julien Clerc, pour la playlist d'ici Besançon et un titre qu'on connaît parfaitement. Hélène, il est 9h37.

0: Ah, Julien Clerc et Hélène, et je peux vous dire qu'il y en a un qui a pas mal chanté, j'ai l'impression, à distance.
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1: Et nous sommes toujours sur Ici Besançon avec Roland Motte qui attend vos questions au 03 81 833 111. Vos questions autour du jardin. N'allez pas lui poser des questions sur de la maçonnerie parce que je ne crois pas qu'il s'y connaisse pour autant. En tout cas, le jardin, on en parle, c'est certain, jusqu'à 10h avec vous. Et puis on se fait plaisir aussi avec de la musique, on fait danser les plantes, on vous fait danser dans votre jardin. Tiens, aujourd'hui avec Earth, Wind & Fire du disco September.

0: Laurent Pagny, la dernière chanson du monde, une nouveauté sur ici Besançon. Ce qui n'est pas nouveau par contre, c'est que Roland Motte est bien avec nous pour répondre à vos questions sur le jardin. Vous pouvez toujours nous appeler à 03 81 833 111 pour poser toutes vos questions avec le printemps qui bat son plein. C'est vrai que les plantes repoussent, on a parlé aussi de la pluie qui est bien présente. Et puis ensuite, on aura du soleil. Alors qu'est-ce que ça peut influencer en fait dans le jardin? Évidemment, on en a parlé avec Roland Motte, vous pouvez réécouter ça aussi sur ici.fr Besançon. Monique nous a appelé ce matin. Bonjour Monique.
1: Bonjour.
0: Vous vouliez réagir par rapport à ce qu'on a dit il y a quelques minutes à propos des semis de carottes.
1: J'ai écouté la radio et j'ai entendu que les semis, des fois ça n'allait pas bien, ceci, cela. Donc moi, mon papa, dans ses graines de carottes, au semis, quand il les semait, il mettait de la cendre de cigarette, de tabac, de cigarette. Et donc, naturellement, il mettait un peu éloigné les graines et tout, et avec le tabac qu'il avait mélangé. Et il a toujours eu un jardin formidable. Tous ses semis étaient super beaux et ses légumes aussi. Donc, il est décédé à 94 ans. Donc, vous voyez, moi, j'ai 88 ans, sa fille. Donc, j'ai toujours entendu dire ça. Voilà.
0: Ah, non, mais c'est une technique. Alors, est-ce que vraiment c'est prouvé scientifiquement que ça fonctionne, Roland Motte, de mettre des cendres de cigarettes?
2: Alors, ce que j'ai entendu, ce que vous avez dit, c'est que en rajoutant les cendres, les semis étaient un peu plus écartés. Et ça, par contre, c'est efficace. Par contre, la cendre ne fait pas d'effet sur la maladie, puisque c'est un champignon microscopique qui se développe dans l'air.
1: Non, c'est pour éliminer ce qui peut arriver sur les graines pour manger, pour s'il y a des vers, s'il y a tout ça. Donc c'est comme si c'était un médicament, si vous aimez mieux.
0: Ah, en prévention.
1: C'était comme ça que c'était utilisé. Pour pas qu'il y ait des petites bêtes qui aillent manger les graines.
2: Alors ça, j'ai un petit doute.
1: Essayer sur un côté, sur l'autre.
2: Oui, on utilisait le tabac
1: dans le jardin,
2: en décoction.
1: Vous faites un petit carré avec et un petit carré sans cendre.
0: On peut faire des tests.
2: Alors par contre, là où j'y crois bien, c'est comme quand on mélange les graines de carottes avec un peu de sable pour les éloigner un petit peu plus les unes des autres et ça fait moins l'effet serré dont nous parlait Michel un petit peu quand c'est trop serré dans le rang. Et donc là, si on mélange avec des cendres, ça permet d'écarter un peu. Quant à aux cendres qui font de l'effet sur les petites bestioles, alors là, j'ai un gros doute. Alors évidemment, on connaît l'effet des cendres sur les limaces parce qu'elles se prennent les pieds dedans, entre guillemets, elles se prennent les pieds dans le tapis. Mais sur les autres petites bestioles, c'est moins évident. Ça vient surtout du fait qu'on utilisait avant la décoction de feuilles de tabac pour traiter. Mais les cendres, même de tabac, c'est pas le plus efficace.
1: Moi, je vous dis à titre gratuit.
2: Oui. Ben merci en tout cas. L'intérêt du jardin, c'est qu'on peut partager.
1: J'ai toujours entendu dire par mon papa.
0: Mais c'est ça qui est bien aussi, comme vous le dites, Roland, c'est qu'on partage aussi des choses sur cette antenne avec le jardin. Et ça fait toujours parler, il y a toujours des petites techniques comme ça qui datent des fois d'il y a bien longtemps. On l'a bien compris pour vous, ça a toujours été la petite technique pratique, Monique.
1: Les recettes de grand-mère.
0: C'est ça, les recettes de grand-mère. Merci beaucoup.
2: En l'occasion.
0: Oui, c'est ça.
1: Donc, vous voyez, j'ai un rustica qui date de 1997. Et il y a beaucoup de choses intéressantes dessus.
0: 1997. Je ne me rends pas compte, c'est long, ça.
2: Le plus vieux, puisque rustica est né en 1928. Allez, ouais. Ça fait quand même des années qu'on parle de jardin.
1: Voilà, exactement. Oui. De temps en temps, je le feuillette.
0: Ah, ben c'est parfait. Monique, en tout cas, vous avez bien fait de nous appeler ce matin. On était content de vous avoir sur l'antenne d'ici Besançon.
1: Merci. Et puis, je vous souhaite une bonne journée.
0: Excellente journée.
2: Merci.
0: Très, très bon.
1: On le verra bien sur l'antenne si il y en a qui le font et si ça fait quelque chose.
0: Ah, mais voilà. On verra. On aura peut-être des retours aussi. Merci,
1: voilà,
0: Monique.
1: Exactement.
0: Passez une excellente journée. Merci de nous avoir appelés.
1: Au revoir.
0: Une belle journée. On a parlé, c'est vrai, des graines de carottes, de ces petites techniques de grand-mère qu'on a parfois à droite à gauche, Roland. Mais on peut aussi parler un peu de la tomate. Parce que la tomate, c'est la plante qu'on peut mettre en ce moment, mais il y a des choses à ne pas faire, attention.
2: Oui, déjà attendre un petit peu, mais là, avec les températures un peu chaudes que vous nous annoncez, là, on va pouvoir se lâcher. Les saints de glace sont passés, puisqu'on parle de techniques de grand-mère aussi. Les saints de glace, ça en fait partie. C'est bien connu, d'ailleurs, un peu comme la Sainte Catherine, tout bois prend racine. C'est le même principe, ces grands dictons qu'on connaît encore. Et donc, là, on va pouvoir se lâcher, on va pouvoir planter les tomates. Alors, oui, les tomates aiment le plein soleil, les tomates aiment les terres plutôt riches. Donc, quand on va planter les tomates, on peut rajouter un petit engrais ou un petit compost, un petit peu de compost pour nourrir le sol, planter en plein soleil. On peut enterrer légèrement la base des tomates parce qu'elle a cette capacité de refaire des racines. Et puis, ça va être le moment de les faire. Si vous arrosez, évitez d'arroser sur le feuillage. C'est pas plus mal parce qu'on connaît cette sensibilité au mildiou. Donc pour l'instant, c'est peinard, mais pour après, autant protéger. C'est pour ça qu'on les met en serre. Mmh. Et donc, si vous pouvez les pailler aussi. Pailler, c'est mettre une couche de paillettes de chambre, de paillettes de lin ou même de tonte de gazon légèrement séchée qu'on va mettre autour du pied. C'est pas plus mal parce que ça garde un peu l'humidité.
0: Ah, c'est un bon petit plan. C'est obligatoire de mettre sous une serre, selon vous, la tomate, le plant de tomate, c'est mieux,
2: non, quoi. Non, il n'y a jamais rien d'obligatoire au jardin. Vous l'avez vu, on vient d'en discuter, vous faites comme vous voulez, quand ça vous chante et quand ça vous arrange. Chacun a ses croyances. Mais quand on met dans une serre, on protège déjà de la pluie. Et donc, on sait par contre qu'il y a un champignon microscopique qui s'appelle le mildiou, qui se développe facilement et en particulier grâce à la pluie et l'humidité. Donc c'est vrai que quand on met dans une serre, eh bien, on est à l'abri de la pluie, on est là un peu à l'abri des écarts de température et ça lui permet de vivre un peu plus longtemps ou d'être protégé justement de ces agressions extérieures.
0: Ouais, ce fameux et terrible mildiou, ah, là, on y revient toujours. Hein. C'est vrai que...
2: non, mais dès qu'il même, pleut... vous connaissez, voyez vous un peu compte, l'importance de cette bestiole.
0: Ah, c'est pour vous dire, si même moi qui ne suis quand même pas une flèche en jardin, je connais le mildiou, c'est que quand même il est terrible. Il est terrible.
2: Ah oui, il a Roland, sa réputation en tout cas.
0: Ah, il a une sacrée réputation. Roland, j'aurai plaisir à vous retrouver dès lundi à 6h40.
2: Et oui,
0: vous serez encore une fois
2: comme d'hab.
0: C'est ce que je dis souvent. De toute façon, vous, il n'y a que le dimanche que vous dormez, hein, je crois. Le reste.
2: Pratiquement. Puis encore, je me réveille pour faire tous les textes pour préparer vous pour la semaine.
0: Parce que moi, ce que je pensais,
2: à 6h, je suis debout pour préparer. Parce que vous, préparez vos questions, vos réponses, les petites blagues que vous devez faire et tout.
0: Ah, bah oui, c'est quand même pas mal. Oui. Heureusement que vous le faites. Parce que moi, je pensais que tout le dimanche, vous dormiez pendant toute la journée pour enseigner l'enfant tout le reste de la semaine.
2: Non, je travaille comme un fou.
0: Vous n'arrêtez jamais.
2: Je suis exploité par la radio.
0: Ne dites pas ça, on vous aime, on vous laissera vous reposer demain matin. Profitez-en bien, Roland, et puis à lundi.
2: À lundi, ça marche.
0: Merci d'avoir été avec nous. Évidemment, les infos arrivent, ce sera dans moins de 5 minutes désormais. D'ici là, on va écouter Anastasia.
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0: là là, c'est toujours aussi bon. Anastasia sur Ici Besançon avec I'm Out of Love à l'instant qu'on vient d'écouter. Il est presque 10h.
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0: Ici votre radio locale numéro 1 dans le Doubs et la Haute-Saône. Ça y est, il est 10h. Le journal, c'est avec vous, Dimitri Imbert, bonjour.
2: Bonjour.
0: En Franche-Comté, on connaît depuis hier le tube du printemps.
2: Et ce n'est pas « Regarde » que chantera la française Monroe ce soir à l'Eurovision, non, c'est plutôt ça. Oui, Sochaux, depuis hier soir, la tête dans les étoiles. Des étoiles jaunes et bleues qui ont brillé de mille feux hier soir à Bonal et dans toute la Franche-Comté. Malgré un match nul de partout contre le Puy, le FCSM fait donc son grand retour en Ligue 2. 19 994 spectateurs, nouveau record d'affluence, ont assisté à la rencontre avec un suspense haletant jusqu'à la délivrance des supporters qui ont ensuite envahi la pelouse pour une communion totale avec le staff et les joueurs. Les supporters qui se retrouvent désormais aujourd'hui pour la parade des joueurs du FCSM cet après-midi, rue Cuvier à Montbéliard. Il est reparti avec un butin de plusieurs centaines d'euros et une trentaine de cartouches de cigarettes. Un braqueur présumé de bureau de tabac a été interpellé mardi à Besançon. Cet homme de 53 ans est soupçonné de 3 vols à main armée dans 2 tabacs de la rue de Belfort. Par 2 fois, le 5 mai au Picadouros et le 11 mai, mais aussi le 6 au tabac Le Fontenoy. La première fois, il avait pour menacer le personnel un sabre dissimulé dans un sac plastique. Les deux autres, il a prétendu avoir une arme à feu sur lui. À Besançon, une marche pour défendre les droits de la communauté LGBTQIA+. Le rendez-vous est donné à 13h sur le parking Chamard avant un départ du défilé à 14h. Cette marche sera suivie d'une fête sur place avec un village des associations et des concerts jusqu'à 23h. Les enseignants et personnels du collège des Termes à Luxeuil-les-Bains appellent à la grève ce lundi. Selon le maire de la commune de Haute-Saône, le principal et une professeure ont été menacés et insultés par un couple de parents d'élèves. Ça s'est passé il y a un peu plus de 2 semaines. L'actu en France, elle l'a annoncé hier dans un post sur Instagram. Flavie Flamand a déposé plainte pour viol ce mercredi contre Patrick Bruel. L'animatrice de 51 ans affirme que le chanteur aurait abusé d'elle lorsqu'elle était adolescente. Ce dernier dément. Et puis en sport, ça contraste avec la joie du FCSM. Les handballeuses byzantines, elles font grise mine. Elles se sont inclinées hier soir sur le parquet de Nice, le 6e de la Ligue féminine de handball. 30-26 au tableau d'affichage à la fin du match. Match sans grand enjeu car le SBF, 9e au classement, ne disputera pas la Coupe d'Europe la saison prochaine. Et côté météo, eh bien ce samedi, c'est pas terrible, Loïs.
0: Ah, c'est pas terrible, c'est le cas de le dire. C'est encore un peu gris ce matin. Quelques gouttes qui sont possibles sur l'ensemble du massif jurassien. Un peu mieux pour ce qui est du nord de la région, côté Haute-Saône. L'après-midi, toujours un petit peu sous les nuages, avec des averses possibles de manière localisée. Ce sera orageux. Et puis attention, si vous êtes au-dessus de 800, 900 mètres d'altitude, les flocons sont toujours possibles. Pas plus de 14 degrés annoncés par Météo France. Aujourd'hui à Besançon, Clerval, Vesoul, Gré et Lons-Saunier. Du côté de Pontarlier-de-Morteau, 10 degrés annoncé, pas plus de 9 dans le pays de Mèche, 11 pour Versailles-les-Valdaon, 13 à Ornans et dans toute la vallée de la Loue, ou encore 15 du côté de Dole. Demain, ce sera quand même beaucoup mieux, avec de belles éclaircies dès le matin, quelques nuages qui se baladeront dans le ciel franc-comtois, mais en tout cas, pas de pluie. Sur la route, ça circule parfaitement, pas de soucis à Besançon et sur les grands axes de la région, sinon vous appelez Richard, notre chargé d'accueil au 03 81 833 111.
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0: Micropolis pour les studios d'Ici Besançon, est-ce que vous me recevez, Micropolis?
4: Grand Vel, je vous reçois fort et clair, je vous reçois 5 sur 5.
0: Oh, c'est magnifique.
4: Nous sommes à la Foire Comtoise pour fêter le dernier week-end de cette 98e édition de la Foire Comtoise et je pense que vous avez menti dans votre météo parce que moi je le vois, le ciel bleu. Bon d'accord, il est entre les nuages, mais il y a un bout de ciel bleu, il doit y avoir un microclimat, que voulez-vous, au-dessus de Micropolis.
0: C'est que Micropolis, je vous le dis, ce que Grand Vel, c'est un peu gris quand même. Moi, je regarde dehors actuellement, Arnaud Fromage, je vous le dis, c'est pas beau.
4: Ben voilà, venez nous rejoindre. Microclimat donc à la Foire Comtoise. Et on s'y retrouve en direct. On va passer 2 heures ensemble après Michel Jonas, joueur de blues.

0: Michel Jonas, le joueur de blues, est sur Ici Besançon.
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0: Et jusqu'à midi, on partage les belles ondes de la foire comtoise, 98e édition à vivre sur place, à vivre en direct pendant deux semaines à la radio. Ici Besançon, fier partenaire de cette belle manifestation, va encore entrer dans les coulisses aujourd'hui avec une thématique autour du pays invité cette année, l'Italie. Vous allez découvrir à la fois les panettones, les pâtes, les pâtisseries, le prêt-à-porter, la mode italienne, mais aussi la vraie recette du tiramisu. Benvenuti à la Fiera del Comtois.
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0: Et bonjour Mario.
2: Et bonjour à tous. Bonjour.
0: Vous êtes le responsable du village italien. Vous avez fondé une association en Italie qui s'appelle Villarte. Est-ce qu'on peut un petit peu parler de cette association? C'est quoi votre mission au quotidien?
2: Voilà. Alors nous, on est un groupe de copains qui on se connaît de longtemps. Donc, ce sont 20 ans qu'on travaille ensemble. Nous sommes tous des artisans et commerçants italiens. Et donc, je tiens à souligner qu'on vient d'Italie.
0: Oui.
2: On n'est pas basé en France. Et notre objectif, c'est de faire connaître notre savoir-faire, notre culture, notre la mode, la gastronomie et tout ça aux Français. Disons que les produits italiens sont très appréciés, donc les Français sont notre cousin et nous aimons venir en France pour travailler, pour faire connaître voilà notre esprit italien et notre convivialité voilà parmi les produits que on va présenter.
0: C'est vrai que l'Italie, c'est comme la France. La Franche-Comté, ça n'est pas la Bretagne. Les Pouilles, ça n'est pas la Ligurie dont vous venez, c'est le secteur de Gênes. C'est quoi les spécialités que vous nous avez ramenées de votre région à vous?
2: Oui, alors dans la mode, vous avez des vestes en cuir magnifiques. Vous avez des sacs en cuir aussi. Donc là, tout ce qu'il faut pour bien s'habiller à la mode. Après, des bijoux, des Murano, très très intéressants, très très.
0: Murano, beau. C'est juste à côté de Venise.
2: Oui, ouais. Tout à fait. Les cuirs ils viennent de Naples et de la Toscane, voilà. Après vous avez des pierres, des tables en pierre de lave, pardon, qui c'est un ami sicilien qui fait, qui sont magnifiques, sont faits, les dessins il est fait à la main, donc quelque chose qui est garanti à vie. Et dans la gastronomie vous avez différentes choses, donc la charcuterie, qui charcuterie italienne, jambon de Parme, mortadella.
0: Mais les vrais, pas les copies qu'on a dans les supermarchés nous. Les vrais qui goûtent bien l'Italie.
2: Oui, vous savez, des fois, bon, pour avoir les prix, les surfaces, ils font des achats, voilà, qui sont pas les top. Mais nous, on cherche de vous proposer des choses de qualité, voilà, les prix un peu plus chers que dans les surfaces, bien sûr. Mais la qualité, elle est assurée.
0: Autre exemple de la gastronomie italienne qu'on adore en France et qu'on ne consomme pas à sa juste valeur, c'est le tiramisu. C'est un dessert traditionnel italien. Et vous le fabriquez. De la bonne manière. C'est quoi la vraie recette du tiramisu? Comment on fait ça bien?
2: Et là, il y a un petit secret que je peux pas dire, mais je vous donne quand même des indications. Voilà. Nous, on fait notre tiramisu d'abord avant les biscuits aux œufs qui sont trempés dans les cafés. Après, on prépare une crème avec du mascarpone, les jaunes de l'œuf et les blancs de l'œuf qui sont montés à neige. Après, on mélange tout ça et les secrets, c'est passer les biscuits dans les cafés. Voilà. Laisser pas tomber trop dans les cafés parce que sinon après les biscuits il va perdre les cafés dans votre tiramisu et voilà et après un petit secret que je ne peux pas dire parce que sinon la personne qui me fait les tiramisu elle arrête de le faire, elle m'a dit tu ne dois pas dire la recette.
0: Très bien, il faudra venir goûter.
2: On s'arrête là
0: à la foire comtoise. Merci beaucoup Mario d'être
2: merci
0: venu
2: à toi,
0: sur
2: merci
0: notre
2: à
0: plateau
2: toi.
0: Je vous laisse retourner accueillir tous les visiteurs parce que ça y est la foire
2: c'est
0: a
2: commencé
0: depuis 10 minutes. Merci beaucoup. Bonne fin de soirée à vous.
2: Ciao à tutti. Ciao.
0: Merci beaucoup et à très vite. On continue à partager les saveurs, les valeurs de l'Italie sur Ici Besançon en direct depuis la foire comtoise. Et évidemment, on a sorti la playlist italienne Gala avec Freed from Desire sur Ici Besançon. Belle matinée, bon week-end à vous.

0: J'ai demandé à la lune. Inoubliable titre d'Indochine sur Ici Besançon. 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

0: Le nouveau titre de Miley Cyrus, Dream as One, sur Ici Besançon.
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0: Et nous a rejoint celui qui a créé, qui a chapeauté la fabrication de l'exposition italienne. Oui, on fait une spéciale Italie ce matin sur Ici Besançon. Entre 10h et 11h, c'est le pays invité cette année de la 98e édition de la Foire Comtoise. Bonjour Philippe.
2: Bonjour, bonjour.
0: Philippe Bertin, c'est vous donc qui avez monté cette exposition. On le rappelle, c'est une exposition qui est montée spécialement pour la Foire Comtoise.
2: Oui, absolument. L'équipe de Micropolis m'a demandé de l'accompagner pour cette thématique italienne. Et on a proposé, en complément du village qu'orchestre Mario Grosso, que vous avez reçu à ce micro, on a proposé de compléter donc ce village par une exposition événement qui raconte l'histoire de Pompéi. Alors Pompéi, c'est l'histoire évidemment de l'éruption volcanique du Vésuve qui a entraîné la perte de la cité antique romaine, et donc on a souhaité raconter ce qui s'est passé avant, ouais, ce qui s'est passé pendant et ce qui s'est passé après, c'est-à-dire l'état des fouilles qui continue encore aujourd'hui quasiment 2000 ans après l'éruption.
0: C'est ça, on n'a pas fini de découvrir des choses sur le site de Pompéi, sur le site d'Herculanum également. Cette éruption, elle a eu lieu en 79 après Jésus-Christ. La ville de Pompéi, à ce moment-là, c'est une ville importante ?
2: Oui, c'est à l'échelle de l'Empire romain, c'est une ville importante. C'est une ville dans la baie de Naples qui fonctionne beaucoup avec le trafic maritime. Il y a beaucoup d'armateurs, il y a beaucoup de très belles villas, notamment de familles nobles. Et puis, il y a beaucoup d'artisans. C'est une ville qui compte, à cette époque-là, autour de 20 000 habitants. À ce jour, on a retrouvé 1150 squelettes suite à l'éruption. Il faut dire que la plupart des habitants n'ont pas pu échapper à l'éruption volcanique. Ils ont été pris par les cendres, par les pierres. Ça a été énorme. L'éruption a duré plus de 36 heures et qui a détruit complètement la ville. Alors, paradoxalement, c'est une ville qui est très bien conservée parce que les cendres ont eu cet effet de pouvoir conserver les vestiges de Pompéi.
0: Ça a fait un couvercle au-dessus de la ville.
2: Absolument. C'est une sorte de bulle archéologique qui a été fouillée à partir du 18e siècle, pas avant. Et donc, les fouilles, si j'ose dire, sont récentes. Et en effet, elles continuent aujourd'hui. Il y a eu, il y a quelques années, un grand programme européen financé par l'Union européenne pour prolonger ces fouilles. Et on considère aujourd'hui qu'il y a un quart de la cité antique qui reste à creuser.
0: Ah oui, d'accord, il reste encore beaucoup de choses à découvrir sur place. Comment est-ce qu'on fait pour, vous qui avez conçu l'exposition autour de Pompéi, pour à la fois immerger les gens dans ce qu'était la ville de Pompéi et se tenir en même temps au courant des dernières trouvailles qui ont été faites sur place?
2: Alors évidemment, on lit beaucoup ce qui se rapporte à Pompéi. Il se trouve que moi j'ai de la chance parce que j'ai déjà réalisé un certain nombre d'expositions de ce type-là sur d'autres thèmes, et Pompéi est riche d'informations incroyables avec beaucoup de documentaires qui ont été réalisés à partir justement de ces recherches des archéologues. Et donc ce qu'on raconte dans l'exposition, c'est tout ça à partir d'objets, à partir de collections, à partir de moulages des corps qui ont été retrouvés. On en présente en avant-première ici trois moulages qui sont présentés dans une muséographie assez intéressante. Je laisse à découvrir cette présentation. Et puis on essaye de faire en effet une immersion, c'est-à-dire à partir de documents vidéo, et on a reconstitué ce qu'était la vie avant Pompéi, avant la destruction, avant l'éruption du Vésuve, et ce qui se passe pendant l'éruption.
0: Cette exposition totalement gratuite est donc à découvrir.
2: Absolument.
0: Pendant la Foire Comtoise. C'est quoi le destin d'une exposition pareille? Vous allez la ranger au placard et puis on se retrouve l'année prochaine?
2: Alors, d'abord, on continue de travailler parce que ça, comme vous l'avez dit, c'est une avant-première ici à Besançon. On la présente donc sur la mezzanine dans le pavillon d'honneur, là où est le village italien. Et je dois dire que je suis très heureux parce que elle est visitée depuis le début de la foire par de nombreuses personnes qui n'arrêtent pas d'aller découvrir cette expo. Cette expo, elle va vivre ensuite. En septembre, on la présentera dans une autre version à la Foire internationale de Caen, en Normandie. Ouais. Et puis, j'espère qu'elle fera un peu le tour de France. Mais c'est Besançon qui a ouvert le bal, si j'ose dire.
0: Et c'est une exposition que vous avez contribué grandement à créer. Merci beaucoup, Philippe Bertrand.
2: Merci à vous. Merci beaucoup
0: d'être venu ce matin sur notre plateau à ICI Besançon. On n'a pas fini de découvrir les merveilles de l'Italie jusqu'à 11h. On voyage ce matin, mais pour l'heure, il est 10h30.
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0: ICI Besançon, vos idées sorties en Franche-Comté. Ce matin, c'est rando et théâtre. ICI Besançon est en effet partenaire du Festival de Théâtre Tous en Scène jusqu'à demain à la salle polyvalente de Deluste entre Baume-les-Dames et Besançon. Chaque soir, une pièce de théâtre comique proposée par une troupe de la région. Ce soir, ce sont les Bisontins de la compagnie À la Tienne qui interprètent la pièce Au Jeûner. On y suit le quotidien de quatre retraités, anciens comédiens, anciennes comédiennes qui se retrouvent dans une pension de retraite. Alors entre ancien amour, coup bas, petite vengeance, on rit beaucoup. Et puis demain après-midi, place aux enfants de Deluste qui clôturent le festival Tous en Scène. C'est jusqu'à demain à la salle polyvalente de Deluste. Et puis ce week-end, c'est aussi le festival de la randonnée proposé par l'office de tourisme d'Arbois, Poligny-Salins, Cœur du Jura. C'est la 5e édition cette année avec au programme des randonnées, évidemment, mais des randonnées thématiques accompagnées, pédestres, cyclistes, gourmandes qui vous permettront d'en savoir plus sur l'histoire, la géologie, la faune et la flore du Jura. Le festival de la randonnée, c'est un partenariat ICI Besançon. ICI Besançon, d'autres infos pratiques arrivent dans une heure.
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0: On continue dans notre playlist 100% italienne, toujours depuis la foire comtoise à Micropolis Besançon. Laura Nonce, Nec, belle matinée.

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0: Les Britanniques de Simply Red avec Stars.
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0: On vous fait découvrir toutes les merveilles de l'Italie jusqu'à 11h en direct sur Ici Besançon depuis la Foire Comtoise. Notre nouvel invité est quelqu'un

0: deux très occupés. C'est Angelo, bonjour.
1: Bonjour à tous.
0: Vous nous venez directement de Sicile pour nous présenter les produits que vous avez ramenés d'Italie. On a discuté un petit peu tout à l'heure avec Mario de certaines des spécialités que vous avez sur votre stand, mais j'aimerais bien qu'on rentre un petit peu dans le détail. On va peut-être commencer par les charcuteries que vous proposez. Qu'est-ce que vous proposez, vous, et qu'est-ce qui en fait cette spécificité?
1: Bon, nous avons beaucoup de marchandises italiennes, de la mortadella, du jambon cru, du guanciale, que c'est difficile à trouver ici, c'est la jules du porc, c'est pour faire la carbonara, la matriciana. Nous avons aussi des petits saucissons, l'ail, la truffe, un peu de toute la charcuterie italienne.
0: La charcuterie italienne, c'est plutôt le secteur des montagnes?
1: Oui, toute la charcuterie qu'il y a ici, c'est fait tout à Cuneo, à côté de Turin, c'est en Piémonte. C'est tout charcuterie artisanale.
0: De la charcuterie artisanale, il y a d'autres spécialités italiennes que vous proposez, notamment, alors ça c'est de l'art absolu, les verres de Murano. Est-ce qu'on peut en dire un mot de ces verres?
1: Oui, alors c'est des bijoux en verre plein, ouais. Plein. Il y a des feuilles d'or et d'argent. Nous avons des bracelets, des collières, des boucles d'oreilles, un peu de tout. C'est très joli, c'est très particulier parce que c'est totalement artisanal, c'est tout fait à la main. Nous pouvons faire tous les couleurs que vous préférez. Nous avons beaucoup de marchandises. Vous
0: et pouvez c'est fait juste à côté de Venise.
1: Oui, c'est fait à Murano. C'est fait directement à Murano, de nous.
0: Une autre spécialité que vous avez ramenée, ce sont ces tables en pierre de lave. C'est quoi les pierres de lave?
1: Alors, pierre de lave, c'est l'éruption de l'Etna. Ouais. Après, c'est solidifié dans les années et après, bien coupé. Nous font la forme, la dimension que vous voulez et nous font les mailles à la main. Et après, c'est cuit au four. C'est très résistant à les gels et les chaleurs. Il n'absorbe pas.
0: Elle a déjà vu la chaleur, donc elle
1: oui.
0: Supporte.
1: Oui, la chaleur et la neige, le froid, pas de problème pour toute la température.
0: C'est des choses extrêmement précieuses que vous nous avez ramenées ici à la foire comtoise. Merci encore, Angelo, d'avoir pris
1: vous,
0: quelques minutes. C'est une première à la radio en français, c'est pas évident.
1: Ah oui, merci.
0: Allez, on vous laisse y retourner. Bon, et puis, dans un instant, on va discuter avec Rosalia. On va se faire plaisir avec des panettones, avec des pâtisseries, avec des pâtes. Bah oui, les panettones, c'est magnifique, nous dit Angelo avant de partir. Merci beaucoup. On se quitte avec un petit Patrick Fiori. Tenez, c'est son nouveau titre. Enfin, il est sorti l'année dernière. Il s'appelle Le Champ est libre. C'est ici Besançon.
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1: Ça, c'est juste... Bon, on n'était pas en Italie, on était juste à côté, en Corse, avec Patrick Fiori, le champ est libre.
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1: Notre émission spéciale aux couleurs de l'Italie, aux saveurs de l'Italie également, continue toujours en direct depuis la 98e foire comtoise à Micropolis Besançon. C'est le dernier week-end et on devait avoir Rosalia avec nous. Elle est partie faire des courses, alors c'est sa fille qui a pris le relais. Oui, les foires, c'est aussi une histoire de famille. Bonjour Victoria.
3: Bonjour.
1: Comment ça va au bout de 10 jours de foire?
3: Ah ben écoutez, on est très contents. Les gens sont ravis de découvrir nos produits artisanaux aux saveurs de l'Italie.
1: Alors vous venez de la région de Calabre et vous nous avez ramené alors plein de saveurs absolument incroyables. On va peut-être démarrer par l'apéritif avec les fameuses antipasti. C'est quoi le secret pour un bon antipasti?
3: Alors nous, du coup, on fait découvrir à l'arrivée des beaux jours les antipasti, parfaits pour vos petits apéros. On va avoir des petits poivrons farcis au thon, artichauts, toutes ces sauces qui sont conservées dans l'huile d'olive avec des goûts naturels, du coup, faits par nos artisans. Mmh. On va avoir également des artichauts, des tomates séchées.
1: Attendez, on va faire comme les stars, on va vous mettre un pied de micro.
3: Ah super.
1: Hop là, ça sera plus simple. Allez hop, on fait ça en direct, voilà.
3: Super, merci.
1: Allez-y, allez-y, donc sur les antipasti.
3: Alors du coup, comme je disais, on va avoir des poivrons farcis au thon. Tous nos produits sont conservés dans l'huile d'olive.
1: Oui.
3: Et franchement, c'est génial. Vous pouvez les conserver. On peut les mettre dans des salades composées pour l'été.
1: Ça veut dire qu'on peut venir en chercher là à la foire, les ramener et les manger tranquillement à la maison.
3: C'est ça, super. Oui, c'est exactement ça. On les propose, on fait des dégustations. Donc on vous attend hein, pour vous faire goûter toutes ces spécialités italiennes.
1: Autre spécialité italienne que vous proposez, c'est les fameux panettone.
3: Ah, et panettone ici, alors et specialità del Piemonte, hein, Nord Italie. Vous avez glaçage noisette avec amande et à l'intérieur, ce sera écorce d'orange et raisin sec. Pareil, artisanaux avec un gâteau bien jaune fait avec les œufs frais.
1: Oh là là, ça donne faim alors qu'il est même pas encore 11h. Il y a des pâtes aussi, il me semble, sur votre stand.
3: Oui, on propose des pâtes aux œufs frais. Alors on va avoir plusieurs variétés. On va avoir à la truffe, on va avoir piment, on va avoir cèpes qui sont les champignons du coup. Et elles sont toutes avec des cuissons légères super pour vos salades ou pour vos plats composés.
1: Ça m'a toujours étonné quand on mange dans un restaurant italien, les pâtes sont moins cuites en Italie qu'en France.
3: Oui.
1: Nous, on a tendance à les faire trop cuire, c'est ça, ça fait ça énerve les Italiens.
3: Comme on dit nous, on veut les pâtes al dente, hein, on a un temps de cuisson qui est entre 6 minutes et 7 minutes, pas plus.
1: Et pour les savourer, donc ces spécialités italiennes qu'on vous propose à la foire comtoise. Merci beaucoup, Victoria.
3: Et n'oubliez pas votre parmigiano et la mozzarella, hein, bien sûr. Passez au stand fromage, on fera déguster avec plaisir.
1: Ok, je viendrai faire une razzia tout à l'heure. Merci beaucoup.
3: On vous attend.
1: Et à très bientôt. On va jouer dans quelques minutes ensemble, juste après toute l'info en Franche-Comté avec Dimitri Imbert. Ce sera dans 5 minutes. On va jouer donc ensemble depuis la foire Génération Franche-Comté arrive. Ce sera après Super Tramp.
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0: Le groupe Supertramp avec Just a Little Bit sur ICI Besançon.
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0: 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Il est 11h. Le Flash avec Dimitri Humbert, bonjour.
2: Bonjour. Après une fête grandiose hier soir à Bonal et dans les rues jusque tard dans la nuit, les supporters du FCSM se donnent rendez-vous rue Cuvier d'ici une heure à Montbéliard pour célébrer à nouveau le retour du club en Ligue 2 après le nul de partout face au Puy hier soir. Au stade, pas loin de 20 000 spectateurs ont assisté à la rencontre des supporters qui ont envahi la pelouse au coup de sifflet final. On revivra leur euphorie à midi dans le journal. Cet après-midi, ce sera donc la parade des joueurs dans les rues de la ville. Un conducteur toujours recherché après avoir mortellement heurté un piéton et avoir pris la fuite. Ça s'est passé dans la nuit de jeudi à vendredi à Marchaux-Chaudefontaine, près de Besançon. Le corps de la victime, un homme d'une vingtaine d'années, a été découvert vers 4h du matin en bordure de la départementale 486 à l'extérieur de la commune. Le conducteur est activement recherché. Des débris provenant peut-être du véhicule en cause ont été retrouvés sur place et pourraient éventuellement orienter l'enquête. On vous en parlait dès hier sur ICI Besançon, une marche des fiertés pour défendre le droit des minorités LGBTQIA+, se tiendra cet après-midi. Début des festivités, 13h au Parc Chamard, avec un pique-nique ouvert au public. Le défilé, lui, partira une heure après. Sur place, on trouvera aussi un village associatif qui réunira une quinzaine de structures locales et régionales et des productions d'artistes à partir de 17h. Les enseignants et personnels du collège des Thermes à Luxeuil-les-Bains appellent à la grève ce lundi. Selon le maire de la commune de Haute-Saône, le principal et une professeure ont été menacés et insultés par un couple de parents d'élèves. Ça s'est passé il y a un peu plus de 2 semaines. Le père a immédiatement été placé en garde à vue. La mère de l'élève a ensuite porté plainte pour harcèlement contre cette même professeure. L'actu en France, elle était devenue une voix dénonçant les violences faites aux femmes. La célèbre animatrice Flavie Flamand dépose une plainte pour viol contre Patrick Bruel. Elle a annoncé sur Instagram ce vendredi soir après les multiples témoignages qui visent déjà le chanteur, lui dément. Et puis, c'est le jour J pour l'Eurovision. La finale du plus grand concours de chansons au monde se déroule ce soir à Vienne, en Autriche. La France est représentée par Monroe, 17 ans, qui chantera Regarde sur la scène. Enfin, handball, décidément, morne fin de saison pour le SBS. À Nice, les Byzantines se sont inclinées sur le score de 30 à 26 hier soir. Au classement, pas de changement, le SBF reste 9e.
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2: En direct de la foire comtoise où on retrouve Arnaud Fromage. C'était vraiment pas terrible ce matin, mais on a l'impression que ça s'améliore doucement.
0: Ouais, ça va rester gris cet après-midi en Franche-Comté, mais on va vers le mieux. Et vous l'avez dit, le soleil pourrait réussir à laisser passer quelques petits rayons de soleil là dans l'après-midi. Entre les gouttes de pluie, hein, ça ne va pas se tarir non plus. Ça souffle un peu particulièrement en Haute-Saône. Attention aux rafales qui pourraient atteindre les 55-60 km par heure dans le secteur de Champly de 50 du côté de Villers-Seixel. Les températures, eh bien, on l'a tous ressenti, on a tous ressorti les pulls. Elles sont entre 6 et 9 degrés en dessous des normales de saison, avec pas plus de 15 degrés cet après-midi à Vesoul, à Besançon ou encore à Dole. 14 degrés en Vallée de l'Ognon, comme à Luxeuil, Ornans et Lons-le-Saunier. Seulement 11 degrés de Morteau à Pontarlier. Le mercure va remonter, on se rassure, à partir de demain et tout au long de la semaine prochaine. Mais les nuages, eux, ils auront un peu plus de mal à partir.
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0: Merci beaucoup Dimitri Humbert, on vous retrouve tout à l'heure pour les infos de midi.
2: À tout à l'heure pour le journal.
0: À tout à l'heure et on continue notre voyage en Italie avec Voyage en Italie. C'est Lily Cube et c'est sur Ici Besançon, mais c'est tout de même bien fait.

0: Lily Cube avec Voyage en Italie sur Ici Besançon.
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0: Et rejoignez-nous pour jouer ces générations Franche-Comté. On va jouer avec les années jusqu'à midi, du sourire, des souvenirs et plein de cadeaux. Le principe de notre jeu, il est tout simple. Vous choisissez la décennie qui vous fait plaisir, celle sur laquelle vous avez le plus de souvenirs. Des années 70, des années 80, 90, 2000, 2010, 2020. Je vous pose trois questions en lien avec ces années. Une question de culture musicale, une question de culture locale, une question de culture générale. Vous me donnez deux bonnes réponses et c'est gagné. Il y a plein de cadeaux, je vous le disais, à gagner. Si vous jouez avec nous sur place, tenez par exemple. Si vous êtes avec nous à la foire comtoise, j'ai le jeu de dames, l'authentique jeu de dames en bois, le livre 500 ans d'histoire des sapeurs-pompiers de Besançon. Et puis si vous jouez avec nous par téléphone, parce que oui, on peut jouer aussi au 0380 833 111. Alors là, on a sorti le grand jeu, hein. Le concert de Laurie, vendredi prochain, 20h au Zénith de Dijon. Deux places que je vous offre pour cette soirée haute en couleur. Et puis vos invitations pour la tournée 2026 des Étoiles Noires. Ce sera samedi prochain à l'espace Pourny de Pontarlier, le spectacle des 30 ans de la troupe, dont les bénéfices sont reversés à l'association Semons l'Espoir. 0380 833 111. Génération Franche-Comté en direct de la foire comtoise.
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0: Et juste après, cette nouveauté dans la playlist, Alex Warren, Fever Dream, et sur Ici Besançon.

0: Le nouveau Axel Warren, Fever Dream sur Ici Besançon.
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0: Un Génération Franche-Comté un peu spécial aujourd'hui en direct de la foire comtoise à Micropolis Besançon. Ouais avec. Ah bah oui, montrez-nous que vous êtes là la foire, on veut un petit peu de bruit s'il vous plaît, applaudissements.
2: Ouais ouais
0: voilà, très bien, vous êtes là, vous pouvez jouer avec nous sur place. On a le jeu de dames à vous offrir, le livre 500 ans d'histoire des sapeurs-pompiers de Besançon. Et puis si vous nous appelez au 0380 833 111, là, le concert de Laurie au Zénith de Dijon, les invitations pour la tournée des Étoiles Noires à l'espace Pourny de Pontarlier. Nous ont rejoint nos premiers candidats, on a toute la petite famille qui nous a rejoint. Bonjour à tous les quatre.
3: Bonjour. Bonjour.
0: Arnaud, Camille, Raphaël et Anna vont jouer avec nous. Vous venez d'où ?
4: De Besançon.
0: De Besançon, très bien. Il faut choisir une génération. Alors pas évident quand il y a les enfants parce qu'il faut un truc où tout le monde peut avoir une petite idée. On part sur la génération des parents ou la génération des enfants ?
4: Plutôt les parents quand même.
0: Ouais, ouais. Donc les années
4: 90.
0: 90 ? Ouais. Allez, c'est parti, les années 90.
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0: Avec au menu les trois questions rituelles, la question de culture générale, la question de culture locale, la question de culture musicale. Je sais qu'elle vous terrifie, la question de culture locale. On va donc commencer par celle-ci, comme ça ce sera fait. On est en 1990, tout pile. C'est l'année où Vesoul se dote d'un réseau de bus. Il a changé de nom en 2023, il s'appelle aujourd'hui Mouva. Mais comment est-ce qu'il s'appelait de 1990 à 2023 ? Est-ce que c'était le réseau Vébus, le réseau Vésibus ou le réseau RATV ?
4: Très bonne question.
0: Eh bien oui, et je vous la pose. Oui. Alors, je vois Camille qui ouvre une bouche énorme. On se bat pour le chapeau. Arnaud, il me faudrait une réponse.
4: Je peux revoir les...
0: Vébus, Vésibus ou RATV ?
4: Vésibus.
0: Vésibus est une très mauvaise réponse, puisque c'était Vébus. En même temps, si on n'était pas à Vesoul en 1990, c'était pas facile de le savoir. Rien n'est perdu, puisqu'on a la question de culture générale. On est en 1992, cette question de culture générale. Je cherche tout simplement le nom de la ville qui a accueilli les Jeux Olympiques d'été en 92. Était-ce Barcelone, Atlanta ou Fontaine-lès-Clairval?
4: Déjà pas la 3.
0: Ouais. Je vois pas ce qui vous fait dire ça. Barcelone, Atlanta.
5: C'est la 2. Non, c'est la 1.
0: Ah,
4: c'est Barcelone.
0: Barcelone ?
5: Ouais.
0: Barcelone est une très bonne réponse. Ah. Voilà, allez, Barcelone, ça c'est fait. On a déjà un point de marqué. Question de culture musicale pour terminer. 1994, on va chercher le nom d'une émission culte de France 3 qui a été diffusée de 1994 à 2000 avec son générique. Alors forcément, c'est de la bande, ça date un peu. Hein.

0: nous qui donne ligne de la tête.
1: C'était l'émission facile à chanter.
0: Même pas besoin de faire de propositions, vous l'avez. Facile à chanter. Et ben voilà, ça vous permet de marquer votre deuxième point et donc c'est gagné. Voilà, bravo à tous. Vous pouvez vous applaudir, applaudissez s'il vous plaît. Félicitations, vous remportez donc, messieurs dames, le jeu de dames en bois que voici, que je vous laisse accompagner du petit futé édition massive du Jura pour aller se balader partout dans la région. Les chapeaux pour tout le monde et puis les goodies ici Besançon pour vous remercier d'avoir joué avec nous, notamment le parapluie ici Besançon. C'est pas plus mal.
1: Ça peut servir.
0: Voilà, ça pourra vous servir. Merci à tous les quatre, bonne visite de la foire.
1: Merci à vous.
0: Et puis je vous dis à très bientôt. Vous pouvez nous appeler au 0380 833 300 si vous voulez jouer avec nous par téléphone pour notamment remporter, attention messieurs dames, ce concert de Laurie, la Laurie Party 2026. Une soirée de fête, une soirée de concert avec tous ses plus grands succès. Ce sera vendredi prochain le 22 mai 20h au Zénith de Dijon pour jouer avec nous. 03 81 833 111. Alors c'est pas Laurie que je vous propose dans la playlist, mais plutôt Laurent Voulzy qui a le cœur grenadine.

0: Vous lisiez son cœur grenadine à l'instant sur ici Besançon. Un petit message à vous passer si vous habitez dans le secteur de Champlitte, parce que le musée d'Orsay a prêté des tableaux au château de Champlitte. Ils sont à voir aujourd'hui ce week-end avec plein d'événements organisés par les musées de Haute-Saône, Champlitte. On y va dans un instant pour jouer avec Carole à Génération Franche-Comté et juste après Womack & Womack.
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0: Un Womack et un Womack, ça fait Womack and Womack. Et c'était Teardrops à l'instant.
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0: Génération Franche-Comté en direct de la foire comtoise et avec vous, où que vous nous écoutiez en Franche-Comté, vous pouvez jouer avec nous au 0381 833 111. On a un beau livre sur les 500 ans d'histoire des sapeurs-pompiers de Besançon à vous offrir. Vos invitations pour la tournée de la troupe des Étoiles Noires, ce sera samedi prochain le 23 mai à l'espace Pournit de Pontarlier. Le spectacle s'appelle Embarquement immédiat, c'est les 30 ans de la troupe et vu le titre, il est question de voyage, de dépaysement. C'est aussi l'occasion de se rendre compte du chemin parcouru, un spectacle pour la bonne cause dont les bénéfices seront versés à l'association Semons l'Espoir. C'est à gagner donc en nous appelant. À gagner également le concert de Laurie, la Laurie Partie. Et pour cela, nous avons une candidate. Elle nous appelle depuis Champlit, c'est Carole. Bonjour Carole.
2: Bonjour.
0: Comment ça va?
2: Ça va.
0: Est-ce que vous avez un peu de soleil à Champlit?
2: Pas du tout, et il fait très froid.
0: C'est ça. Bon, ben, on a la même chose. Je crois que tout le monde est dans le froid et le vent aujourd'hui. Oui. Qu'est-ce que vous avez prévu quand même ce week-end? Vous allez bouger un petit peu?
2: Non, je vais rester. Je suis au camping et je vais rester au camping.
0: Oh, génial. Bon, c'est vrai qu'on aurait préféré meilleur temps, mais c'est quand même chouette d'être en extérieur. Oui, alors, oui. Vous allez jouer avec nous pour tenter de remporter vos deux places pour le spectacle de Laurie, la Laurie Partie, au Zénith de Dijon, vendredi prochain. Est-ce qu'on est bon avec ça?
2: D'accord, oui.
0: Mm-hmm. Il faut choisir une génération. Est-ce qu'on choisit plutôt les années 70, 80, 2000, 2010 ou 2020?
2: 80.
0: On a ça en stock, c'est parti.
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0: On joue donc avec les années 80. Au menu, trois questions. La question de culture générale, la question de culture locale et la question de culture musicale. On va commencer avec la question de culture générale. On est en 1988 au cinéma. Je cherche le nom de cette toute jeune actrice qui interprète la petite voleuse dans le film de Claude Miller. S'agit-il de Romane Bohringer, la fille de Richard Bohringer, de Charlotte Gainsbourg, la fille de Serge Gainsbourg, ou de Léa Drucker, la nièce de Michel Drucker?
2: La fille de Serge Gainsbourg,
0: parce que la fille de Charlotte Gainsbourg, elle était pas née. Et c'est une bonne première réponse, félicitations. C'était bien Charlotte Gainsbourg, un point de marqué. Question de culture locale à présent. Elle vous concerne. 1988, quel célèbre musée franc-comtois est fondé par l'abbé Jean Garneret? S'agit-il du musée des maisons comtoises de Nancré, le musée du château de Champlit ou le musée de la Pince à Montéchroux?
2: Je dirais le premier.
0: Le musée des maisons comtoises?
2: Oui.
0: C'est une très bonne réponse. Il y avait un piège parce que le musée des arts et des techniques de Champlit, il a été fondé par un autre abbé, l'abbé Demar. Le point est donc marqué. Le musée des maisons comtoises qui vous permet donc de marquer ces deux points. Question de culture musicale à présent, 1983. C'est tout simple, c'est le blind test. Je cherche la personne qui se cache derrière cette chanson.
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0: Carole, est-ce que vous l'avez ou est-ce que je vous fais des petites propositions?
2: J'hésite, alors je préfère les propositions.
0: Alors, je peux vous proposer Serge Lama, William Scheller ou Gilbert Montagnier?
2: William Scheller.
0: William Scheller est une très bonne réponse. Allez hop, c'est bon, ça c'est fait. Le 3 sur tour, 3, c'est gagné pour vous. Vous allez pouvoir aller voir Laurie avec la personne de votre choix vendredi prochain, 20h, au Zénith de Dijon. C'est génial ça.
2: Merci, oui, je suis contente.
0: Est-ce que vous savez qui vous allez y aller?
2: Oh, sûrement ma fille.
0: Ah bah oui, voilà, faut y aller en famille, faut partager tout ça.
2: Ben oui.
0: Bon, bah c'est parfait, on est ravis de vous faire plaisir. Vous nous raconterez comment c'était, on veut les photos.
2: D'accord, très bien, super, je suis contente, merci beaucoup.
0: Merci à vous, ne raccrochez pas, Richard vous explique comment récupérer ce cadeau. Et moi je vous dis à très vite. Si vous voulez jouer avec nous, comme Carole, vous pouvez au 0381 833 111. Vous pouvez aussi venir nous rejoindre sur le stand ici Besançon, à la foire comtoise à Micropolis Besançon. Dans quelques minutes, on va jouer pour ce livre 500 ans d'histoire des sapeurs-pompiers de Besançon. Avant cela, la musique avec Ritalin, me semble-t-il. Bah oui, on retourne en Italie, l'Ansa Perfumée. Eh oui.

0: C'est la thématique de cette 98e édition de la Foire Comtoise. L'Italie est à l'honneur. On vous a sorti la playlist 100% Italie, Alanza Perfumée. C'était Ritali à l'instant sur votre radio ici.
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0: Ici Besançon, vos idées sorties en Franche-Comté. Et ce matin, on fait la fête avec le bal rose qui aura lieu dans une semaine, le 23 mai, c'est samedi prochain à 20h30 au Grand Cursal de Besançon. Partenariat ici, un grand show de danse, digne de danse avec les stars sur des rythmes de samba, de valse, de rumba, de passo doble ou encore de hip-hop. Un spectacle qui va plaire à toutes les générations, organisé par l'association Franche-Comté Danse Sportive et au profit de la Ligue contre le cancer et de l'association Le Liseron. On danse contre le cancer samedi prochain au Grand Cursal de Besançon et vos places sont à gagner sur votre radio préférée. Et puis, le festival qui ouvre la saison des grands rendez-vous musicaux de l'été a débuté avant-hier sous la halle Sauzet de Grès, le festival Rolling Stone. Ça continue aujourd'hui avec Icar et Matt Pokora en tête d'affiche. Le festival Rolling Stone, c'est un partenariat ici Besançon. Ici Besançon, d'autres infos pratiques arrivent dans une heure.
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0: On continue à jouer en direct de la Foire Comtoise sur ICI Besançon pour le beau livre 500 ans d'histoire des sapeurs-pompiers de Besançon ou encore pour vous offrir vos invitations pour la tournée des étoiles noires. Ce sera à l'espace Pourny de Pontarlier, 0380 830 311 pour jouer avec nous après Louise Attaque. Allez,

0: Louise Attaque avec Je t'emmène au vent. Vous écoutez ici Besançon à la Foire Comtoise à Micropolis. On joue à Génération Franche-Comté. Les années 2000 arrivent avec Aurélien et Alicia.
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2: Et avec deux nouveaux candidats qui nous ont rejoints sur le plateau, ici Besançon, au cœur de la foire comtoise. Si vous ne voyez pas encore où on est, déjà dépêchez-vous, parce qu'il ne reste plus qu'aujourd'hui et demain. Et ensuite, on est juste à côté de la salle de spectacle, immanquable, juste à l'entrée. On est très bien situé. Merci encore à l'organisation de Micropolis de nous gérer un si bel emplacement. On va jouer avec nos deux nouveaux candidats. Donc, Aurélien et Alicia, bonjour à tous les deux.
3: Bonjour. Bonjour.
2: Vous nous venez d'où ?
4: Alors, on vient de Salins-les-Bains.
2: De Salins-les-Bains. Ça fait une trotte quand même pour venir jusqu'à la foire comtoise.
4: Oh, à pied ou en voiture ?
2: À vélo. en carriole, ça fait quand même une bonne trotte. c'est quoi qui vous intéresse le plus à la foire comtoise ? Est-ce que vous avez repéré déjà des stands immanquables où on se balade ? Alicia ? Non, Alicia, cache le micro, j'ai peur, elle est terrifiée. Aurélien ?
4: On est plutôt des grands gourmands, donc j'avoue que tous les stands un peu alimentation, tout ça, c'est pas mal.
2: Je vais aller faire un truc, un tour à l'Italie tout à l'heure, là, ça a l'air absolument incroyable. Pour goûter les vrais spritz. Pour l'apéro, quoi.
4: On est d'accord.
2: Hein, on est d'accord, très bien. Alors, on va jouer ensemble la génération Franche-Comté avant l'apéro. On va jouer pour le beau livre 500 ans d'histoire des sapeurs-pompiers de Besançon. On vous rajoute aussi le petit futé édition Massif Jurassien. Et puis plein de goodies ici Besançon pour vous remercier d'être venu jusqu'à nous.

0: La SFIO.
1: Alors, moi je pense que c'est le RPR.
0: Le RPR. Aucune idée de la part d'Alicia, on fait confiance?
2: Oui.
0: Bon, et ben c'est, vous avez bien fait de faire confiance, c'était la bonne réponse. Le RPR était une bonne réponse. Question de culture locale, question même culture foire comtoise.
2: Ah.
0: 2001. Cette année-là, l'Irlande était l'invité de la foire comtoise. Oui. Quel animateur d'ici Besançon a dansé avec Philippe Risoli en étant cuitasse comme une bananasse? S'agissait-il de Thierry M, de Cyril Seguin ou de Romain Parot?
2: Romain?
1: Hein? Ah, je sais pas, on va dire Romain.
0: Romain?
1: Oui. Allez,
0: sa réputation va jusque-là, c'était une bonne réponse. Effectivement, c'est Romain Parot qui a eu la joie de danser avec Philippe Risoli à la foire comtoise. Question de culture musicale à présent, 2005. C'est le blind test. Je cherche le nom du chanteur qui interprète cette chanson.
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0: Il y a un gros mot qui a échappé. On ferme les yeux, on essaie de réfléchir.
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0: On se concerte avec soi-même. Alors, Alicia.
2: C'est Raphaël.
0: C'est Raphaël et c'est une bonne réponse. Ben oui, c'est bon. Les trois points sont marqués. Félicitations à vous. Vous repartez avec le stock, le beau livre 500 ans d'histoire des sapeurs-pompiers de Besançon, coédition ici Besançon par les éditions du Sequoia. Un super beau livre. Il y a un petit passage sur Salins, sur le grand incendie de Salins à l'intérieur.
1: Ça, c'est super.
0: Pour s'intéresser voilà, à toute la région parce qu'évidemment, les sapeurs-pompiers de Besançon n'interviennent pas qu'à Besançon. Merci d'être venu.
2: Merci à vous.
0: Bonne visite les gourmands. Et puis on se dit à très vite. Il nous reste encore quelques minutes pour jouer avec vous. Vous pouvez nous appeler au 0380 833 111. Vos invitations pour la grande tournée des Étoiles Noires, ce sera samedi prochain le 23 mai à l'espace Pourny de Pontarlier. Le spectacle s'appelle Embarquement immédiat. Vous allez voyager, vous allez vous dépayser. C'est absolument incroyable et c'est pour la bonne cause en plus, puisque tous les bénéfices sont reversés à l'association Semons l'Espoir. 0380 833 111 pour jouer avec nous. Et côté musique, il me semble qu'on arrive sur les Communards, mais je suis pas sûr. Alors voilà, on y va à Capéo. C'est Claudio Capéo. Qu'est-ce qu'il me restera?

0: Excellente question, celle posée par Claudio Capéo. Qu'est-ce qu'il me restera, c'est ici Besançon.
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0: Génération Franche-Comté, on joue avec les années, on jongle avec les numéros.

0: Et les générations en direct sur Ici Besançon. Et nous allons tenter de vous offrir vos invitations pour la tournée 2026 des Étoiles Noires. Belle association qui se mobilise depuis plus de 30 ans maintenant, enfin 30 ans cette année, avec le nouveau spectacle Embarquement Immédiat qui se jouera samedi prochain à l'espace Pourny de Pontarlier. Pour jouer avec nous, c'est Patricia qui nous rejoint depuis Besançon. Bonjour Patricia.
1: Oui, bonjour, ici Besançon. Je suis contente d'avoir été sélectionnée déjà dans un premier temps.
0: Ça nous fait plaisir. Et vous allez jouer avec nous donc pour tenter de remporter ces invitations. On peut encore jouer avec les années 70, les années 2010 ou les années 2020. Quel est votre choix?
1: Vous pouvez répéter, 70?
0: 70, 2010, 2020.
1: Oh, je vais prendre...
0: Ah, le choix est cordé bien.
1: Allez, 2020.
0: 2020, allez, c'est parti, on envoie 2020. Avec les trois questions au programme, la question de
2: Génération
0: culture générale,
2: 2020.
0: La question de culture locale, la question de culture musicale. On commence par quoi? La question de culture générale ou la question de culture locale?
1: Culture locale.
0: Culture locale. Allez, on est en 2020. Pour cette première question, à Pont-de-Roide, très exactement dans le Doubs, un vagabond qui passe par là est confondu avec une autre personne et disons que ça va lui poser des problèmes. Parce que ce SDF était un sosie de Marquinhos, le capitaine du PSG, de Xavier Dupont de Ligonnès ou d'Emmanuel Macron.
1: Je dirais Xavier de...
0: Dupont de Ligonnès.
1: Oui.
0: Eh bien, c'est une bonne réponse.
1: Ah.
0: Félicitations. Vous vous en souveniez de cette anecdote? Ça avait beaucoup fait parler,
1: oui,
0: à l'époque, évidemment.
1: C'était dubitatif sur
0: la ressemblance.
1: Que ce soit lui, quoi.
0: Oui, c'est sûr. Bon, le premier point est marqué. Question de culture générale à présent. Ça ne vous aura pas échappé qu'en 2020, il y a eu une petite pandémie mondiale qui a bouleversé la planète. La question est la suivante. Combien de temps, en jours, les Français ont-ils été confinés lors du premier confinement? Est-ce que c'était 45 jours? Est-ce que c'était 55 jours? Ou est-ce que c'était l'équivalent de 14 saisons de Derrick?
1: Ça allait trop vite dans les réponses. Hein.
0: 45 jours, 55 jours ou 14 saisons de Derrick?
1: J'avais 45 jours.
0: 45 jours, c'est plus. C'était 55 jours.
1: Ah, juste.
0: Du 17 mars au 11 mai. Mais ça nous a laissé le temps de regarder les 14 saisons de Derrick. Rien n'est perdu, ma chère Patricia, puisqu'on va se rattraper, j'en suis sûr, avec la question de culture musicale. Je cherche le nom de cette chanteuse qui a sorti ce titre en 2022.
1: Armanet.
0: Juliette.
1: Armanet.
0: Juliette Armanet, c'est une très bonne réponse. Ça, c'est tout bon. Les deux points sont marqués. Bravo à vous, Juliette Armanet.
1: Ben,
0: vous permet de remporter.
1: J'étais sauvée sur la troisième question quand même.
0: Eh ben voilà, sauvée par le gong.
1: Oui, j'avais un doute sur le nombre de jours.
0: Ouais, moi aussi, j'aurais dit 45, je pense. 55, ça paraît beaucoup. Et en fait, oui, c'est vrai que c'était beaucoup.
1: Oui.
0: Bon, allez, vous allez pouvoir donc aller découvrir le spectacle.
1: Pour savoir... comment ça va se passer pour Harry Clash?
0: Ah, mais vous inquiétez pas, ça, Richard va tout vous expliquer au standard. Ne raccrochez pas.
1: Merci, ici Besançon. Voilà.
0: Et bien, c'est nous qui vous remercions de votre fidélité, de continuer à jouer avec nous. Je vous souhaite un très bon week-end à Besançon, puis je vous dis à bien vite. Allez, au revoir. Merci beaucoup, Patricia. On se retrouve demain en direct pour jouer à nouveau ensemble à Génération Franche-Comté, toujours en direct de la foire comtoise. Est-ce qu'on a les communards ce coup-ci ou pas? J'attends l'instruction. Ah, il y a les pubs et ensuite il y a les communards. On va les avoir, je vous jure, on va les avoir.
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Communards en direct sur ICI Besançon avec Don't Leave Me This Way. Dans moins de 5 minutes, toute l'actualité locale arrive en Franche-Comté. Ce sera juste après Imachi. On reste encore quelques secondes aux couleurs de l'Italie. C'est le pays hôte de la foire comtoise. On se retrouve demain pour d'autres aventures.

0: Bon, je me suis encore planté, Gianni Nannini, avec Imaski sur Ici Besançon. Oui, bah, je ne suis pas italien, moi, messieurs, dames.
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0: Ici votre radio locale numéro 1 dans le Doubs et la Haute-Saône, midi. Le journal avec celui qui a été correspondant à la RAI, Dimitri Imbert.
2: Ce sera encore la fête cet après-midi dans les rues de Montbéliard. Les supporters du FCSM se réunissent en ce moment rue Cuvier avec le staff et les joueurs qui vont parader dans les rues de la ville. Car ça y est, c'est fait, Sochaux monte en Ligue 2. Malgré un match nul de partout contre le Puy qui n'a pas gâché la fête, avec une délivrance absolument grandiose au coup de sifflet final pour les 19 994 spectateurs. Nouveau record d'affluence et la pelouse envahie par les supporters pour une communion totale avec les joueurs, Alexandre Lepère.
3: La marée humaine s'est formée en un claquement de doigts. Les cris ont résonné dès la fin du match. Des grappes de supporters par centaines et très vite par milliers ont sprinté sur le gazon de Bonal vers le pied de la tribune présidentielle. Noah a vécu sa plus belle soirée en jaune et bleu.
4: Je supporte Sochaux depuis tout petit, c'est la première fois que je vois Sochaux monter. C'est un super moment, c'est sans doute la plus belle soirée de toute ma vie.
3: La joie était clairement à la hauteur de l'attente. Certains comme Jean-Philippe ont quand même frissonné avec le scénario du match.
5: Ben, première mi-temps, des vrais combattants, des lions, des vrais lionceaux. Deuxième mi-temps, beaucoup plus difficile pour nous, on a eu peur. Mais on est passé.
3: Et on s'imagine déjà rester dans l'ascenseur en direction de la Ligue 1 à condition d'augmenter le budget du FCSM. Damien lance un appel à la mobilisation.
6: Le projet, il est d'aller plus loin, Peugeot revient. On est une terre de travail, on est une terre d'entrepreneurs et compagnie, donc ça doit continuer comme ça. Refaire vivre un Bonal comme c'était ce soir, mais ça doit être tous les week-ends comme ça.
3: Ce qui veut dire que les supporters sochaliens sont invités à égaler le record d'affluence d'hier soir à chaque journée à Bonal de la prochaine saison.
2: Et la fête s'est longtemps poursuivie avec des concerts de klaxons dans les rues de Montbéliard et dans d'autres villes de Franche-Comté jusque tard dans la nuit. À Besançon, une marche pour défendre les droits de la communauté LGBTQIA+, cet après-midi. Rendez-vous donné à 13h sur le parking Chamard avant un départ du défilé à 14h. Marche qui sera suivie d'une fête sur place avec un village, des associations et des concerts jusqu'à 23h. Il est reparti avec un butin de plusieurs centaines d'euros et une trentaine de cartouches de cigarettes. Un braqueur présumé de bureau de tabac a été interpellé mardi à Besançon. Cet homme de 53 ans est soupçonné de 3 vols à main armée dans 2 tabacs de la rue de Belfort. Par deux fois, le 5 et le 11 mai au Picadouros, mais aussi le 6 au tabac Le Fontenoy. La première fois, il avait pour menacer le personnel un sabre dissimulé dans un sac plastique. Les deux autres, il a prétendu avoir une arme à feu sur lui. L'homme est aussi soupçonné d'avoir volé une voiture dans le même quartier. À Luxeuil-les-Bains, en Haute-Saône, les cours seront sans doute un peu perturbés lundi au Collège des Terres, mais ce en raison de cet appel à la grève des enseignants et du personnel il y a 15 jours. Selon le maire de Luxeuil, un couple de parents d'élèves aurait menacé le principal et une professeure. Le père a été immédiatement placé en garde à vue. La mère de l'élève a ensuite porté plainte pour harcèlement contre cette même professeure, ce qui révèle une forte tension dans l'établissement. Roman Salch.
7: Propos insultants, manifestations hostiles et même des menaces de mort de la part de certains parents. C'est ce qu'affirme subir le personnel enseignant du Collège des Termes dans un communiqué à destination de l'ensemble des parents d'élèves. En solidarité avec leurs collègues, les professeurs dénoncent des dérives et rappellent, je cite, qu'ils ne sont pas des boucs émissaires et que punir plusieurs fois un élève pour absence de travail ou pour comportement inapproprié n'est pas du harcèlement. À travers cette mobilisation, ils espèrent néanmoins rétablir un dialogue apaisé pour les élèves et leur avenir scolaire. De leur côté, les élus et le maire de Luxeuil-les-Bains, Frédéric Burgard, apportent leur soutien et dénoncent, je cite, un climat de défiance qui s'installe. Entre 30 à 50 personnes doivent se mobiliser ce lundi.
2: Les précisions de Roman Salch. Et puis décidément, rien ne va plus pour le SBF. Hier soir, les Byzantines se sont inclinées sur le parquet de Nice, le 6e de la Ligue féminine de handball, 30-26 au tableau d'affichage à la fin du match, sans grand enjeu car le SBF ne 9e au classement, ne disputera pas la Coupe d'Europe la saison prochaine. 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
2: Et manifestement, on va vers le mieux, Arnaud.
0: Ouais, même si ça va être encore un peu gris aujourd'hui en Franche-Comté, on va vers le mieux. On aura déjà de beaux rayons de soleil cet après-midi entre les gouttes de pluie. Attention au vent, hein, particulièrement en Haute-Saône, des rafales là, qui pourraient atteindre les 55-60 km/h du côté de Champlitte. On est autour des 50 km/h à Villers-Excelles. Les températures sont fraîches, en dessous des normales de saison, avec 14 degrés en vallée de l'Ognon, comme à Luxeuil, Ornans et Lons-le-Saunier, 15 degrés pour Vesoul, Besançon et Dole. 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
9: Bonjour, merci d'avoir choisi votre radio ici. C'est Willy vient déjeuner chez vous, numéro 1053.
10: Oh là là,
11: ça filoche.
9: Ça filoche, mes amis. Bonjour la tribu.
10: Bonjour.
9: Alors, qui est là aujourd'hui? Nicolas Malabeuf, notre enfant de la télé. Bonjour mon bon Nicolas.
10: Bonjour Willy, bonjour tout le monde.
9: Et Fabien Imo, notre geek. Bonjour mon Fabinou.
12: Bonjour Willy, bonjour à tous.
9: Et bienvenue à tous. Vous avez passé une bonne semaine,
10: c'est oh, oui, excellente.
9: Ah, bah tant mieux. Alors moi, je suis toujours en direct des locaux de ici La Rochelle à La Rochelle, puisqu'on continue jusqu'à vendredi prochain les tournages de votre émission culte Fort Boyard qui passera cet été sur France 2. Le reste de la tribu est à la à la maison de la radio à Paris, voilà, parce que vous n'avez rien à faire sur le fort et je m'en réjouis. Je suis sûre que Fabien a pris ma place.
10: Même pas.
12: J'ai laissé le siège vide.
9: C'est horrible.
12: Ça fait un peu bizarre. Je ne vous cache pas, ça fait bizarre.
9: Bah oui, on a l'impression que je ne suis plus de ce monde. Bon, bah, priez pour moi, mes amis. En attendant, eh bien, on va repartir pour un nouveau numéro de votre grand talk show du week-end. Le seul de la radio française à mélanger actu et humour. Ici, on apprend, ce deux temps, noter les dossiers du jour. D'abord, attention, les accidents sur la route sont en hausse. C'est un long week-end. Vous êtes peut-être parti en famille ou entre amis. Vous avez pris la voiture. Attention, nous sommes moins vigilants au volant. On en parle dans une minute. Et à 12h30 au cinéma, c'est un véritable raz-de-marée pour le film Michael sur Michael Jackson. Presque 5 millions là, 5 millions de spectateurs en 4 semaines. Moi, je suis déjà allé 3 fois en même temps. Donc ça aide un peu. Donc on y entend entre autres tous ces plus grands tubes des années 80. Triomphe également au cinéma pour le film Juste une illusion d'Olivier Nakache et Eric Toledano qui raconte les émois d'adolescents dans les années 80. Alors les années 80, est-ce que c'était mieux qu'aujourd'hui? Pourquoi cette nostalgie sur une décennie devenue réconfortante avec le temps? Eh bien, on en parle dans 20 minutes. Et bien sûr, vous le savez, on fait cette émission ensemble. D'abord sur le groupe Facebook, cher Fabinou.
12: Pour nous retrouver, vous tapez sur Facebook Youpi la vie avec Willy Rovelli. Et il y a le sondage du samedi spécial.
9: Alors, c'est quoi ce sondage?
12: Spécial Eurovision.
9: Oui, c'est ce soir.
12: Pensez-vous qu'on peut gagner enfin l'Eurovision cette année? Eh bien, écoutez-moi bien, 92% des youpistes ont voté, aucune chance.
9: C'est bien, ça s'annonce bien.
10: Voilà. On est optimiste.
9: On va en parler en fin d'émission parce qu'on retrouvera Laurent Petit-Guillaume qui est sur place, puisque votre radio ici est partenaire de cet événement. Allez, on y croit quand même.
12: Allez,
9: et puis on
12: continue.
9: En parlera en fin d'émission. Voilà. 0810 055 056. Appelez-nous pour réagir sur ce que vous voulez. C'est la libre antenne du week-end. Vous passez à tout instant, même pour nous faire un petit coucou. Et vous repartez avec quoi, mon cher Nicolas?
10: Eh bien, on ne sait pas si on va gagner l'Eurovision, mais une chose est sûre, la carte carburant de 100 euros va bel et bien être remportée dans notre émission. Et le tirage au sort, c'est demain.
9: Merci, mes enfants. Vous savez que je vous aime. Je vous aime encore plus quand vous êtes loin de moi. Mais là, je vous aime
10: vous
9: tellement.
10: Vous n'avez pas notre odeur.
9: Oui, c'est ça. Est-ce qu'on a tout dit? Alors, démarrons. Allez, Zouzou.
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9: Allez, ouvrons notre premier dossier. Bonjour Julien Thibault.
13: Bonjour.
9: Bienvenue ici mon cher Julien, vous êtes le président de l'association Victimes et Citoyens. On va parler dans un instant de votre association et de l'aide que vous proposez aux victimes de la route. Mais d'abord, la sécurité routière là qui a indiqué il y a 2-3 jours que le nombre de morts sur la route est en hausse de 15% en avril en France. Est-ce que ça vous étonne mon cher Julien ce chiffre?
13: C'est une tendance qu'on a depuis le début de l'année et puis même depuis l'été dernier. Donc on a que des mois en hausse.
9: C'est quoi? C'est toujours dû à la même chose, la vitesse, l'alcool, c'est toujours ça quoi.
13: L'inattention, l'alcool, la vitesse. C'est vrai que tous ces signaux, on les connaît. Mais malheureusement, on a l'impression que les conducteurs ne les prennent pas en compte.
9: Ouais, c'est
13: ça. On connaît le résultat.
9: Voilà, il y a un relâchement, un peu de bon, on se dit allez, voilà, on s'en fiche un peu de tout. Moi qui suis beaucoup en, je le dis tout le temps, hein, qui suis avec ma petite Vespa lorsque je suis à Paris, je vous jure que tous les jours, je suis, lorsque je passe au vert, d'accord, je freine, alors qu'en face ils sont au rouge parce que tous les jours les gens passent au rouge. Voilà, donc c'est et même en voiture, hein. Voilà, donc c'est une espèce de. Oui mais, Julien, vous voulez dire oui mais ?
13: Non, c'est une question d'incivilité. Ouais.
9: Mais oui, c'est ça. Il y a beaucoup de jeunes, beaucoup de deux roues, beaucoup de vélos aussi hein, qui sont impactés. Alors vous, mon cher Julien Thibault, chez Victimes et Citoyens, qui est une association, vous d'abord c'est quoi Victimes et Citoyens à la base comme association ?
13: Eh ben, Victimes et Citoyens, c'est une association qui fait de l'aide aux victimes d'accidents de la route au niveau national. On en fait des permanences également au niveau hospitalier. Et puis, on est une association aussi, 80% de l'association, c'est des victimes de la route. Hein. Ouais. Donc, on fait aussi des actions de prévention sur le terrain via des témoignages de victimes. Et puis, on réfléchit aussi à des dispositifs de combat national et d'outils pour lutter contre l'insécurité routière.
9: Voilà. Et là, parmi ces outils, il y a quelque chose qui est très intéressant, là, que vous venez de sortir, qui est un guide pour aider ceux qui ont eu un accident routier. Parce que quand on a un accident, parfois, voilà, on est face à, forcément, le choc, etc., etc., hein, puis face à des démarches qui peuvent être très complexes.
13: C'est ça. Alors, on a sorti un dispositif qui s'appelle le code de la sortie de route parce qu'on a fait un constat simple en fait, c'est que après un accident, les victimes sont souvent livrées à elles-mêmes. Et elles ne savent pas quoi faire, à qui parler, quels sont leurs droits, quelles sont les erreurs à ne pas faire. Et donc, on a voulu développer un outil qui soit un peu avant l'accident, qui soit un outil de prévention, qui éduque finalement sur ces questions-là et qui sensibilise sur les responsabilités aussi du conducteur. Parce qu'on connaît les responsabilités pénales, mais souvent on se rend pas compte des complications en termes d'indemnisation si on est responsable d'un accident et on parlait il y a quelques minutes d'alcool ou de stupéfiants, ça peut avoir un gros impact en fait.
9: Ouais. Et quand on porte plainte aussi, parfois c'est très long et on le sait pas. Donc c'est ce que vous dites dans votre guide, voilà, que c'est il faut être patient et qu'on sache également vers quel organisme se tourner.
13: Oui, bien sûr. Et puis on prend la question de porter plainte. Il y a beaucoup de personnes qui ne le savent pas,
9: qui ne le savent pas.
13: Et voilà, et ils ne connaissent pas le chemin non plus pour pouvoir porter plainte. Donc on a voulu réfléchir à un dispositif, un outil clair, accessible, parce que malheureusement ces informations on peut les retrouver, mais souvent elles sont noyées dans des rubriques où on coche et puis finalement on lit pas. Et donc on n'a pas l'information.
9: Voilà. Et on peut le trouver où ce guide alors, Julien Thibault ?
13: Et ben alors en fait c'est un peu plus grand qu'un guide. Hein. On peut le retrouver sur le site la sortie de route.com. Ouais, et c'est un site dédié où la première interface, c'est en fait vous inviter à faire un test. Ce test, c'est plus simplement pour vous faire voir que vous n'avez pas les réponses aux questions. Et donc, in fine, on invite les usagers à télécharger le code de la sortie de route pour pouvoir être mieux informés.
9: Voilà, sortiederoute.com. Merci infiniment, Julien Thibault, d'être passé nous voir, président de l'association Victimes et Citoyens. Et prudent sur la route, mes amis. Hein. Tiens, si vous êtes partis un petit peu en week-end à droite à gauche, appelez-nous 0810 055 056. Dites-nous où vous êtes, comment ça se passe. On va en parler dans un instant. Et Fabien Aymon, on parle de quoi avec toi, là ?
12: L'actu web, 6 ans après le Covid-19, les internautes ont peur de l'antavirus.
9: Ah oui, l'antavirus.
12: On fait le point dans un instant, car apparemment, on ne fait plus les gestes barrières. Et ça, c'est un véritable problème.
9: Eh bah décidément, on fait plus rien. Hein. Tiens, les deux, là, comme vous faites rien, on écoute quoi, là ?
12: Kylie Minogue.
9: Eh bah alors, lancez-moi ça correctement, voir si je vous
12: garde. Allez, Fabien, allez, Kylie. C'est parti.
9: C'est tout ?
12: D'accord. Elle a commencé à chanter.
9: C'est ça ton lancement de chanson. C'est allez, Kylie.
12: Allez, Kylie, qui chante.

0: Minogue. Kylie Minogue avec The Locomotion Jingle.
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0: Je suis à ici La Rochelle, mes amis, à La Rochelle. Il est midi 16 à La Rochelle. Quelle heure il est à Paris?
3: Midi 16.
0: Pareil, midi 16, très bien. Il n'y a pas de jet lag alors.
3: Non, ça va.
0: Très bien. Alors, mon cher Fabien, oui. Ça va toi?
3: Oui,
0: comment ça va la vie en ce moment? Bien,
3: très bien, très bien.
0: Bien, bien, très bien. Fleur va bien. Fleur, c'est la chérie de Fabien. Fleur va bien. Loïs va bien. Loïs, c'est le fils. Martine va bien.
3: Martine,
0: c'est la maman. La maman de Fabien et Mo. Voilà, c'est bon, je crois qu'on a fait le tour. Comment vont les deux bagnoles polluantes?
3: Parce que Fabien et Mo, je ne roule plus.
0: Mais oui, voilà.
3: Je ne roule plus avec le prix du carburant. Vous savez, je ne fais même plus le plein.
0: Non, comment tu fais? Tu siphonnes d'autres voitures.
3: Voilà, c'est ça.
0: C'est bien.
3: Si vous voulez des astuces, écoutez-nous.
0: Allez, alors Fabien, on
3: c'est
0: parle
3: parti,
0: de quoi avec
3: toute l'actu web. Et depuis quelques jours, la France a peur. Mais oui, les chaînes d'infos sont en boucle sur la nouvelle épidémie, l'antavirus. Depuis quelques jours, on entend des termes qui nous rappellent des mauvais souvenirs, comme cas contact, patient zéro, quarantaine. Non mais la psychose commence à s'installer. Les internautes ne peuvent s'empêcher de faire le lien forcément avec le Covid-19. Il y a six ans, le président prenait la parole pour annoncer ça.
4: Dès lundi et jusqu'à nouvel ordre, les crèches, les écoles, les collèges, les lycées et les universités seront fermés.
3: Bon, je sais que les étudiants vont être déçus, mais pour l'instant, les écoles restent ouvertes.
0: Hein. Oh merde.
3: Oui, désolé. Merde. Et les autorités de santé se veulent rassurantes face à l'épidémie. Bon, c'est ce qu'ils disaient aussi avec le Covid. Résultat, deux mois après, on était tous à la maison en train de fabriquer des masques avec de vieux slips. Mais un constat a été fait, non plus sérieusement, par des médecins et des experts. En fait, on a complètement oublié les gestes barrières. Par exemple, quand on est en période d'épidémie de grippe, il faut porter un masque, par exemple, dans les transports en commun. C'est important.
0: Oui, c'est vrai.
3: Ou pire encore, non mais ça c'est très sérieux, on ne se lave plus les mains quand on va aux toilettes.
0: Bon non.
3: Écoutez, non mais voilà ce qui se passe pour les hommes.
5: Chez beaucoup d'hommes, se serrer la main revient à se serrer le pénis.
3: Oh non,
5: vu qu'ils ne savent pas les mains sortant des toilettes, c'est exactement ce qui se passe.
0: Non mais voilà, tu vois, Fabien, c'est pour ça que je te serre directement le pénis. C'est pour éviter.
3: Non mais c'est un message. C'est un message pour tous les hommes de France qui nous écoutent ce midi et surtout pour Nicolas. Oh. Voilà, lavez-vous les mains en sortant des toilettes. Non, j'en ai marre de serrer des pénis toute la journée. Voilà. Allez, toujours dans l'actu web de la semaine, sur Facebook, la gendarmerie de Saône-et-Loire a lancé une alerte. Attention, si vous prenez le volant dans ce département, vous pouvez croiser le chemin de chevreuils complètement ivres. C'est très sérieux. En fait, les chevreuils consomment des fruits fermentés et des bourgeons tombés au sol. Et résultat, les chevreuils sont complètement bourrachas. Il y a une vidéo là qui tourne et qui fait le buzz. En fait, on voit la pauvre bête qui zigzague au milieu d'une route. Au début, certains internautes ont cru que c'était Renault qui avait trop abusé lors de son anniversaire. Mais non, pas du tout, c'était bien un chevreuil. Et on termine par le coup de gueule de la semaine, coup de gueule d'Emmanuel Macron. Il était au Kenya lundi au sommet Africa Forward. Et lors d'un échange, il est
0: monté. Comment il s'appelle ce...
3: Le sommet, c'est Africa Forward.
0: Ah ouais.
3: Et lors d'un échange, il est monté sur scène pour réclamer le silence. La salle était trop dissipée selon lui. Écoutez, il s'est fâché tout rouge.
6: Excuse me, everybody. Hey! Hey, hey,
3: hey. Oh, oh. Non, mais
6: I'm sorry guys.
3: Il ne rigole pas. Suite à ce coup de gueule, les DJ français French Fuse ont décidé de faire un remix de son intervention. Écoutez.
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0: Ah, c'est pas mal.
3: Et bien voilà, nous avons le nouveau tube de l'été. Merci au DJ French Fuse pour cette création. For sure.
0: Thank you, mon cher Fabinou. Oui. Thank you. Donc, on ressort
3: les masques
0: faits en slip.
3: En slip, oui. Avec les vieux slips.
0: Voilà, exactement. Tu sais que moi, j'ai des slips faits avec des vieux masques.
3: Ah, et ça,
0: c'est pas
3: bien.
0: Mal. Je vous le conseille.
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0: Oui, il y a Céline de Brest qui est là. Ça va, ma Céline?
7: Hello.
0: Hello. Comment vas-tu, ma Céline?
7: Hello.
0: Ah, elle a la forme, Céline, j'adore. Ça va, ma Céline?
7: Ouais, toi?
0: Bah, ça va très très bien. Qu'est-ce que tu fais de beau à Brest? Tu habites là-bas ou tu es en vacances?
7: Je picole un peu.
0: Ah, tu picoles? Oh. D'accord, ça c'est bien.
3: On arrive avec un chevreuil.
0: Ça c'est très très bien. Mais évidemment. Là, t'es sûr que t'es avec modération, là?
7: Je sais pas, ça fait quelques années que ça dure, donc je sais pas.
3: Ah oui, quand même.
0: Bon, très bien. Très bien. Très bien, Céline. Alors, avant qu'on te perde définitivement, pourquoi tu nous appelais ce midi, ma chère Céline?
7: Pour faire coucou.
0: Ah bah c'est bien, faire coucou. Bah voilà, coucou. Coucou. Tu as commencé l'apéro tôt, il y a déjà plusieurs mois, non? Là,
7: quelle année?
0: Plusieurs années, très bien. Très bien. Bon, tu fais attention.
7: J'allais voir des gens spécialisés. Oula. Pour.
0: Ah oui.
7: Voilà.
0: Bon, tu fais attention, hein. Tu fais attention. Et Céline, tu fais attention à toi, ma Céline. Hein.
8: D'accord.
0: Voilà, hein, tu fais attention, ma Céline, d'accord. Tu vas faire quoi cet après-midi? Tu voulais nous parler des années 80, toi, non? T'aimes bien les...
7: Mais oui, voilà.
0: Ah,
7: voilà.
0: T'as un petit peu... Ah, t'aimes bien Eurythmics? Ah, moi aussi, j'adore.
7: Ah, oui.
0: Et t'as un petit peu de nostalgie des années 80 aussi, ou pas?
7: Bah, je pense, ouais, parce que je suis née dans les années 70, du coup.
0: Ouais. Ouais. Donc toi...
7: C'est vivant, quoi.
0: Ouais, t'as grandi avec le son des années 80. Bah oui, voilà.
7: Ouais.
0: Qui était plus joyeux. J'ai l'impression que c'était plus joyeux, non?
8: Oui.
7: Ah oui.
0: Ah oui.
8: Bon, bah là, Céline, elle est joyeuse aussi, apparemment.
0: Ah oui. Oui. Ah oui. Donc toi, c'est Eurythmics. Toi, t'aimes bien Eurythmics. Tiens, voilà, il y a Eurythmics, là, écoute.
8: Ça met la pêche.
0: Merci Céline d'être passée nous voir. On t'embrasse fort, ma Céline. Et tu prends soin de toi, d'accord, ma chérie. Fais attention à toi.
7: Hein.
0: Et voilà, tu repars avec ta sélection pour
8: 100 euros de carburant et pas autre chose.
0: Exact. Bon bah pas autre chose alors.
8: Merci Nicolas.
0: Merci. Ça sert à rien d'engueuler les gens, Nicolas. Un petit peu de respect pour nos auditeurs. Merci Nicolas. Merci Fabien. Merci Céline. Merci tout le monde. Dans un instant, on va vous présenter un invité pas banal parce qu'on aime vous présenter des invités
9: pas banaux.
0: Mais d'abord, on écoute qui, mes petits bébés?
8: On écoute Charles Doré, à Bioune.
0: Charles Doré,
8: un ancien candidat de la Star Academy.
3: Brille.
0: Tout à fait, je l'ai vu hier. Tiens, il est venu faire Fort Boyard.
8: Une exclue.
0: Exactement, une petite moustache.
8: C'est
0: l'info que je voulais vous donner.
8: Merci.
0: Écoutons ça, au revoir. Écoutons ça vite.

0: pas pour rien. C'était Charles Doré, jingle s'il vous plaît. Merci infiniment.
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0: Allez, comme promis, place à la personne pas banale du samedi. Bonjour Vincent Olivier.
3: Et bonjour.
0: Bienvenue ici mon cher Vincent. Alors vous avez 29 ans, vous êtes le patron et le chef du restaurant Kinko à Cap-Breton. Et il y a tout pile un mois, ici à La Rochelle où je suis encore aujourd'hui, vous avez été sacré champion de France de quoi mon cher Vincent ?
3: De sushi.
0: De sushi. Champion de France de sushi. Alors expliquez-nous, voilà, vous étiez combien de participants et c'était quoi le but de cette compétition ?
3: Alors c'est sur une journée, donc il y a 15 participants sélectionnés dans toute la France. Ouais. Et pendant toute la journée, on va s'affronter sur 5 épreuves différentes. Donc ça va passer par la dégustation, ouais. Quelques plateaux de sushi sashimi et voilà, c'est d'ailleurs toute la journée, on est noté sur la technique, sur l'hygiène, sur l'organisation. Voilà. Et voilà.
0: Voilà, parce que ça paraît comme ça un petit peu amusant, mais c'est une affaire très sérieuse, le sushi, mon cher Vincent, hein, parce que voilà, vous avez été jugé sur la découpe du poisson, les respects des traditions que vous connaissez bien, parce que vous êtes parti en 2024 faire une formation au Japon, c'est ça ?
3: C'est ça, j'ai fait la meilleure école de sushi du monde, donc à Tokyo.
0: Voilà, la Tokyo Sushi Academy, c'est la Starac du sushi.
3: C'est ça.
0: Trop bien. Voilà, vous y avez appris quoi ?
3: Là, on apprend toutes les bases du sushi, que ça va passer par l'anatomie du poisson, comme par la découpe, les différentes techniques, et puis la tradition aussi. Parce que c'est très, il y a beaucoup de codes et beaucoup de traditions dans le sushi.
0: Ouais. C'est ça, la découpe au millimètre, le riz. Alors, pas n'importe quel riz, on prend pas du Uncle Ben's à la con, hein. C'est un riz particulier, c'est ça?
3: C'est ça, c'est un riz particulier. Moi, par exemple, j'utilise un riz de variété Koshigari de Niigata. Et après, on a des mélanges qui diffèrent de chaque chef différent. Moi, par exemple, j'utilise deux vinaigres, un vinaigre 3 ans d'âge. Après, il y a le taux de sucre et le taux de sel qui va changer entre chaque chef. Incroyable. Et chacun sa recette.
0: Ah non, mais c'est de l'art, hein. C'est de l'art, c'est très sérieux. Hein. Parce que, exactement, d'orfèvre, mon cher Nico, t'as raison, parce que Vincent dit, le sushi, c'est de la joaillerie. Joaillerie, à ce point-là.
3: Oui, c'est ça. Oui, parce qu'en fait, si vous voulez, il y a assez peu d'ingrédients. Donc, si on vulgarise la chose, il y a du riz, du poisson pour les différentes pièces, ou alors que du poisson. Donc, il faut que chaque pièce soit sublimée pour que ça soit une explosion de saveur en bouche et aussi un visuel travaillé et que ça soit simple, minimaliste, mais comme vous dites, de la joaillerie, donc comme une très belle bague par exemple, c'est plutôt simple dans l'idée, mais en fait c'est beaucoup de travail.
0: Ah, c'est une bonne idée. Si je me fiançais, tiens, j'offrirais un sushi plutôt qu'une bague. Ça c'est pas mal, ça va me coûter moins cher. Merci Vincent pour le truc là, ça c'est bien. Comment ça se fait que vous êtes fasciné à ce point là par le sushi, Vincent?
3: C'est vraiment une passion que je me suis découvert
0: C'est dingue, hein.
3: Par hasard. Moi, j'ai eu la chance de découvrir ça vraiment par hasard il y a 5 ans. Et voilà où j'en suis maintenant.
0: Bravo.
3: Donc c'est assez récent pour moi.
0: Ouais. Et je crois que votre restaurant aussi est pas banal. Je crois qu'il y a que 6 places, c'est ça, non ?
3: C'est ça, donc c'est Kinko Makassé, donc à Cap-Breton. Donc il y a que 6 places assises, vous êtes au comptoir, dans une ambiance intimiste, et j'essaie de qu'il y ait une poésie culinaire en fait qui s'installe pendant toute une soirée, pendant 2-3 heures.
0: Un voyage culinaire qu'on fait grâce à vous, mon cher Vincent. Et bravo. Je crois que la prochaine étape c'est les championnats d'Europe, hein. C'est ça, c'est quand?
3: Oui, c'est ça, c'est en septembre.
0: Octobre. Où ça?
3: Là, ça va être Barcelone.
0: Barcelone, très bien. Et on croise les doigts, mon cher Olivier, puis peut-être qu'on vous rappellera. Soyez bon, ne nous décevez pas, mon cher Vincent. Vincent Olivier, champion de France de sushi. Et vous pourrez donc les déguster dans son resto à Cap-Breton, Kinko, qui signifie équilibre en français. Car oui, j'ai aussi des bases de japonais. Je suis incroyable. Vous aimez être ici, vous aimez la pub. Tant mieux, elle arrive. Et juste après, ça sera les infos pratiques près de chez vous avec le Ici Express.
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0: Allez, partons gaiement vers la deuxième demi-heure de votre talk show du samedi. Alors ici, c'est comme le talk show de Léa Salamé qu'à l'époque.
17: Mais en bas pareil.
0: Hein, sinon, c'est la même chose. Dans un instant, on va parler des années 80. Alors, est-ce que c'était mieux avant ? Eh bien, la réponse dans un instant. Et votre tribu est là, notre enfant de la télé, Nicolas Malabeuf, qui n'était même pas conçu dans les années 80.
17: Ben, loin de là.
0: Loin de là. Quel âge tu as, mon bébé, déjà ?
17: Eh bien, je suis né en l'an 2000.
0: Tout pile, il a 26 ans. C'est un bébé. Et notre spécialiste de web, Fabien Emo, non plus. On est de 80 non plus, toi.
18: Non, non, j'étais pas là.
0: Ah, bah voilà. Il y avait personne.
18: Que vous,
0: Il y avait que moi. Mais il y avait que les meilleurs, tu vois.
18: Oui. Et c'était voilà. Bien, les années 80.
0: Ben, c'était super. Ouais. C'est vrai que mais je pense que, on va en parler dans un instant, mais tu sais, les trucs nostalgiques, en fait, on regrette notre jeunesse.
18: Oui,
0: voilà, parce que tout n'allait pas bien non plus, mais on va en parler dans un instant. Bah, si vous voulez en parler avec nous, d'ailleurs, vous pouvez le faire. D'abord sur le groupe Facebook, mon cher
18: Fabien. Pour nous retrouver sur Facebook, vous tapez Youpi la vie avec Willy Rovelli, vous tombez sur notre groupe, c'est complètement gratuit. Le sondage du samedi, spécial Eurovision, pensez-vous qu'on peut gagner cette année ?
0: Alors
18: 90% de non, aucune chance.
0: Très bien.
18: Francis a écrit, bah non, c'est de la magouille. Marine, je préfère l'Eurovision Junior.
0: Ah bah oui.
18: Et Sylvain.
0: Ah oui, c'est vrai qu'on est bon.
18: Et Sylvain, lui, pas d'Eurovision, vu le temps non. Ce soir, c'est raclette partie.
0: Donc très
18: continuez
0: bien.
18: À réagir, c'est gratuit. Le groupe Facebook, c'est Youpi la vie avec Willy Rovelli.
0: Voilà, et appelez-nous, hein, 0810 055 056. Vous passez à tout instant, vous êtes chez vous. Hein. C'est la plus grande émission de radio du monde parce que vous êtes tous des chroniqueurs, tous. Donc venez, vous passez à tout instant et vous repartez, mon cher Nicolas.
17: Ils vont bel et bien tomber, c'est la carte carburant de 100 euros. Elle tombe
0: incroyable.
17: Demain.
0: Oh là merci. Là. Merci. Allez, mais d'abord, si vous n'avez pas suivi l'actu, pas de panique, l'actu vous suit. Il est temps pour moi de mettre
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0: Et on commence avec l'affaire Patrick Bruel. Après 14 témoignages d'agression, c'est maintenant 15 nouvelles personnes qui se plaignent des agissements du chanteur. On appelle ça un double album. Demandons aux femmes qui n'ont pas été agressées par Bruel de se faire connaître, on gagnera du temps. Bruel, face à ses victimes, si bah alors, on n'attend pas Matrick ? Qui a le droit qu'il chantait ? Bah, toutes celles qui ne veulent plus la fermer. Bravo à elles. Hier, c'était la journée mondiale de la famille. Un bel hommage pour fêter les 15 ans de l'affaire Xavier Dupont de Ligonnès. C'était la journée mondiale de la famille, mais également la journée mondiale des blaireaux. Ce qui revient parfois à la même chose. En une de Paris Match, Marilyn Monroe qui aurait fêté ses 100 ans. Comme la chanson de Monroe à l'Eurovision, on dirait qu'elle a 100 ans. À Lyon, le premier restaurant gastronomique pour chiens a ouvert ses portes. Ah oui, à Paris, les chiens avaient déjà leur salle de cinéma, le Grand Rex. Le réalisateur Luc Besson sont visés par une plainte pour agression sexuelle. D'après la plaignante, il a le gland bleu. Festival de Cannes, pour l'instant, c'est toujours aussi chiant. Sur le tapis rouge du festival, l'actrice Demi Moore est apparue tellement maigre qu'elle est devenue Thiers Moore. Cette semaine, sur France 2 avait lieu la soirée des Molières. C'était tellement long que même la statuette a voulu se barrer. Un premier cas contact à l'antivirus transféré à l'IHU de Marseille. Oh là là, non, pas là-bas, le pauvre, il y a le professeur Raoul qui va venir pour lui enfiler une seringue de chloroquine dans le derche. À Nice, deux personnes sont mortes et 6 ont été blessées à la suite d'une fusillade liée au trafic de cocaïne dans le quartier sensible des Moulins. Finir pour de la farine au moulin, fallait y penser. Enfin, la question du jour.
17: Ah.
0: Est-ce qu'à Nice, les tirs de Kalash font pan-pan-pan, bagna ?
17: Ouh !
0: Eh hey, ben, vous avez 2 heures. Allez, heureusement, dans 229 jours, c'est fini 2026.
17: Bravo !
0: Voilà, mes amis, oh là là.
17: Et alors,
0: tu vois ? Eh ben tu vois, oui.
17: Et alors Willy, on vient d'apprendre aussi le pape Léon XIV va venir en France au mois de septembre. Ça veut dire on aura le pape et Céline Dion en même temps.
0: Oh là là. En même temps, dis donc, en même temps. Oh là là, tu sais mon Nico, tu sais mon Nico, je te remercie d'écouter cette émission car j'en ai déjà parlé la semaine dernière de cette information.
17: Oui, mais là c'est officiel. Merci.
0: Il va venir à Lourdes. Non mais Nico, il vient, mais il écoute une autre radio. C'est assez original.
17: Le Vatican vient de parler.
0: Oui, mais toi tais-toi. Tais-toi parce que tu m'énerves et je suis pas bien. Les gens sont pas bien à cause de toi, Nicolas. Alors si vous n'êtes pas bien à cause de Nicolas, écoutez-moi. Quand je vais vous dire à vous, vous allez me faire palabapapala et tu verras, ça ira beaucoup mieux. Alors vas-y, tiens, moi c'est jingle. Là on n'est pas bien. C'est Nicolas, il nous a énervé.
17: Ça va mieux.
0: Beaucoup mieux.
17: Heureusement que vous êtes là, Willy.
0: Ben oui, heureusement que je suis là. Et heureusement que

0: l'incroyable Stevie Wonder et l'incroyable Paul McCartney sur votre incroyable radio ici. Jingle, allez-y.
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0: Ah, regarde, je vais m'énerver.
2: Oui,
0: là.
3: Qu'est-ce qui se passe ?
0: Là, je vais m'énerver. Je viens d'avoir Marianne, qui est au standard à la maison de la radio à Paris, qui vient de me dire, ça appelle pas trop. Qu'est-ce que c'est que cette affaire ? Appelez-moi immédiatement, 0810 055 056. Je vais me fâcher, hein. Appelez tout de suite pour ce que vous voulez. Même juste pour me dire bonjour, ça me ferait bien plaisir. 0810 055 056. Réagissez, tiens, sur les années 80. Est-ce que vous pensez que c'était mieux avant ? Je sais que parmi vous, il y a des auditeurs qui étaient vivants dans les années 80. Donc, je veux vous entendre. On va en parler tout de suite. C'est la folie au cinéma. Avec le film Michael sur Michael Jackson, 5 millions d'entrées bientôt, et aussi pour le film Juste une illusion du duo de réalisateurs français Nakache et Toledano. Ces deux films racontent une époque, celle des années 80. Bonjour Bertrand Dical.
4: Bonjour.
0: Bienvenue ici mon cher Bertrand. Alors vous êtes journaliste, vous aviez publié en 2013 un livre qui s'appelait Les années 80 pour les nuls. Franchement, vous pourriez le ressortir ce livre, hein, parce que... Pourquoi, à votre avis, Bertrand, il y a autant de nostalgie sur cette décennie ?
4: Ah ben, il y a deux raisons. Il y a une première raison qui est démographique, chronologique, évidente. Ouais. C'est qu'aujourd'hui, les gens qui ont grandi dans les années 80, ouais, eh ben, c'est les chefs. C'est eux qui dirigent les radios, c'est eux qui dirigent les télés, c'est eux qui sont les producteurs, c'est eux qui dirigent les cinémas. Ben oui, tout simplement. Donc leur jeunesse, c'est ça. Et eux-mêmes, ils ont vécu à une époque où les gens qui étaient les producteurs, les directeurs de radio, les directeurs de télé, etc., etc., étaient des gens qui avaient vécu les années 60 et leur disaient « Ah non, mais à côté, les gamins, là, ce que vous faites avec les Ritalis de Tico, mais vous imaginez pas que c'était Johnny. » Voilà, c'est juste un décalage génération. Mais il y a quelque chose de vraiment vrai, de profond, qui tient à une caractéristique des années 80. Les sociologues disent que ce sont les premières années vraiment postmodernes. Ah. Et en fait, postmoderne, ça veut dire après les modernes. Mmh. Et en fait, en Occident, en Europe en particulier, depuis des dizaines de générations, parce que là, on est en train de parler de la Révolution française, voire même du règne de Louis XIV, les jeunes sont toujours contents de faire quelque chose que n'ont pas fait les vieux et disent ce qui est nouveau, c'est bien, ce qui est vieux, c'est mal. Grosso modo, c'est ça. Ouais. Le rock'n'roll a été inventé comme ça. Georges Brassens, c'est ça. Georges Brassens, c'est une révolution. Bon. Eh ben, ce qui se passe dans les années 80, il y a des gens, et ceux qui ont vécu les années 80 s'en souviennent, il y a les Forbans qui se mettent soudain à jouer le rock'n'roll des années 50. Oui, c'est vrai. Il y a des gens

0: de CD. Et le CD, voilà, ça veut dire des compiles, 70 minutes de musique pour le prix d'un disque. Mmh. Et on se retrouve avec plein de jeunes adultes, plein de gamins qui n'ont pas de vinyle. Ils n'ont que du CD. Donc, mais... ils rachètent les disques des années 60 et ils achètent les nouveautés en CD.
1: Mais mon Bertrand, vous nous parlez beaucoup de culture, là, beaucoup de chansons, mais de la vie dans les années 80, enfin, tout n'allait pas bien non plus. Et là, j'ai l'impression qu'il y a un peu de fantasme en se disant c'était mieux avant.
0: Et ce qui est marrant aussi, c'est ça, que... hein, c'est quand même le SIDA, c'est quand même Tchernobyl, c'est quand même Bhopal, c'est quand même
1: le chômage,
0: la victoire de la gauche.
1: Ouais.
0: Et la défaite de la gauche, puis la défaite de la droite, puis la défaite de la gauche, le chômage de masse.
1: Chômage, voilà.
0: Et puis, le moment où on commence à dire, ben, le chômage, ça va pas s'arranger.
1: Ouais.
0: La crise, maintenant, c'est le modèle. C'est-à-dire, vous foutez rien à l'école, vous êtes un glandeur, vous êtes un pochetron, vous allez taper à la porte d'une usine, vous aurez du boulot, ben, maintenant, c'est fini. Il faut être un trader, il faut suivre la bourse. Faut faire comme Bernard Tapie. Donc c'est quand même des années où il y a quand même beaucoup de choses qui changent à la fois, qui sont bouleversées, à la fois et pas toujours très gaies. Et nous on a la nostalgie des SOS racisme.
1: C'est ça. Et
0: en fait, s'il y a SOS racisme, bah, c'est quand même c'est... du racisme.
1: C'est qu'il y avait du racisme, voilà. Ouais.
0: C'est quand même que c'est une société qui est quand même très très dure et très très violente encore. Et soudain, on se rend compte à quel point cette société est dure et dure.
1: Mais c'est vrai que quand on parle des années 80, et vous avez raison d'avoir démarré comme ça, c'est vrai que souvent on repense à des tubes, à des chansons, etc. Et voilà, les gens, quand ils en parlent, ils disent « Ouais, on a l'impression que c'était plus fun, c'était plus marrant, il y avait plus d'humour, les gens se prenaient moins la courge quand même, même à la télé. » Voilà, Nicolas Malabeuf qui est fan de télé, moi qui suis un enfant de la télé, j'ai l'impression qu'on osait beaucoup plus, quoi.
0: On osait beaucoup plus, mais parce qu'on avait plus l'impression que ça osait.
1: Ouais.
0: Parce qu'il y avait combien de chaînes ?
1: Bah oui,
0: il y en avait. Eh ouais, on avait 5-6 chaînes.
1: Ouais,
0: on n'avait pas 45 chaînes de télé. Aujourd'hui, personne n'est capable de dire combien il y a de chaînes de télévision en France. On sait même plus tellement il y en a. Plus YouTube, plus les réseaux sociaux, plus TikTok. Donc évidemment, des choses qui avaient l'air d'être très osées à l'époque, un scandale comme Gainsbourg qui fait brûler un billet de banque à la télé. Bon, bah vous regardez TikTok, vous en avez 80 aujourd'hui. Puis vous avez aussi quelque chose qui est effroyable, c'est que on va extraordinairement loin dans l'image pornographique, la pornographie sexuelle, la pornographie de la violence. C'est-à-dire que on trouve chaque jour des dizaines de milliers de crimes mais donc on a l'impression rétrospectivement que l'image était d'une innocence absolument incroyable, que quand quelqu'un disait à la télévision mais monsieur vous êtes un imbécile,
1: oh là là, on se disait oh là là,
0: la violence, le déchaînement, etc. Donc on a effectivement très facilement l'idée d'un âge d'or.
1: Exactement. Bertrand, restez avec nous une petite minute encore, je vous présente Laurent. Ça va mon Lolo?
2: Salut mon Willy.
1: Ça va mon Laurent, tu nous appelles d'où?
2: Je t'appelle de Normandie là.
1: Normandie, très bien, bravo. Tu voulais réagir aussi sur les années 80?
2: Bah ouais, je suis un enfant, moi je suis de 74, mais voilà, j'ai vécu le début des années 80, l'adolescence, les premiers émois amoureux, la découverte de Jean-Jacques Goldman, la New Wave, etc. Donc c'était, pour moi c'est les meilleures années, même encore aujourd'hui, à 52 ans, pour moi les années 80 c'est les meilleures années quoi.
1: Est-ce que tu te souviens du prénom de ta première chérie?
2: Ouais, elle s'appelait Stéphanie.
1: Eh ben, tu sais, elle est là. Elle est là, Stéphanie.
2: Mais non, c'est Anne-Sophie. Elle est de 1980.
1: Ah, ben voilà, comme ça, t'es dans les années 80 tout le temps. Avec
2: voilà,
1: ta chérie.
2: Je suis dedans tous les jours.
1: Voilà, on avait compris. On a compris, mon Lolo. Tu fais quoi dans la vie, mon Laurent, en Normandie?
2: Je suis directeur commercial.
1: Très bien, ben voilà un directeur qui doit être sympathique. Merci mon Laurent, je t'embrasse fort. Merci d'être passé nous faire un petit coucou. Tu repars
2: avec
1: ta...
2: Merci mon Willy, gros bisous à tout le monde.
1: Prends bien soin de toi et t'embrasse ta chérie. Hein. Nico, tu offres quoi à Laurent?
3: La carte carburant de 100 euros et non pas 100 francs.
1: Non, bien sûr que non, mon cher Nicolas. Bertrand Dical, merci beaucoup d'être passé nous voir. Journaliste, donc voilà. Est-ce que c'était mieux ou pas les années 80? Ah, bah voilà, chacun. Ce qui est marrant, c'est qu'il y a des gens qui n'étaient pas nés dans les années 80 et qui disent c'était mieux. Hein,
3: on est
1: toi,
3: nostalgique
1: Nico.
3: D'une époque qu'on n'a pas vécue. Après, peut-être qu'en 2060, on sera nostalgique des années 2020.
1: Eh bien, on en reparlera en 2060.
3: Vous serez plus là.
1: Wow.

0: sympa, et oh,
1: toi, je vais
0: un
1: te
0: peu
1: dire.
0: De respect.
1: Toi, je vais te
2: ah
1: dire,
2: non,
1: tu seras
2: j'ai une chronique.
1: Même... voilà. Et bah, tu seras peut-être même pas là pour ta chronique. Ouais. Mais vas-y, dis-moi, on parle de quoi dans un instant, peut-être avec
3: et
1: toi.
3: Eh bien, on va parler de l'Eurovision, c'est la soirée télé de l'année.
1: Eh ben, on verra. mais d'abord, écoutons Julien Lib, il est là, avec Autrement. Oui, oui, mais c'est bon. Vas-y, parle encore. C'était 5 dernières secondes.
3: Eh oui, un autre finaliste de la Star Academy, voilà. Julien Lib, avec son titre Autrement.
1: Adieu, Nicolas. Adieu.
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0: Julien Live, merci, merci
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0: Voilà, Julien Live autrement. Alors, Nicolas.
3: Qu'est-ce qu'on fait? Il fait
0: alors,
3: sa chronique
0: écoute-moi
3: ou pas
0: bien, écoute-moi bien, mon Nicolas.
4: Chaque semaine, c'est la même chose.
0: Tu sais, mon Nicolas, il y a des moments, il faut savoir respecter le patron que je suis. Tu comprends ce que je veux te dire?
3: Oui, parce que là, il vous manque de respect.
0: On est bien d'accord, ah oui, Fabien. Oh, on est d'accord qu'il me manque de respect. Et que toutes les semaines, tu sais, c'est comme les enfants. Tu vois, mon Fabinou, t'as un petit qui s'appelle Loïs. Quel âge il a, Loïs?
3: 4 ans bientôt.
0: 4 ans. Et donc là, tous les parents vont comprendre ce que je veux dire. Les enfants, ils testent, ils font des choses, puis ils voient jusqu'où ils peuvent aller, tu vois. Ben, Nicolas Malabar, il est pareil.
4: J'aime bien, châtie bien.
0: Chaque semaine, il me teste. Vous juste voir jusqu'où je peux aller. Et ben là, tu m'as énervé, Nicolas. Ouais. Elle était vraiment bien ta chronique sur l'Eurovision, Nicolas.
4: À vous de juger, j'ai envie de dire.
3: En plus, je peux pas la faire demain parce que l'Eurovision sera passé.
4: Là, je suis embêté. Là, je ne peux pas la recycler.
0: Ah, tu peux même. C'est sûr que tu pourras pas la faire demain. Si tu dis non, j'ai pas envie de l'écouter aujourd'hui, tu pourras pas la faire demain. Eh bien, écoute, je vais te dire, tu auras travaillé pour rien, mon cher Nicolas.
4: Bon, bah c'est comme ça.
0: Qu'est-ce que tu veux, je te dis. C'est pas ça.
4: C'est la vie, hein. C'est la vie.
0: Qu'est-ce que tu veux, c'est la vie, mon Nico. Ouais,
3: il est quand même payé s'il fait pas sa chronique.
0: Ah, bien sûr.
4: Il y a intérêt.
0: Non. Moi, je gère aussi les payes dans cette émission.
4: Qu'est-ce qu'on fait alors?
0: Rien, on va pas la faire, Nicolas, parce que tu m'énerves.
4: On va très bien.
0: Voilà. On va écouter un peu de pub et juste après, on va retrouver Laurent Petit-Guillaume qui sera en direct de où, mon cher
4: Nicolas? De Vienne.
0: De Vienne. Eh bien, juste après la petite pause. À tout de suite, mes amis.
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0: Elle est de retour ici,
6: Willy vient déjeuner chez vous.
0: Oui. Tu t'en souviens de cette musique, mon cher Nico? T'aurais aimé faire une chronique là-dessus, hein?
4: Mon rêve.
0: Sur l'Eurovision. Ah, c'est ton rêve, hein, mon Nicolas. Allez, va. Tu vois, parce que je suis pas quelqu'un de méchant.
4: Ah.
0: Allez, vas-y, je t'écoute.
4: Vous êtes
0: fais
4: un ange.
0: Fais ça vite et bien.
4: Sans commune mesure, ce soir, c'est ma soirée télé préférée, donc la 70e édition de l'Eurovision. Celle qui nous représente cette année, c'est Monroe, révélée dans l'émission Prodige. On va la soutenir avec son titre Regarde-moi. Alors pour l'instant on est classé 9e chez les parieurs, c'est pas dingue. Monroe a 17 ans et alors c'est pas la première fois qu'un ado nous représente au concours. La France a même un record, celui d'avoir envoyé la plus jeune candidate de l'histoire. C'était en 89, elle avait à peine 12 ans, elle s'appelait Nathalie Pack et elle avait terminé 8e. Mais alors sa participation avait fait des remous et donc dès l'année suivante le règlement avait changé. Il faut avoir désormais 16 ans révolus le jour du concours, sachant que 3 ans plus tôt la Belgique avait remporté grâce à Sandra Kim qui n'avait que 13 ans. Mais là, c'est parce que les managers avaient menti en prétendant qu'elle en avait 15.
0: Oh
4: et alors, au commentaire cette année, Stéphane Bern sera rejoint par Camille Scherf. Et alors, j'ai voulu revenir sur le présentateur qui a marqué l'Eurovision. C'était Léon Zitrone. Alors déjà, fois que la France a organisé le concours, c'était l'année suivant la victoire de Marie Myriam. Nous sommes en avril 78 au Palais des Congrès de Paris, à la présentation devant l'Europe entière, Denis Fabre, qui s'occupait de la partie en français. Et donc, Léon Zitrone, qui devait parler en anglais. Mais alors, tout d'un coup, il s'est mis à parler toutes les langues.
7: Mesdames, mesdemoiselles, messieurs, bonsoir. Ici Paris. Quant à la deuxième langue de l'Eurovision, l'anglais, elle vous sera présentée par l'une des personnalités les plus populaires de la télévision française. Je veux parler de Léon Zitrone.
8: Ladies and gentlemen, good evening. Mesdames et messieurs, bonsoir. Mesdames et messieurs, guten Abend. Señoras y señores, muy buenas noches, señores y señores.
0: Buonasera.
8: Good Abend, dames et messieurs. Erev Tov, Gverotai, Verabotai, Minadamer, Ocherar, Boukwe.
4: Il a fait toutes les langues. Alors, Léon Zitrone et Denis Fabre, qui ne s'est pas super bien entendu. Léon ne voulait pas qu'on prenne l'ascenseur avec lui, mais Denis ne le savait pas. Il y avait eu un bruit dans l'ascenseur quand même. Et alors, une heure avant le début du direct, la fermeture éclair de la robe de Denis Fabre éclate. Elle se retrouve le dos nu et donc en urgence, des épingles à nourrice étaient attachées. Et alors, au moment des résultats, époque oblige, la liaison n'était pas dingue. Les jurys donnaient leurs points par téléphone. Et la communication était compliquée entre Léon Zitrone et la Turquie.
8: Ankara, est-ce que vous êtes en mesure de me communiquer vos points, s'il vous plaît?
9: Allô, Paris.
4: Oula.
5: Oui, c'est Ankara. Est-ce que vous m'entendez?
8: Comment? Je vous entends très bien, Ankara. Bah, je vous remercie. Ah, bon. I'm hearing you extremely well, Ankara.
5: Irlande,
8: 10 points. Mais est-ce que je peux vous demander, Ankara, s'il vous plaît, de parler tout de même un peu moins fort?
4: Non, sympa. Okay. Yeah. Thank
5: you.
4: Et alors, en 91, Citron fait son retour aux commentaires. Au moment des résultats, la Suède et la France arrivent à égalité parfaite. Sauf que Citron ne connaît pas le règlement dans ce cas. Il l'avoue à l'antenne et alors il toussait beaucoup.
9: J'ai cru pendant 30 secondes que nous avions partagé la première place en réalité. Au bénéfice des accessites, c'est la suédoise, mais il faut s'incliner. C'est un point de règlement dont j'avoue que je ne connaissais pas. Je ne sais pas pour quelle raison on ne nous avait pas distribué ce prix
4: demain. Bon, Léon le patron et le petit potin l'an dernier, 166 millions de téléspectateurs ont regardé l'Eurovision.
0: Merci mon bon Nicolas.
4: Ça valait le coup.
0: Comme je suis gentil. Non, ça ne valait pas. Jingle, je le regrette de t'avoir écouté.
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0: Allez, filons à Vienne, justement, en Autriche, retrouver notre ami que vous entendez tous les soirs entre 20h et 21h sur votre radio ici, le ponte des années 80. Ah. Bonjour, mon cher Laurent Petit-Guillaume.
10: Bonjour la France. Hello France. Hola Francia.
0: Buongiorno
10: Francia.
0: Buongiorno Laurent.
10: Buongiorno Will.
0: Alors vous êtes l'envoyé spécial de notre radio sur place donc à Vienne, car ce soir il y a l'Eurovision 70e édition. Alors c'est qui Monroe? C'est qui Monroe?
10: Comment ça c'est qui Monroe?
0: Bah, c'est qui? Bah, elle va chanter quoi? C'est quoi?
10: Bah, non mais dis donc, regarde-moi Monroe, gagnante de l'émission Prodige, 17 ans, voix de soprano qui mélange la pop et le lyrique, c'est sublime, c'est extraordinaire, il y a une humeur sur scène formidable, de l'artistique avec des danseurs, des danseuses, un souffle qui amène le public en transe à chaque fois qu'elle est passée, parce que nous avons eu la chance de voir les répétitions générales hier soir, les demi-finales, les représentations en public. Elle est sublime, elle est géniale, elle fait l'unanimité auprès des journalistes et dans la salle, je l'ai vu, le public est dingue de Monroe. Mais la concurrence est rude.
0: On y croit alors. Alors on va écouter un petit bout de Monroe, tiens, si tu veux bien mon Lolo. Voilà, regarde-moi.
10: Oui, c'est regarde-moi. Et regarde-toi.
0: Celle-là dit regarde-toi. Alors, regarde-moi.
10: Oui, mais elle dit les deux.
0: Ah, donc on se regarde tous, ça. Très bien. Et alors,
10: ça,
0: et sinon
10: c'est ça,
0: les
10: l'amour,
0: autres.
10: Ça te fout droit.
0: Ah, c'est ça.
3: En tous les sens du terme.
0: Ah, ben oui. Mon Lolo, alors à part elle, il y a qui en bien.
10: Alors en bien. En bien, c'est pour moi.
0: Ouais.
10: Pour moi, ça n'est pas le duo finlandais qui est vraiment le préféré, les favoris. Faut se méfier des pronostics, hein. Attention, c'est comme les sondages, ils se plantent à chaque fois. Mais effectivement, les Finlandais, c'est un duo. Il y a une belle blonde qui joue du violon, il y a un beau brun qui chante au milieu des flammes. Bon, c'est vrai que ça emporte un petit peu tout le monde, Elle, elle s'appelle Linda. Elle a joué avec plein de gens célèbres. Elle a joué avec Céline Dion. Et lui, il s'appelle Peter Parkkonen.
0: Oui, tout
10: et
0: à
10: il
0: fait.
10: Chante Like In 18.
0: Tu veux un petit bout? Oui, écoutons.
4: Voilà, c'est ça.
0: C'est pas mal. Ouais. D'accord. Les Italiens, ils sont bien, les Italiens ou pas?
10: Oh, bah, l'Italien, c'est de la variété extraordinaire. L'Italien, il s'appelle Salda Vinci. Alors, lui, il a énormément de dents dans la bouche et il les montre toutes. C'est de la variété. Non. C'est de la variété italienne. Voilà, il chante bien. Il y a une belle histoire d'amour avec un mariage à la fin. Oh, oh là c'est extraordinaire.
0: Ah là là, c'est beau,
10: non,
0: ça.
10: Mais franchement, la chanson est un tube. C'est de la variétoche, mais on adore ça.
0: Tiens,
10: moi,
0: écoutons,
10: il était mon préféré.
0: Ah, écoutons. Ah, Dio.
10: Sempre si.
0: D'accord, c'est bien ça. Et la Grèce, comment ils sont?
10: Alors, la Grèce. Lui, il a le premier prix du plus sympathique des concurrents cette année. C'est un petit bonhomme. Il y a 6 mois encore, il chantait dans la rue. Il a mis des vidéos sur TikTok comme tout le monde. Et puis d'un seul coup, tout le monde s'est pris d'amour pour sa chanson qui est absolument entêtante. Bon, c'est pas non plus ce genre de musique que j'adore. Mais moi, je l'ai mis numéro 3, derrière l'Australienne notamment, qui est ma favorite. Et il est rigolo. Il porte un petit bonnet avec des petites oreilles. Tu auras le même l'hiver prochain, je te promets. Il va lancer la mode. Ça va t'aller à merveille. Oui,
0: merci
10: c'est
0: beaucoup.
10: Pour toi, ce look-là. Tu regarderas ce soir.
0: Ouais.
10: Moi, en le voyant, j'ai pensé à toi.
0: Oui. Merci, on écoute un petit extrait. Je sais pas comment je vais le prendre, parce que j'ai pas encore vu sa tête, donc je vous dirai si je l'ai bien pris ou pas.
4: Ça, c'est la Grèce,
3: ça bouge.
0: Merci, mon Lolo. Qu'est-ce que tu vas faire à d'ici ce soir? Alors, qu'est-ce que tu vas faire d'ici ce soir, mon Lolo?
10: Cet après-midi, je vais retrouver tous les journalistes.
0: Non,
10: on se retrouve tous les journalistes de tous les pays du monde et on fait la fête l'après-midi. On attend le suspense pour ce soir.
4: Voilà. C'est notre Léon Citron, Lolo, en fait.
0: Exactement. Ben, on retrouvera Laurent demain, d'accord, pour faire le point. Ok, mon Lolo, et si tu vas te promener, faire les boutiques, rapporte-moi le CD de François Feldman, les valses de Vienne, bien évidemment. Voilà, mes amis, c'est fini.
4: Oh non, déjà
0: la barbe Bichette, ça va trop vite, tu vois, ça m'énerve. Merci à Ici La Rochelle pour votre accueil.
4: Vous revenez demain
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0: Bah oui, si ça ne te gêne pas, oui.
3: Nico, pas sûr, lui.
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0: Merci à l'équipe de Ici La Rochelle pour votre accueil, à la maison de la radio pour à Paris, pour la liaison technique. Passez une belle journée ici et pas ailleurs. Dans un instant, Ma France Week-end version économie. À demain, il est 13h.
12: Bonjour à toutes et tous, bienvenue dans Ma France Week-end. Le samedi, l'équipe de Paris Ici Les Économies est sur le pont pour votre pouvoir d'achat. Alors dans 5 minutes, on va partir en vacances ensemble. Mais d'abord, l'actu de ce samedi. Bonjour Benjamin Mathieu.
13: Bonjour Valère, bonjour à tous. C'est un honneur pour notre pays, réagit Emmanuel Macron. On apprend ce matin que le pape Léon XIV va se rendre en France du 25 au 28 septembre pour une visite d'État. La dernière de ce type remonte à 2008. Le pape américain, qui devrait également se rendre à Lourdes, mais aussi en Lorraine. Les premières informations à Rome avec Alexandra Sirgent.
14: 4 jours de visite du 25 au 28 septembre, le Vatican confirme la venue du pape Léon XIV en France. Dans un communiqué paru à la mi-journée, la salle de presse du Saint-Siège précise que celle-ci répond à l'invitation d'Emmanuel Macron, qui s'était rendu à Rome le 10 avril dernier, mais aussi des autorités ecclésiales françaises et du directeur général de l'UNESCO. Seule étape de ce voyage dans l'Hexagone confirmée par le Saint-Siège, la visite du pape au siège de l'organisation onusienne à Paris, où la dernière visite d'un pontife remonte à 2008. Le programme détaillé du voyage est encore en cours de préparation, mais il pourrait inclure, outre la capitale, Lourdes, cité mariale des Pyrénées, ainsi que le village lorrain de Sichazel, en Moselle, qui abrite la résidence de Robert Schuman, père fondateur de l'Europe, dont le pape François avait ouvert la voie à la béatification en 2021. Après la principauté de Monaco en mars, le voyage à venir en Espagne en juin, Léon XIV confirme ainsi, avec sa prochaine venue en France, son intérêt pour le vieux continent.
13: Les suites de la plainte pour viol déposée hier par l'animatrice télé Flavie Flamand à l'encontre de Patrick Bruel. Une pétition avec 15 000 signatures réclame l'annulation de la tournée de la pièce de théâtre dans laquelle joue la star. Pour l'avocate du chanteur, maître Céline Lassec, il n'y a aucune raison de céder à ces injonctions.
15: Je ne vois pas ce qui empêcherait cette tournée d'avoir lieu. Encore une fois, M. Bruel est présumé innocent. Et ce n'est pas un vain mot, ce n'est pas juste un concept un peu théorique inscrit dans une déclaration des droits de l'homme dont tout le monde ferait fi. C'est une réalité. Il fait l'objet d'un certain nombre d'allégations qui seront traitées par la justice. Je ne confonds pas la vérité et le bruit. J'espère que la justice sera sourde à ces manifestations qui ne sont que l'expression d'une conviction.
13: Une trentaine de femmes témoignent de violences sexuelles subies de la part de Patrick Bruel dans une enquête publiée par Média. Part, 3 ont porté plainte. Plusieurs tentatives d'incendie au domicile des grands-parents du petit Émile au Vernet dans les Alpes de Haute-Provence la nuit dernière. Un homme a été placé en garde à vue. La disparition de ce petit garçon de 2 ans et demi en 2023 avait ému la France entière. Son corps avait été retrouvé plusieurs mois plus tard, enfoui sous terre. Les grands-parents avaient un temps été suspectés avant d'être relâchés faute de preuves. On passe au sport. Vous avez probablement entendu parler de la pépite du cyclisme français, Paul Sexas, qui va participer à son premier Tour de France cette année. Mais en attendant juillet, il y a un autre Français qui crève l'écran en ce moment sous le Giro, le Tour d'Italie. Paul Magnier, 22 ans, le Grenoblois qui a déjà remporté 2 victoires d'étape et porte le maillot Cyclamen. C'est le maillot du meilleur sprinter. Fanny Lechevestrier, il n'a peur de rien.
16: Lui qui se réveille grimpeur au début de sa carrière brille aujourd'hui au Royaume des Grosses Cuisses, vainqueur cette semaine devant une partie du gratin mondial, Jonathan Milan en tête. Une confirmation pour le coureur de la Soudal Quick-Step qui avait déjà impressionné l'an dernier avec pas moins de 19 victoires à une unité des 20 succès du roi Pogacar. Mais le jeune Français le reconnaissait cette semaine en conférence de presse. Gagné sur le Tour d'Italie, c'est encore autre chose.
17: Ouais, je pense que mon statut a un peu changé. Je sais que l'année dernière j'avais fait une saison exceptionnelle et j'ai montré que je pouvais être parmi les meilleurs et c'est encore un nouveau step up.
16: Une expression américaine qui lui reste peut-être de son enfance au Texas où ses parents travaillaient. Paul Magnier qui reconnaît volontiers être plus calé sur le rappeur Jules que sur les légendes de son sport est tout de même bien conscient qu'il peut déjà s'inscrire dans le sillage d'Arnaud Démare, deux fois meilleur sprinter du Giro.
17: Arnaud Démare était meilleur sprinter du monde français à l'époque et il m'a envoyé un message sur Instagram. J'étais très content et maintenant j'espère que je suis la relève.
16: Une relève que l'on a de grandes chances de voir cet été au départ de son tout premier Tour de France. Démonstratif, pas avare de bons mots, le grand brun au large sourire a en tout cas tout pour devenir l'une des nouvelles coqueluches tricolores.
13: La 8e étape du Giro qui débute à 13h30, c'est le rendez-vous musical du kitsch et de la musique quand même en Europe. La 70e finale du concours Eurovision, c'est ce soir à Vienne, à suivre évidemment sur France 2 mais aussi sur ici.fr avec notre française Monroe, 17 ans. Et ça fait 49 ans que la France n'a pas remporté la compétition. Du coup, on va regarder. Évidemment, c'est à suivre Song sur ici.fr.
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13: 13h05 sur ici, Ma France, le mag avec Valère Coréard. Bonjour.
12: Bonjour et bienvenue dans votre magazine Ma France, par ici, les économies. Alors maintenant, vous le connaissez, notre objectif. Hein, chaque semaine, c'est de vous redonner du pouvoir d'achat. Aujourd'hui, on va partir en vacances ensemble. Chouette, mais quels moyens de transport, quelles assurances, quels sont les bons plans du moment? On va tout vous dire avec notre invitée. Bonjour Sophie Kouane.
19: Bonjour Valère, bonjour à tous.
12: Vous êtes rédactrice en chef adjointe des hors-série de 60 millions de consommateurs. Je vous propose pour commencer de répondre à une première question de Françoise qui vit dans la Vienne.
20: Bonjour Françoise, j'habite dans la Vienne, juste à côté du Futuroscope. Alors nous, pour voyager sans galère, quand on part en vacances, en général, on prend des locations du dimanche au dimanche. On fait ça depuis très longtemps. Comme ça, il y a moins de monde sur les routes, on est tranquille et surtout, il n'y a pas les camions à doubler. On prévoit aussi un pique-nique dans la voiture, comme ça, on s'arrête où on veut parce que c'est pas toujours facile de trouver un endroit pour acheter à manger. Et puis comme ça, on perd moins de temps. Sinon, maintenant qu'on n'a plus d'enfants à charge, on part aussi en dehors des vacances scolaires, un grand avantage, parce qu'il y a moins de monde et on peut louer au dernier moment selon la météo, on va à tel ou tel endroit. Et puis en plus, c'est moins cher. Voilà nos petits conseils du jour.
12: Oui, c'est vrai Françoise que ce sont des conseils, c'est pas vraiment une question, vous faites bien de le préciser. Merci en tout cas pour votre témoignage. Alors Sophie Kouane, partir le dimanche, un petit encas dans la voiture et hors vacances scolaires, là on est pas mal côté pouvoir d'achat ou pas?
19: Ah, Françoise, elle a tout bon et puis surtout elle est flexible. Et ça, la flexibilité dans les dates, c'est essentiel si on veut des bons plans pour les vacances. Évidemment, l'important c'est aussi de bien intégrer tous les coûts de ces moyens de transport quand on projette un petit peu ses vacances. Pas seulement se dire je vais prendre le train d'un point A à un point B, mais il faut se rendre jusqu'au train, il faut compter parfois les bagages quand on prend un avion, le prix du parking, le métro, et tout ça, ça vous fait votre enveloppe réelle pour le transport. C'est important parce que typiquement le coût des bagages, notamment aériens, ça alourdit fortement la note. Un bagage en soute, par exemple, c'est entre 18 et 130 euros, selon les compagnies. Donc c'est pas rien.
12: Oui, c'est vrai. Il y a beaucoup de frais cachés, c'est un peu ce que vous dites, mais on va y revenir. Sophie Kouane, vous êtes rédactrice en chef adjointe des hors-série de 60 millions de consommateurs. On va évoquer donc tous les sujets utiles pour profiter de nos vacances sans se ruiner cet été, si bien sûr on a la chance de partir, en commençant peut-être donc par le moyen de transport, justement. Comment on décide d'y aller de telle ou telle façon pour pas se ruiner justement d'un point A à un point B?
19: Alors, il y a plusieurs choses à prendre en compte. D'une part, est-ce que vous êtes seul ou en couple, ou vous avez des enfants? Tout de suite, en termes de volume de bagages, ça va pas être la même chose, et la quantité de bagages va peser sur le budget du transport. Ensuite, prendre en compte les différents coûts annexes. Par exemple, un coût typique, les Ouigo, qui sont le moyen de transport le plus économique, le tarif low cost de la SNCF, eh bien, quand vous avez des bagages supplémentaires, vous devez payer un surcoût. Ça c'est une chose à intégrer.
12: Ça veut dire que finalement, avant de décider du moyen de transport, il faut prendre le temps de comparer, c'est ça l'idéal ?
19: Oui, alors vous parlez à une journaliste de 60 millions de consommateurs, donc évidemment la comparaison des différents produits, elle est essentielle et ça vous permettra vraiment de savoir où vous allez. Je parlais tout à l'heure du Ouigo, on peut même comparer au sein de la SNCF un tarif Ouigo et un tarif sur un TGV Inouï qui est réputé être plus cher, suivant la destination et le jour où vous allez le prendre, vous n'aurez pas forcément des tarifs si avantageux que ça en Ouigo.
12: Donc premier message, prendre le temps nécessaire avant, anticiper, comparer, notamment sur les moyens de transport. Bon, on est souvent attaché à la voiture aussi en France, notamment quand on part pas trop loin, les destinations un peu stars, notamment pour l'été. D'abord, c'est la France, il y a aussi l'Espagne, l'Italie, c'est vrai qu'on peut imaginer y aller en voiture. Est-ce que c'est un bon choix budget ?
19: Alors, ça reste un bon choix de budget malgré les hausses de coûts récentes du carburant. Bon, là encore, c'est intéressant de faire des simulations, mais en particulier pour les familles. On a parlé de la question des bagages, mais la question des équipements encombrants comme la poussette, ça permet aussi d'alléger la note de ce côté-là. Bon, pour les couples et les personnes seules, là encore on a fait des simulations, c'est nettement moins intéressant de prendre la voiture. On pourra éventuellement aller vers le covoiturage qui permet...
12: Oui, ça c'est pas mal.
19: Voilà, c'est une solution pour alléger...
12: Quand on est que deux dans la voiture, quand on a une place ou deux.
19: Absolument. Néanmoins, vous ferez vraiment des économies d'échelle en prenant une solution à laquelle on pense pas toujours, le car. Il faut savoir que les compagnies de car n'ont pas du tout répercuté les hausses de coûts du carburant. Et là, vous allez avoir des tarifs qui sont facilement 3 fois moins chers qu'une voiture, beaucoup moins chers que le train, avec parfois des trajets qui sont moins longs que le train. Donc, c'est une solution à envisager.
12: Et puis, on peut partir assez loin en bus. Hein. Moi, je me rappelle de mes années étudiantes, j'avais fait Avignon, Tanger, j'imaginais, en bus.
19: Ah oui, moi, j'étais allée à Prague. Donc, vous voyez.
12: Non, c'est vrai qu'on peut aller loin en bus. Tiens, effectivement. C'est un autre type, c'est intéressant. Pour réserver des billets d'avion ou de train, bon, il commence à être tard hein, pour les vacances d'été, mais est-ce qu'on peut quand même faire des bonnes affaires en dernière minute ?
19: Oui, bon, faut quand même reconnaître qu'en dernière minute, c'est moins facile de faire des bonnes affaires, à moins d'être comme Françoise, votre auditrice du début, qui est flexible. C'est-à-dire, si vous êtes flexible, que vous pouvez partir en semaine sur des trains moins fréquentés, là, vous aurez des chances d'avoir encore des billets pas trop chers. En revanche, si vous partez en pleine période scolaire un samedi, remontez vos manches pour prendre des trains pas chers en dernière minute.
12: Vous savez, quand on achète des billets de train, d'avion, d'ailleurs de bus, hein, mais surtout train et avion, Sophie Kwan, on a souvent, maintenant, on nous propose des assurances annulation. Alors sans doute parce que dans ce cas-là, on peut changer d'avis, se faire rembourser, mais c'est pas très clair cette histoire-là. Est-ce qu'il faut prendre une assurance annulation ? Est-ce qu'on a le droit d'annuler ? Comment s'y retrouver ?
19: Alors, bah évidemment, vous avez le droit d'annuler. Sur les Ouigo, l'annulation n'est pas possible. Hein. Vous ne pouvez que vous faire rembourser, échanger les billets, pardon. Mais attention, quand vous prenez une assurance annulation, c'est pas j'ai changé d'avis, je vais prendre une autre date. Le changement d'avis n'est pas couvert par l'annulation, hein, hélas. Les annulations, c'est très encadré. Décès dans votre famille, maladie impactant gravement un autre membre de la famille, un licenciement, une catastrophe naturelle. Et ça, il va falloir le prouver, notamment au niveau de la maladie. Ne sont pas couverts les maladies qui se déclarent alors que vous aviez déjà une maladie chronique, par exemple. Vous avez un diabète, vous faites une hypoglycémie importante. Ça, c'est la conséquence d'une maladie qui existait déjà. L'assurance annulation ne fonctionnera pas non plus. Donc attention, l'assurance annulation, elle a quand même beaucoup de limites.
12: Oui, c'est ça. Faut pas la prendre comme ça, en se disant c'est bon, comme ça je suis libre, quoi, en gros. Notre carte bancaire, elle peut aussi jouer le rôle d'une assurance, hein, si on a payé avec.
19: Absolument. C'est même quelque chose qu'il faut regarder avant même de partir en voyage, c'est de faire le point sur les garanties des cartes bancaires. Elles peuvent faire beaucoup de choses. Les possesseurs notamment de la carte Visa et de la carte Mastercard haut de gamme ont des garanties assez fortes. Hein. Vous pouvez vous faire rembourser 5 000 euros avec la Visa, 10 000 euros avec la Mastercard avec un problème d'annulation de dernière minute. Elles donnent même lieu à des indemnités si c'est le transporteur qui a annulé. C'est-à-dire récemment, on a eu des lecteurs qui se sont plaints de la compagnie Volotea qui avait annulé des vols de dernière minute. Eh bien ça, typiquement, automatiquement voilà, la carte bancaire, si vous avez payé avec, peut vous couvrir. Elle peut même vous indemniser un petit peu plus en cas de perte de bagages par une compagnie aérienne.
12: Si on part à l'étranger, c'est bien d'avoir notre carte vitale européenne. Hein. J'ai découvert ça et ça permet de voir des frais éventuellement médicaux pris en charge.
19: Absolument. Alors, c'est une carte gratuite que vous demandez à votre caisse d'assurance maladie. Alors, prévoyez quand même 3 semaines de délai pour l'obtenir. Et elle est intéressante parce que dans les pays européens, elle vous permet d'être pris en charge dans les mêmes conditions que l'assuré du pays. À condition évidemment d'être soigné par un professionnel de santé du service public. Et à ce moment-là, vous paierez le même type de somme qu'en France, par exemple.
12: Et pour rester à l'étranger, il faut faire attention aussi aux forfaits téléphoniques et puis aux frais bancaires. Hein. C'est-à-dire que dès l'instant qu'on passe une frontière, on peut se voir appliquer une surfacturation sur ces deux outils du quotidien, le téléphone et la carte bancaire.
19: Oui, les surfacturations sont fréquentes, mais attention, il faut faire le distinguo entre la zone économique européenne, à laquelle on inclut la Norvège, l'Islande et le Liechtenstein. Dans cette zone-là, il n'y a pas de frais supplémentaires, c'est interdit au niveau des forfaits téléphoniques. Ça inclut souvent dans les forfaits le Royaume-Uni, par exemple. Mais la Serbie ou même la Suisse ne sont pas dans les forfaits. Donc attention, si vous allez dans ces pays-là, vérifiez votre couverture ou prenez une couverture supplémentaire. Pour les frais bancaires, c'est la même chose. En zone euro, vous n'aurez pas de frais bancaires supplémentaires si vous tirez de l'argent ou si vous payez avec votre carte. En revanche, dès que vous sortez de la zone euro, ça peut douiller assez fortement puisque vous allez avoir des frais fixes plus des frais au pourcentage des sommes dépensées. Donc là, une petite astuce, c'est de penser aux banques en ligne avec lesquelles il n'y a quasiment pas de frais quand on est à l'étranger.
12: Rapidement, dans votre hors-série Vacances et week-ends sans galère, vous avez comparé les modes de transport sur des destinations stars et vous évoquez souvent des prix cachés. Vous en parliez un peu tout à l'heure, vous pouvez nous rebriefer rapidement ?
19: Ah oui, alors méfiez-vous du prix d'appel de 34 € pour un Paris-Barcelone, par exemple, hein, dans une compagnie low cost. Alors évidemment, ça fait rêver, mais il faut savoir que le bagage cabine va coûter entre 8 et 60 €. Le bagage cabine, c'est une toute petite valise. Le bagage en soute, il coûtera entre 80 et 130 €. Vous serez facturé si vous voulez être à côté de vos enfants ou à côté de votre mari ou de votre femme dans l'avion. Donc, vous voyez, si vous ajoutez toutes ces tous ces frais, ça va être vraiment une facture importante.
12: Quand on se déplace en voiture, c'est pas toujours facile de se garer. Alors, pourquoi ne pas louer un emplacement chez un particulier, par exemple ? Bonjour, Geoffroy de Villepin.
6: Bonjour, enchanté, merci pour votre invitation.
12: Bienvenue, vous êtes fondateur de Casa Park. Casa Park, quel service est-ce que vous proposez ?
6: Alors, casapark.fr, c'est un service qui permet à des voyageurs de se garer 2 fois moins cher chez l'habitant, partout en France et dom-tom également, à proximité donc des aéroports, des gares TGV et également donc des ports où quand on a un ferry à prendre par exemple pour une île.
12: Ça veut dire que vous proposez à des particuliers de mettre à disposition un emplacement pour que d'autres particuliers y garent leur véhicule, quoi.
6: Exactement, donc ça peut être un jardin, une cour intérieure, un parking extérieur, un garage privatif. Et une fois garé, en fait, l'hôte, nous on les appelle les hôtes, hein, les particuliers qui accueillent donc des voyageurs, eh bien une fois garé, vous emmène à destination et viennent vous rechercher au retour. 2 fois moins cher que le parking.
12: Donc on est vraiment sur un emplacement où on met un véhicule et on le laisse pendant la durée du séjour. On est d'accord que c'est pas un parking où on vient 3 fois par jour et qu'on utilise tout au long de la journée.
6: On le laisse tout à fait la durée de séjour. En moyenne, c'est 7 jours, mais ça peut être 3 semaines, 4 jours, un week-end. Voilà, où on bénéficie de cette solution casapark.fr.
12: Et cette solution, elle est plutôt valable, donc quoi, dans des endroits très touristiques ? Est-ce qu'il y a des lieux en particulier où il y a à la fois besoin d'offres et de la demande ?
6: Oui, tout à fait. Alors, c'est souvent des hubs de mobilité, là où on n'arrive plus à se garer, Saint-Laurent, donc ça peut être à proximité donc des aéroports comme Roissy, Beauvais, Orly, Nantes également en Bretagne ou dans le sud de la France, mais ça peut être aussi à proximité de certaines villes très touristiques, des plages, des stations de ski. Voilà, dès qu'il y a en fait, si vous voulez, un bateau à prendre, un train à prendre, vous voyez, ça va. Ça vient finalement solutionner aussi la congestion. Vous savez, quand on a des bouchons, là on sait où se garer, on sait qu'on va on va se garer chez un autre Casa Park.
7: Merci beaucoup Geoffroy de Villepin. Vous êtes fondateur même de Casa Park. C'est donc casapark.fr. Merci d'avoir accepté notre invitation. Rapidement, Sophie Kouan, rédactrice en chef adjointe des hors-séries de 60 millions de consommateurs. Le logement le moins cher quand on part en vacances.
19: Ah bah écoutez, chez l'habitant, effectivement, via soit les gîtes, soit les plateformes, ça peut être intéressant. Là encore, il faut comparer les plateformes entre elles.
7: Et le camping, c'est pas mal aussi, ça marche bien, non ?
19: Ah oui, le camping, à condition de partir en tente ou en caravane, ça peut être vraiment très peu cher. Ouais. En revanche, si vous optez pour un mobil-home, là, ça peut être beaucoup plus important comme facture.
7: Non, le vrai camping, effectivement. Le mobil-home, c'est un peu la maison.
19: Le camping avec la tente, oui, vous pouvez avoir des emplacements vraiment pas chers dans des beaux sites et même en pleine saison.
7: Et dans les solutions de logement pas cher, il y a aussi l'échange de maison. Dans un instant, on va recevoir Nicolas Labasse, fondateur d'Anol.

0: Zazie Zen sur votre radio locale ici.
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0: En version magazine, le samedi, le thème aujourd'hui, des vacances sans se ruiner, avec Sophie Kwan, rédactrice en chef adjointe des hors-série de 60 millions de consommateurs. Il y en a un là qui vient de sortir, il est en kiosque d'ailleurs, et vous nous y parlez de tourisme, de vacances, mais avec l'œil du pro de la consommation, et donc ça nous aide à mieux choisir, mieux être guidé. Et puis on va accueillir aussi Nicolas Labat, bonjour.
3: Bonjour.
0: Vous êtes fondateur d'Anol. Qu'est-ce que c'est Anol? Donc A-N-O-2-L-E.
3: Oui, alors Anol.com, c'est le premier et le seul site qui réunit l'échange et la garde de maison. Le principe est simple, vous allez d'abord créer votre annonce, soit dans la catégorie échanger si vous souhaitez échanger une maison, un appartement, un camping-car ou un mobilhome, soit dans la catégorie garder si vous souhaitez garder des maisons, ou soit dans la catégorie faire garder si vous avez besoin de faire garder votre maison ou votre appartement. Ensuite, vous allez contacter les propriétaires des annonces qui vous intéressent en utilisant la messagerie sécurisée du site. Et lorsqu'un échange ou une garde est envisagé, il ne vous reste plus qu'à compléter et valider le contrat d'échange ou de garde, toujours sur le site.
0: Là, on est d'accord que dans ce cas de figure, il n'y a pas d'échange financier entre les particuliers. Il y a peut-être un abonnement à votre plateforme et c'est tout ensuite.
3: Oui. Oui, il y a juste un abonnement donc qui est à 150 euros par an. Il permet d'accéder à toutes les fonctionnalités du site, comme la messagerie par exemple. Mm. Les échanges et les gardes sont illimités. Si vous ne réalisez pas d'échange ou de garde l'année de votre abonnement, l'année suivante est offerte.
0: Et juste une question là, vous parlez d'échange, pardon, vous parlez d'échange de maisons. Est-ce qu'il faut échanger les maisons en même temps ou il y a un système de points au niveau de la plateforme comme on peut le voir avec d'autres acteurs qu'on avait pu recevoir ici?
3: Oui, alors il y a un système de points, donc c'est les nuitées. Vous pouvez réaliser donc un échange non réciproque.
0: C'est ça.
3: Donc, par exemple, si un membre A souhaite aller chez B et que B n'est pas forcément disponible à cette période, il peut utiliser le système de nuitée pour accueillir A et ensuite les dépenser pour aller chez C. Donc c'est un système de points. Okay. Une nuitée égale une nuit pour une personne.
0: C'est hyper clair. Et donc, c'est anol.com. Merci beaucoup, Nicolas Labat, pour cette présentation. C'est hyper intéressant. Et l'échange de maisons fait partie des solutions. L'économie collaborative, d'ailleurs, en général, non, Sophie Kwan, fait partie des solutions pour trouver notamment un logement pas cher entre particuliers.
4: Ah bah alors, l'échange de maisons, c'est de plus en plus plébiscité, ouais. Puisqu'effectivement, ça permet de faire diminuer très fortement le coût des vacances.
0: Oui, oui.
4: Alors bon, il faut passer le cap de prêter sa maison à des inconnus. Voilà, une fois que vous avez passé ce cap-là et que vous avez retiré de vos placards les affaires pour laisser place aux affaires de vos invités finalement.
0: Oui, c'est ça.
4: Vous pouvez effectivement réduire considérablement la facture, découvrir d'autres pays. Et finalement, le coût, toutes les plateformes demandent un coût d'inscription, hein, celle de Anol est dans la fourchette des 130 à 150 euros par an, ce qui est quand même un coût très modique pour un logement de vacances.
0: Moi, c'est génial. Moi, cet été, je pars en Hollande en échange de maison pendant 3 semaines. Je ne serais jamais allé dans cette région. Et c'est ça qui est super avec l'échange de maison, c'est que ça permet de visiter des régions parfois un peu moins touristiques. Voilà. Et donc, vraiment, l'échange de maison, je pense que c'est une vraie solution budget pour bien se loger. Alors, si vous le voulez bien, Sophie Kwan, rédactrice en chef adjointe des hors-série de 60 millions de consommateurs, avant de nous quitter, vous allez vous prêter au jeu de notre quiz, le vrai faux, pour finir avec les idées claires sur ce thème des vacances. Vrai ou faux, réserver un billet d'avion le mardi permet toujours de payer moins cher?
4: Non, c'est faux, c'est une légende urbaine.
0: C'est noté. Les assurances de carte bancaire couvrent automatiquement tous les problèmes en vacances?
4: Eh ben là, non plus, hélas. On aimerait, hein.
0: Les compagnies low cost facturent parfois les bagages cabine, vrai ou faux?
4: Alors c'est faux, elles les facturent toujours.
0: C'est à noter, ça fait partie.
4: Oui, le bagage cabine, c'est le bagage qui est dans les compartiments au-dessus de vous. Le seul qui n'est pas facturé, c'est le tout petit sac que vous mettez sous le siège.
0: Ah oui, là, faut vraiment le savoir. Bon, on peut utiliser ces chèques vacances uniquement pour payer un hôtel, vrai ou faux?
4: Bah faux, on peut l'utiliser pour plein de prestations différentes. C'est vraiment valable dans beaucoup d'endroits.
0: Vrai ou faux, en Europe, on peut utiliser son téléphone sans hors forfait dans tous les cas?
4: Alors, c'est vrai. C'est un des meilleurs moyens pour faire, enfin c'est sauf si en Europe vous considérez l'Europe géographique et que vous incluez la Suisse par exemple.
0: Et puis vrai ou faux, prendre une assurance annulation est toujours indispensable pour un billet de train ou d'avion?
4: Ben non, si vous avez une carte bancaire, ce sera vraiment inutile de prendre une assurance supplémentaire.
0: Et vous nous le disiez à juste titre, attention, il ne faut pas penser que prendre une assurance annulation qui coûte de l'argent va permettre d'annuler n'importe comment, quoi. Il y a plein de conditions restrictives.
4: Ah, il faut toujours lire les petites notes en bas de page.
0: Merci beaucoup en tout cas pour vos éclairages, Sophie Kouane. Je le rappelle,
4: merci,
0: vous êtes rédac chef adjointe des hors-série de 60 millions de consommateurs. Je fais pas la liaison puisqu'il y a un H, n'est-ce pas? Voilà, j'espère qu'en tout cas vous y voyez plus clair, vous qui nous avez écoutés. Pour écouter l'émission mais aussi toutes les autres, c'est sur ici.fr. Alors la semaine prochaine, soyez à l'écoute, on va s'occuper de nos plantes, fleurs et potagers. Et puis j'attends vos questions par ici leséconomies@radiofrance.com. À suivre, des infos près de chez vous et votre après-midi en musique sur votre radio locale ici.
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1: 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Si vous aimez voyager dans l'histoire du XXe siècle, on a de bons conseils pour vous.
6: Ici, nous sommes au cimetière américain de Colville-sur-Mer. Il regroupe à lui seul 9389 tombes de soldats qui sont morts lors de la Seconde Guerre mondiale. Je pourrais vous parler de celle du général Theodore Roosevelt Jr., fils du président américain, qui est la plus populaire, ou celle des frères Nyland, dont l'histoire a inspiré Steven Spielberg pour son film « Il faut sauver le soldat Ryan ». Ce cimetière est immense. Mais ce qui fait qu'il est spécial, c'est qu'il surplombe la mer et que quand on est face aux tombes, derrière, on voit Omaha Beach. Et à titre personnel, je trouve que c'est un endroit particulièrement beau et paisible.
1: Mais si vous préférez les régions qui pétillent, rendez-vous en Champagne.
7: Dans une cave, c'est l'âme de la Champagne qui se raconte. Mais les premières marches, la fraîcheur me saisit. 12 degrés constants. Je distingue la hauteur sous plafond dans une demi-obscurité. Le champagne n'aime pas la lumière. Les bouteilles alignées sur des pupitres semblent figées dans le temps, couvertes de poussière, comme si elles gardaient des secrets anciens. Les caves se visitent toute l'année et incluent une dégustation. Mais je vous le dis tout de suite, hein, mieux vaut réserver à l'avance.
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1: Ici Besançon, autour de la nuit, c'est l'heure de l'Express par ici, le meilleur des idées de sortie du moment. C'est déjà samedi 16 et donc déjà la presque fin de la foire comtoise à Besançon. Les meilleures affaires sont, elles, peut-être encore à faire lors de la toute dernière journée, forcément différente, sur une foire qui va donc vivre ses dernières heures italiennes, la Dolce Vita, demain dimanche 10h-19h, à moins de profiter de la nocturne, la dernière de cette année, ce soir jusqu'à 23h. On vous ambiance aussi depuis quelques jours sur le prochain marché aux fleurs de ce dimanche, demain, à Besançon, et pas n'importe où, à la Grand Juguenay, monument historique et parc absolument merveilleux. Qui pour le coup se visitera aussi lors de deux départs groupés demain dimanche. Mais le marché aux fleurs de Besançon, c'est pas seulement le cadre, c'est aussi évidemment la vente de plants et de fleurs autour d'artisans locaux, buvettes, petites restaurations, sans oublier les animations et les concerts. Le marché aux fleurs de Besançon, demain dimanche, 9h-17h à la Grand Juguenay.
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Vous écoutez votre radio ici avec Chris Isaac et Blue Hotel. Nous sommes le samedi 16 mai. Vous êtes bien installé dans le fauteuil à la maison, devant l'ordinateur au bureau ou au volant de la voiture, en route peut-être pour une balade ou un mariage. Bah oui, c'est la saison. Vive les mariés! De notre côté, on va se poser confortablement tout l'après-midi avec un super programme. C'est Sophie Nolvaux pour faire un petit bout de chemin avec vous dans le prochain quart d'heure. Mylène Farmer, juste après cette nouveauté, l'adaptation de Petite Marie en Corse par le groupe Affiletta et Francis Cabrel. Voici Cara Mariuccia.

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1: Bonjour Arnaud Fromage.
2: Bonjour Loïs.
3: Bonjour Anne. Bonjour tout le monde.
1: Vous êtes là pour la nécessaire minute comtoise. Arnaud, aujourd'hui, c'est la Saint-Mamère, le premier des trois saintes glaces.
2: Tout à fait. Dans la culture populaire, il vaut mieux attendre que ce triptyque soit passé avant de commencer à planter des trucs dans le jardin. Et comme plus personne ne s'appelle ma mère, eh bien, c'est aujourd'hui la Sainte Estelle également, et puis la Saint Gandolf, qui n'a rien à voir avec le magicien. Lui, il est né dans l'actuelle Haute-Marne. Et il est très particulier déjà, parce que c'était un chic type. Il aurait voulu devenir religieux, mais ses parents, eux, ils avaient envie qu'il devienne militaire. Et comme on ne disait probablement pas à l'époque, quand tes parents te disent que tu seras quelque chose, tu le deviendras parce que c'est pas toi qui décides. Pas le choix donc, notre Gandolf se met au service de Pépin le Bref qui a des guerres à mener dans la Franche-Comté actuelle et il obtient les honneurs militaires.
1: Alors oui, mais et son rêve de devenir religieux, Arnaud ?
2: Eh bien, il ne le quitte jamais. Mais Dieu, il est sympa et il se rend bien compte que Gandolf est un peu triste. Alors il lui donne des dons. Découvrons donc ensemble le Gandolf multifonction. 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
1: On m'a même coupé le micro tellement je rigole. Bon, on se moque des saints, on ne respecte rien. Tenez, moi je suis sûr qu'il est saint, le patron de quelque chose quand même.
2: Oui, Gandolf, c'est le saint patron des maris trompés. Voilà, ben c'est comme ça, hein, moi j'y peux rien. Selon la légende, Gandolf se marie à l'âge de 20 ans, mais quand sa femme Ganéa se rend compte qu'il ne s'intéresse qu'à la prière et que les galipettes, elle peut se les mettre derrière l'oreille, elle commence à le tromper. Quand Gandolf s'en rend compte, il décide de partir s'isoler dans un ermitage près d'Avalon, dans l'Yonne. Une nuit, l'amant de sa femme vient le trouver et l'assassine d'un coup d'épée. Et voilà comment Gandolf est devenu malgré lui le saint patron des maris trompés. Un saint très lié à l'histoire de la Franche-Comté d'ailleurs, parce que plusieurs églises de la région lui sont dédiées, à Moissé ou à Champvent dans le Jura, ou bien à Gênes dans le Doubs, car ne dit-on pas, où il y a de la gêne, il n'y a pas de plaisir. Et je suis pas sûr là pour la chute.
1: Pas sûr non plus, oui.
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0: C'est Runaway qui nous invite à danser, à taper dans nos mains et à nous imaginer partir en voyage. Le hit de l'été 2023 par les One Republic sur votre radio ici. Dans quelques minutes, vous avez rendez-vous avec l'info à 14h. Ce sera après le duo Marc Lavoine et Catherine Ringer, mais aussi après Michel Polnareff.
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1: 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Toute l'info en France et dans le monde en 90 secondes avec Benjamin Mathieu.
2: Une visite officielle du pape en France du 25 au 28 septembre prochain, une première depuis 2008. Le pape Léon XIV devrait se rendre, en plus de Paris, à Lourdes, en Béarn et à Sichazel en Lorraine. Cette visite en septembre prochain sera un honneur pour notre pays, une joie pour les catholiques et un grand moment d'espérance pour tous. Se félicite Emmanuel Macron dans une publication sur les réseaux sociaux. Flavie Flamand est une lanceuse d'alerte, estime ce matin Emmanuel Dancourt, présidente de MeToo Media, les signataires de la pétition demandant l'annulation de la tournée de Patrick Bruel. Le chanteur nie avoir violé l'animatrice télé qui annonçait hier avoir déposé plainte contre lui. Le ministre de la Justice Gérald Darmanin se rend à Alger lundi, notamment pour évoquer le cas de Christophe Glaise. Ce journaliste sportif français est emprisonné depuis près d'un an en Algérie. Le gouvernement autorise la circulation des camions-citernes pendant tout le week-end afin de sécuriser la continuité des approvisionnements en carburant des stations-service, selon un arrêté publié au journal officiel. La 70e finale de l'Eurovision ce soir avec la Française Monroe, 17 ans, mais qui n'est pas dans les favoris. Cela fait 49 ans que la France n'a pas remporté le titre. Une soirée à vivre, évidemment, sur ici.fr en direct. En football, le club de Kylian Mbappé, le Real de Madrid, en pleine tourmente, change d'entraîneur. Alvaro Arbeola, très critiqué, est remplacé par le Portugais José Mourinho, qui avait déjà entraîné le club merengue entre 2010 et 2013.
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4: On poursuit cette journée, hein, toujours avec cette tendance orageuse, hein, quelques pluies localisées, mais demain, normalement, fin de la pluie. Ça y est, hein, des nuages encore le matin dans l'ouest de la région, un secteur du département du Jura ou encore de gris en Saône, puis ça se décalera petit à petit vers l'est, hein, vers la Suisse, avec des températures qui vont aussi augmenter, de belles éclaircies dans la journée. On ira jusqu'à 17 degrés pour Besançon, Vesoul et Lons-le-Saunier, pas plus de 14 par contre à Pontarly, Morteau et Metz. Dans la vallée de la Loue, avec le secteur d'Ornans, 15 degrés annoncés par Météo France, ou encore 18 hein, si vous êtes à Dole dans le Jura. Et à Grès en Haute-Saône, la mauvaise nouvelle pour vous, c'est que à partir de lundi de la semaine prochaine, eh bien cette fois-ci, c'est le retour de la pluie en Franche-Comté.
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0: C'était Marvin Gaye avec Sexual Healing. Sophie Nolvaux avec vous ce samedi et je suis très heureuse d'avoir la chance de vous accompagner sur votre radio ici. Une radio que vous choisissez chaque jour d'ailleurs, notamment pour ses conseils utiles à côté de chez vous et la musique avec dans un court instant vos trois chansons françaises à la suite.
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0: Il y aura Véronique Sanson, Benabar et Alain Bachung. Bon week-end. 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
1: Comme toutes les heures autour de la nuit, c'est l'Express Ici Besançon, le meilleur des idées de sortie du moment. Si vous ne connaissez pas encore les étoiles noires, courez-y et allez découvrir les mini-enfoirés Made in Franche-Comté. Cette troupe d'une trentaine d'artistes sur scène, plus tous les bénévoles au soutien de Semons l'Espoir. Et vous ne ferez pas seulement une bonne action, vous allez aussi forcément kiffer ce nouveau spectacle. Déjà sur la route de la tournée de ses 30 ans, vous avez été plus de 1600 pour les débuts à Villers-le-Lac. Et on vous attend nombreux à l'Espace Pourny les 22, 23, 24, 29 et 30 mai. À Lons à Jura Park le 6 juin. Ou pour finir la tournée à Micropolis Besançon le 13 juin. Prochain. En parlant de Besançon, tiens, je vous rappelle qu'il est grand temps de penser à vos inscriptions pour Grandes Heures Nature, le festival outdoor du Grand Besançon, du 11 au 14 juin. 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

toujours branché sur votre radio ici avec Zucchero et Il Volo. Vous avez un anniversaire à fêter ce week-end? Sachez qu'aujourd'hui, c'est l'anniversaire de Janet Jackson. Janet qui a 60

0: 30 ans ce samedi. On fête aussi Pierce Brosnan, Billy Crawford ou encore Tori Spelling. Vous vous rappelez du personnage de Donna Martin dans la série Beverly Hills 90-210. Et si c'est votre anniversaire, eh bien on vous embrasse très fort. Bientôt 15h et toute l'info en France et dans le monde en 90 secondes. D'ici là, on va retrouver la musique avec Eurythmics, Les Enfoirés et Indochine.
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2: C'est la première visite d'État officielle en France d'un souverain pontife depuis 18 ans. Le pape Léon XIV va se rendre dans l'Hexagone du 25 au 28 septembre prochain, annonce le Vatican. Elle se rendra notamment à Paris et probablement à Lourdes. Plusieurs tentatives d'incendie au domicile des grands-parents du petit Émile au Vernet dans les Alpes de Haute-Provence la nuit dernière. Un homme a été interpellé. La disparition de ce petit garçon de 2 ans et demi en 2023 avait ému la France. Son corps avait été retrouvé enfoui sous terre plusieurs mois plus tard. Un appel au boycott de la tournée de Patrick Bruel lancée après des accusations de viol contre le chanteur. Hier, c'est l'animatrice Flavie Flamand qui a annoncé porter plainte pour viol alors qu'elle n'avait que 16 ans. Un drapeau palestinien déployé sur la tour Eiffel hier en fin d'après-midi. 6 personnes ont été interpellées. L'action revendiquée par le groupe Extinction Rebellion visait à commémorer l'anniversaire de la Nakba lors de la création de l'État d'Israël en 1948. Un rassemblement a lieu également en ce moment à Paris, place de la République. Le 24e journée du top 14 de rugby avec de belles affiches, notamment Pau, 3e du championnat, qui reçoit Clermont, actuellement 5e. Ça joue depuis une demi-heure et Pau mène 10 à 6. Pour les amateurs de foot, c'est la finale de la Coupe anglaise, la plus vieille compétition de football au monde. C'est à 16h. Chelsea qui affronte Manchester City. Il y a des Français sur la pelouse, notamment Ryan Cherki du côté des Mancuniens. Et puis c'est l'un des tout meilleurs buteurs européens, Robert Lewandowski, annonce qu'il quitte le FC Barcelone à la fin de la saison après 4 saisons en Catalogne bien rempli.
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4: Toujours quelques pluies, c'est vrai, tendance orageuse actuellement en Franche-Comté, mais tout ça va bientôt s'arrêter hein, puisque demain, dimanche, la pluie devrait se stopper partout en Franche-Comté, place désormais aux nuages le matin, surtout à l'ouest de la région. Ils se décaleront ensuite hein, au fur et à mesure en direction de Besançon, de Baume-les-Dames puis de Montbéliard, hein, à l'est, au fur et à mesure de la journée, mais en tout cas pas de pluie, un petit peu d'éclaircie aussi et les températures qui vont légèrement grimper. On ira par exemple à 17 hein, pour Besançon, Vesoul et Lons-le-Saunier demain, pour Pontarlier, Morteau et Mèche, 14 degrés annoncés. Dans la vallée de la Loue, 15 degrés ou encore 18 si vous êtes à Gré en Haute-Saône et à Dole dans le Jura. Par contre, la semaine suivante recommencera sous la pluie et les orages.
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0: Living on my own, c'était Freddie Mercury. Sophie Nolveau ici sur votre radio locale avec vous pour faire le plein dans le prochain quart d'heure d'infos utiles près de chez vous. Mais pas que, car vos trois chansons françaises à la suite débarquent aussi. Laurent Voulzy sera de la partie, Amir et Eddie Mitchell également. Passez un agréable week-end à notre écoute.
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0: pieds dans l'eau, le regard vers l'horizon. C'est comme ça qu'on imagine écouter Laurent Voulzy avec Belle-Île en mer, Marie Galante sur votre radio locale ici. À suivre, Jeanne Mas, juste après quelques petites infos d'ici.
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2: Comme toutes les heures autour de la nuit, ne vous éloignez surtout pas de la bordure des quais. C'est l'heure de l'Express ici Besançon, le meilleur des idées de sortie. C'est la saison du plein boom des activités de plein air. Bientôt le festival des Nuits des Forêts pour 17 jours de découverte des forêts. On y reviendra en temps voulu, mais d'ici là, et dans les jours qui viennent cette semaine, c'est la déjà 20e fête de la nature et ses événements partout en France, y compris évidemment chez nous, où les terrains ne manquent certainement pas. Par exemple, et seulement par exemple, avec la première participation de la Comcom du pays de Lure et ses nombreuses sorties animées pour découvrir les différents milieux naturels, empreintes d'animaux et bocagères, tourbières, cours d'eau, forêts et autres biodiversités urbaines. La fête de la nature, c'est aussi par exemple à Sarra, sur la commune d'Éternaux, vallée du Lison, pour écouter et observer la nature avec une immersion en forêt. Des rendez-vous, il y en a des dizaines tout au long de cette semaine de la fête de la nature. Toutes les dates sur fêtedelanature.com.
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0: votre radio ici, on écoutait Femme, je vous aime. Il ne l'a pas fait, mais Julien Clerc aurait très bien pu participer à l'Eurovision, à l'instar de France Gall, Françoise Hardy, Gérard Lenormand, Patrick Fiori ou encore Céline Dion.
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0: C'est Monroe, 17 ans, qui va représenter la France ce soir lors de la grande finale de l'Eurovision 2026 qui va se dérouler à Vienne, en Autriche. Un événement exceptionnel dont ICI est partenaire et c'est à suivre sur France 2. Bientôt 16h et votre rendez-vous avec l'info en France et dans le monde en 90 secondes. Avant ça, William Scheller, Bruno Mars et Céline Dion.
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1: Vous écoutez Ici, il est 16h, bel après-midi. Toute l'info en France et dans le monde en 90 secondes avec Benjamin Mathieu.
2: Le groupe Pierre et Vacances Center Parcs a déposé plainte hier pour une fuite de données sur 1,6 million de réservations. On apprend aujourd'hui que ce piratage informatique concerne potentiellement 4,5 millions de clients. Les données potentielles exposées concernent le numéro de réservation, les dates et lieux de séjour, les noms, les numéros de téléphone et leur date de naissance, mais pas les données bancaires ni les emails. Une visite officielle du pape en France du 25 au 28 septembre, une première depuis 2008. Le pape Léon XIV sera donc en France. Une visite en septembre prochain, à l'honneur pour notre pays. Une joie pour les catholiques et un grand moment d'espérance pour tous, félicite Emmanuel Macron dans une publication sur les réseaux sociaux. 6 matchs de top 14 à jouer aujourd'hui dans le cadre de la 24e journée du championnat de rugby. Pau mène 16-9 face à Clermont dans un duel de haut de tableau joué dans des conditions météo difficiles. La finale de la plus vieille compétition de football au monde, la Coupe anglaise qui oppose Chelsea à Manchester. Le match débute à l'instant avec quelques Français sur la pelouse comme Malo Gusto ou Wesley Fofana. Il a cassé tous les records. Le premier concert du rappeur marseillais Jules hier soir au Stade de France a accueilli 100 000 spectateurs, un record d'affluence. L'artiste le plus écouté l'année dernière sur les plateformes de streaming récidive ce soir avec un deuxième show. Et puis c'est aussi ce soir la 70e cérémonie de l'Eurovision à suivre en direct sur ici.fr. La chanteuse Monroe, 17 ans, porte les couleurs de la France.
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4: On poursuit cette journée, hein, toujours avec cette tendance orageuse, hein, quelques pluies localisées, mais demain, normalement, fin de la pluie. Ça y est, hein, des nuages encore le matin dans l'ouest de la région, un secteur du département du Jura ou encore de Gris-en-Saône, puis ça se décalera petit à petit vers l'est, hein, vers la Suisse, avec des températures qui vont aussi augmenter, de belles éclaircies dans la journée. On ira jusqu'à 17 degrés pour Besançon, Vesoul et Lons-le-Saunier, pas plus de 14 par contre à Pontarly, Morteau et Metz. Dans la Vallée de la Loue, avec le secteur d'Ornans, 15 degrés annoncés par Météo France, ou encore 18, hein, si vous êtes à Dole dans le Jura. Et à Gré en Haute-Saône. La mauvaise nouvelle pour vous, c'est que à partir de lundi, de la semaine prochaine, eh bien cette fois-ci, c'est le retour de la pluie en Franche-Comté.
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Chagrin d'amour avec chacun fait ce qui lui plaît sur votre radio ici. Sophie Nolveau au micro comme chaque samedi après-midi. C'est peut-être l'heure de votre pause bien méritée entre deux lessives, un tour au marché ou une petite sieste discrétos dans le canapé. On poursuit avec de la musique qui fait du bien et avant de retrouver Alain Chamfort, voici Taylor Swift avec Opelite.

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1: Bonjour Arnaud Fromage.
2: Bonjour Loïs.
3: Bonjour Anne. Bonjour tout le monde.
1: Vous êtes là pour la nécessaire minute comtoise. Arnaud, aujourd'hui, c'est la Saint-Mamère, le premier des trois saints de glace.
2: Tout à fait. Dans la culture populaire, il vaut mieux attendre que ce triptyque soit passé avant de commencer à planter des trucs dans le jardin. Et comme plus personne ne s'appelle Mamère, eh bien, c'est aujourd'hui la Sainte-Estelle également, et puis la Saint-Gandolf, qui n'a rien à voir avec le magicien. Lui, il est né dans l'actuelle Haute-Marne. Et il est très particulier, déjà, parce que c'était un chic type. Il aurait voulu devenir religieux, mais ses parents, eux, ils avaient envie qu'il devienne militaire. Et comme on ne disait probablement pas à l'époque, quand tes parents te disent que tu seras quelque chose, tu le deviendras parce que c'est pas toi qui décides. Pas le choix donc, notre Gandolf se met au service de Pépin le Bref, qui a des guerres à mener dans la Franche-Comté actuelle, et il obtient les honneurs militaires.
1: Alors oui, mais et son rêve de devenir religieux, Arnaud ?
2: Eh bien, il ne le quitte jamais. Mais Dieu, il est sympa, et il se rend bien compte que Gandolf est un peu triste. Alors il lui donne des dons. Découvrons donc ensemble le Gandolf multifonction. 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
1: On m'a même coupé le micro tellement je rigole. Bon, on se moque des saints, on ne respecte rien. Tenez, moi je suis sûr qu'il est saint, le patron de quelque chose quand même.
2: Oui, Gandolf, c'est le saint patron des maris trompés. Voilà, ben c'est comme ça, hein, moi j'y peux rien. Selon la légende, Gandolf se marie à l'âge de 20 ans, mais quand sa femme Ganéa se rend compte qu'il ne s'intéresse qu'à la prière et que les galipettes, elle peut se les mettre derrière l'oreille, elle commence à le tromper. Quand Gandolf s'en rend compte, il décide de partir s'isoler dans un ermitage près d'Avalon, dans l'Yonne. Une nuit, l'amant de sa femme vient le trouver et l'assassine d'un coup d'épée. Et voilà comment Gandolf est devenu malgré lui le saint patron des maris trompés. Un saint très lié à l'histoire de la Franche-Comté d'ailleurs, parce que plusieurs églises de la région lui sont dédiées, à Moissé ou à Champvent dans le Jura, ou bien à Gênes dans le Doubs, car ne dit-on pas, où il y a de la gêne, il n'y a pas de plaisir. Et je ne suis pas sûr là pour la chute.
1: Pas sûr non plus, oui.
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0: Renault avec Mistral gagnant sur votre radio ici. Le prochain quart d'heure, c'est quoi? Eh bien, c'est de l'humour en tube avec Mathieu Madénian et Marine Leonardi, mais aussi des conseils utiles près de chez vous. Côté musique, on va retrouver un certain Louis Chédid, juste après une jolie nouveauté, la BO du dernier film Avatar, Miley Cyrus avec Dream as One.
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0: Louis Chédid avec Ainsi soit-il sur votre radio locale ici. On va se retrouver dans quelques minutes avec Alain Souchon, juste après quelques infos d'ici.
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2: Ici Besançon, autour de la nuit, c'est l'heure de l'Express par ici, le meilleur des idées de sortie du moment. C'est déjà samedi 16 et donc déjà la presque fin de la foire comtoise à Besançon. Les meilleures affaires sont, elles, peut-être encore à faire lors de la toute dernière journée, forcément différente, sur une foire qui va donc vivre ses dernières heures italiennes, la Dolce Vita, demain dimanche 10h-19h, à moins de profiter de la nocturne, la dernière de cette année, ce soir jusqu'à 23h. On vous ambiance aussi depuis quelques jours sur le prochain marché aux fleurs de ce dimanche, demain, à Besançon, et pas n'importe où, à la Grand Juguenay, monument historique et parc absolument merveilleux, qui pour le coup se visitera aussi lors de deux départs groupés demain dimanche. Mais le marché aux fleurs de Besançon, c'est pas seulement le cadre, c'est aussi évidemment la vente de plants et de fleurs autour d'artisans locaux, buvettes, petite restauration, sans oublier les animations et les concerts. Le marché aux fleurs de Besançon, demain dimanche 9h-17h à la Grand Juguenay.
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0: Wish You The Best par l'excellent Lewis Capaldi sur votre radio locale ici. Place à la détente maintenant avec Fred Ballard pour l'humour en tube qui interpelle quelques spécialistes de l'accouplement sauvage aujourd'hui.
1: Nous les mecs, on a un orgasme, on demande l'autorisation. Mais comme ça, je peux craquer maintenant. Même on vous prévient, on fait attention, je vais craquer.
2: Alors, on ne va pas contredire l'expert en coït, Mathieu Madénian, hein, mais apporter une petite nuance. Certains hommes préviennent ou demandent l'autorisation de craquer. C'est pas systématique non plus. Hein. Ceci dit, nous les filles...
1: Vous les filles, quand vous avez un orgasme, vous nous prévenez pas. Et nous après, on sait plus comment on a fait. Attendez, comme ça, putain, sur quoi j'ai appuyé, bordel? Dernière différence, c'est que quelle que soit la durée de l'acte sexuel, nous les mecs, on est fiers de nous. Moi, dernièrement, j'étais avec ma copine, je pensais avoir cartonné juste après l'acte. Je suis alors, ça va? Et là, elle me fait, c'est pas grave.
2: Oui, bah, c'est ça aussi qui fait qu'on est différent. Hein. On ne met pas la perf au même niveau, on n'a pas la même échelle du plaisir, mais c'est pas grave. Tant qu'on a le même sens de l'humour pour aborder certains sujets intimes en début de relation.
3: Il y a toujours ce moment qu'on redoute tout, hein, où l'homme te dit, et toi, t'as couché avec combien de gars? Et tu sens, à ce moment-là, que 122 n'est pas la bonne réponse. T'es là, oh bah je me suis beaucoup cherché, on m'a beaucoup trouvé.
2: Excellente pirouette de Marine Leonardi, hein, celles qui ont pour habitude de contourner le sujet peuvent s'en inspirer pour ne pas ruiner de potentiels ébats, parce que mieux vaut en rire à deux qu'à 122.
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0: Calypso, une chanson mélancolique magistralement interprétée par France Gall en 84. À 17h, place aux infos. Mais avant cela, on va se faire plaisir avec Mylène Farmer et une nouveauté d'Alex Warren intitulée Fever Dream. Je vous souhaite un bon samedi sur votre radio ici.
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1: Vous écoutez Ici, belle fin d'après-midi, il est 17h. Les infos présentées par Benjamin Mathieu.
2: C'est la première visite d'État officielle en France d'un souverain pontife depuis 18 ans. Le pape Léon XIV va se rendre dans l'Hexagone du 25 au 28 septembre prochain, annonce le Vatican. Il ira notamment à Paris pour visiter le siège de l'UNESCO et probablement à Lourdes. Plusieurs tentatives d'incendie au domicile des grands-parents du petit Émile au Vernet dans les Alpes de Haute-Provence. La nuit dernière, un homme a été interpellé. La disparition de ce petit garçon de 2 ans et demi en 2023 avait ému la France. Son corps avait été retrouvé enfui sous terre plusieurs mois plus tard. Flavie Flament est une lanceuse d'alerte, estime ce matin Emmanuel Dancourt, présidente de MeToo Media et signataire de la pétition demandant l'annulation de la tournée de Patrick Bruel. Le chanteur qui nie avoir violé l'animatrice télé qui annonçait elle hier avoir déposé plainte. Le gouvernement autorise la circulation des camions-citernes pendant tout le week-end afin de sécuriser la continuité des approvisionnements en carburant des stations-service, selon un arrêté publié aujourd'hui au Journal officiel. Le ministre de la Justice, Gérald Darmanin, se rend à Alger lundi prochain pour évoquer notamment le cas de Christophe Glaise, ce journaliste sportif français emprisonné depuis près d'un an en Algérie. En sport, justement, 24e journée du top 14 de rugby avec de belles affiches, notamment Pau face à Clermont qui s'est imposé 24-19 et qui se hisse provisoirement à la deuxième place du championnat. L'entraîneur du PSG en foot, convaincu que les Parisiens peuvent gagner une deuxième Ligue des Champions de suite le 30 mai prochain. Luis Enrique qui s'exprime aujourd'hui en conférence de presse à la veille du dernier match de la saison dans le derby parisien opposé au Paris FC. Une dernière journée en forme de multiplex qui sera à suivre sur ici.fr. Le club de Kylian Mbappé, le Real de Madrid, en pleine tourmente, change d'entraîneur. Alvaro Arbeloa, très critiqué, est remplacé, on peut même dire qu'il est viré, et est remplacé par le Portugais José Mourinho. Et puis la 70e finale de l'Eurovision, c'est ce soir, également à suivre sur ici.fr, avec la Française Monroe, 17 ans, qui portera les couleurs de la France.
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3: Toujours quelques pluies, c'est vrai, tendance orageuse actuellement en Franche-Comté, mais tout ça va bientôt s'arrêter hein, puisque demain, dimanche, la pluie devrait se stopper partout en Franche-Comté, place désormais aux nuages le matin, surtout à l'ouest de la région. Ils se décaleront ensuite hein, au fur et à mesure en direction de Besançon, de Baume-les-Dames puis de Montbéliard, hein, à l'est, au fur et à mesure de la journée, mais en tout cas pas de pluie, un petit peu d'éclaircie aussi et les températures qui vont légèrement grimper. On ira par exemple à 17 hein, pour Besançon, Vesoul et Lons-le-Saunier demain, pour Pontarlier, Morteau et Mèche, 14 degrés annoncés. Dans la vallée de la Loue, 15 degrés ou encore 18 si vous êtes à Gré en Haute-Saône et à Dole dans le Jura. Par contre, la semaine suivante recommencera sous la pluie et les orages.
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Billy Preston avec Ici Besançon. Bonsoir et bienvenue sur Ici Besançon pour une fin d'après-midi 17h-19h qu'on va évidemment partager ensemble quelque part sur la route de Thierry-M. Alors non, nous ne sommes pas Bison Futé, mais nous sommes Ici Besançon Futé. Toutes les rencontres, toutes les découvertes, on va les faire ensemble sur toutes les routes de la région de Franche-Comté, aux côtés de Thierry-M qu'on va rejoindre d'ici quelques petites minutes, quelque part du côté de Saint-Georges où on va faire la rencontre de Christian. Et la route, on va aussi la faire ensemble sur la carte des idées de sortie. L'agenda Lissy Express tous les jours, toutes les heures, à la nuit pour le meilleur des idées de sortie du moment. À suivre, d'ici là, c'est REM, Ezaz, Mon Sourire.

0: trois lettres comme Zaz et en trois lettres comme REM sur ICI Besançon. En trois lettres, je demande M-E-M-E. Thierry M, c'est lui avec qui on partage nos fins d'après-midi du week-end à votre rencontre pour apprendre tous les samedis, tous les dimanches à mieux vous connaître. Thierry qui teste aussi tout ce qui peut se découvrir en Franche-Comté, comme c'est le cas d'une drôle de boutique, d'une activité, celle de Christian, une poissonnerie itinérante, Thierry.
1: J'ai testé pour vous la poissonnerie Saint-Georges. La poissonnerie Saint-Georges, je crois que vous venez de loin ici sur le marché. Hein.
2: De Lons-le-Saunier, tous les mercredis. Ouais. Tous les mercredis, on fait la route.
1: Excusez-moi. Bon, allez-y, je vous en prie. Il y a des clientes, il y a le téléphone, voilà. Et donc là, ici, il y a un super choix. Allô. Avec des gambasses, oui. De l'aigle fin, du lieu noir, des filets de truite rose du Jura.
2: Dites-moi tout, madame.
3: Je vais prendre deux dos de lieu noir, s'il vous plaît.
1: On est un petit peu après les fêtes, là. Ça se calme ou qu'est-ce que vous pourriez
2: dire? C'est un petit peu calme, ouais. Un petit peu plus calme. Mais après, ça revient à la normale au mois de février. Début février, c'est... Ouais.
3: Puis
2: avec
3: deux brandades. Je viens tous les mercredis. Sauf avec le temps là qu'il a fait. J'habitais le quartier avant et ça fait plus de 40 ans que je fais mon marché le mercredi. Eh bien, ce sera tout. Merci.
1: Alors, vous venez ici à Besançon, mais vous êtes aussi au Hall de Dijon?
2: Au Hall de Dijon, oui. Ouais. Ouais, sur les Halles de Dijon. Ouais. Okay. On y va le vendredi et le samedi. Et le mardi matin.
1: Et puis Lons, c'est un magasin, c'est
3: pas
1: ça
3: trop, pas trop.
2: À Lons.
1: Ah, pas trop.
3: Ouais. Pas trop épaisse.
2: Comme ça, hein, c'est grave.
3: Oui.
1: Je te distrais. Trois, pas trop épaisse. Voilà, impeccable.
2: C'est monsieur qui va dire à ma place.
1: Oui, il y a du monde d'un coup. On va pas réussir à faire cette interview.
3: Elle avait fait que des compliments mérités.
1: Ah oui, Christian.
2: Je vous remercie.
1: Christian, ça rime avec talent. Hein.
3: Ah. Oh. Voilà. Attention,
4: il va finir par
3: y croire.
2: C'est trop.
3: C'est bon, merci.
2: Surtout que c'est ma dernière année.
1: Alors... Ah bon?
3: Ouais.
1: Oh. Si jeune, vous partez?
2: Ouais, je suis jeune. Hein.
1: Ouais.
2: Je suis jeune. Hein. Quel âge j'ai?
1: Ah, je sais pas.
2: La 60.
1: Ah ouais.
2: J'ai commencé à 13 ans.
1: Ah, quand même.
2: Il y a 34 ans que je suis dans le poisson. Là, maintenant que vous êtes là, vous avez vu, vous m'avez fait attirer des clients.
1: J'ai attiré le monde.
3: Quand vous serez parti en retraite, vous serez remplacé par...
1: Bien sûr.
3: C'est sûr. Ah bon. Enfin, donc, la retraite, vous ne l'avez pas volée. Hein.
1: Non, je pense pas.
3: Parce que franchement...
1: je pense pas.
3: Voilà.
1: Il y a un produit qui a du succès plus que les autres ici sur le stand?
2: Les merlans, je les vends bien.
1: Ouais.
2: Merlans, rascasse, dos d'aigle fin, que je vends bien, dos de lieu noir, les filets de truite. Après, le reste un peu moins, mais bon, ben, les prix aussi arrêtent un petit peu. Hein.
1: Alors vous en faites quoi des filets de haddock? Comment vous les...
3: Une tourte, un peu plus, la moitié du...
2: La moitié?
3: Voilà, oui, s'il vous plaît.
1: Ah, c'est intéressant ça.
3: Avec des pommes de terre. Je cuis des pommes de terre, je les mets en tranches. J'ajoute le haddock que j'ai cuit dans du lait.
1: Ouais.
3: Et puis un petit peu de lait, œuf dessus. Moi, j'appelle ça la tarte du professeur haddock.
2: C'est bien.
3: Non, mes carnets de recettes, c'est comme drôle. Ça.
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0: Kenji Girac et Vianney avec Le Feu sur Ici Besançon. À suivre dans 8 minutes, l'Ici Express, le meilleur des idées de sortie recommandées par Ici Besançon. Ce sera juste après le duo Pascal Obispo et Francis Cabrel, précédé d'un certain Bernard Lavillier.
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0: Un titre majeur de Lavillier en 86.
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0: On va le laisser s'exprimer. 86, c'est l'époque de la 205. Souvenez-vous, quelle époque! Et on y retourne avec Bernard Lavillier dans 30 secondes.
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1: Comme toutes les heures autour de la nuit, c'est l'Express Ici Besançon, le meilleur des idées de sortie du moment. Si vous ne connaissez pas encore les étoiles noires, courez-y et allez découvrir les mini-enfoirés Made in Franche-Comté. Cette troupe d'une trentaine d'artistes sur scène, plus tous les bénévoles au soutien de ce Mont l'Espoir. Et vous ne ferez pas seulement une bonne action, vous allez aussi forcément kiffer ce nouveau spectacle, déjà sur la route de la tournée de ses 30 ans. Vous avez été plus de 1600 pour les débuts à Villers-le-Lac et on vous attend nombreux à l'Espace Pourny les 22, 23, 24, 29 et 30 mai, à Lons-Ajura Park le 6 juin ou pour finir la tournée à Micropolis Besançon le 13 juin prochain. 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

0: Jerry Rafferty, à l'instant Amel Bent, pourquoi tu restes avec ici Besançon? Pourquoi vous restez-vous? Bah, peut-être pour découvrir tout ce que Thierry M teste pour nous à longueur de temps et à longueur d'année. On va le rejoindre, Thierry, quelque part à Besançon, dans une véritable institution, le FJT Les Oiseaux, si vous avez forcément un moment ou un autre connu l'adresse, le foyer des jeunes travailleurs qui propose notamment des séances de cinéma depuis des dizaines d'années. Thierry s'y est arrêté il y a quelques semaines maintenant avec la projection du film 20 dieux.
1: J'ai testé une soirée cinéma au FJT des Oiseaux, foyer des jeunes travailleurs, et je suis avec
2: Olivier Brunet, coordinateur des actions culturelles ici.
1: Voilà. Il y en a souvent des soirées ciné comme ça?
2: Tous les jeudis soirs, sauf pendant les vacances scolaires. Alors ce soir, on passe 20 dieux de Louise Courvoisier. J'ai l'accent qui va avec. Du coup, voilà un film local. En plus, on a l'habitude de faire des séances de courts-métrages. Et Louise Courvoisier, c'est quelqu'un dont on a déjà passé des courts-métrages. On est content de passer son premier long ce soir. Surtout que c'est un long qui a eu un succès phénoménal. Et voilà, donc c'est avec beaucoup de plaisir qu'on fait cette séance gratuite, ouverte à tous. Tellement c'est vieux que je ne me souviens pas depuis quand il y a des séances ici. Je pense depuis une quarantaine d'années.
1: Il y a des expos, il y a des concerts, il y a des soirées accordéon. C'est un peu la Java.
2: Oui, c'est ça. On essaie d'être très éclectique. On fait le grand écart entre des soirées très différentes. Mais c'est un peu le jeu ici. On a un lieu où on accueille plein de jeunes. Et d'avoir toute l'année à leur proposer plein d'actions diverses, voilà, c'est avec beaucoup de plaisir.
1: Bon, on va y aller avant qu'il n'y ait plus de place.
2: Ouais.
3: Bonsoir à tous. Bienvenue à cette séance de 20 dieux de Louise Courvoisier. Mes meilleurs vœux à toutes et tous. Que cette année 2026 soit belle. Et nous, on va essayer de continuer à vous proposer tout au long de l'année ces séances de cinéma, ces concerts, ces expos. Donc voilà, c'est un peu cette idée d'éducation populaire qu'on va essayer encore de défendre cette année. Et bonne soirée à vous.
4: Merci.
5: Tonton.
6: Il est quelle heure?
5: 8h45.
6: On partirait quelle heure déjà?
5: 8h30.
7: Adieu. T'es pas doué, toi.
6: Hein. Tu vas jamais la gagner, la médaille d'automne.
7: Bah, c'est mal parti, si tu penses comme ça. C'est dans ta tête, ça.
8: Très bon film.
9: J'étais agréablement surprise. Très bien filmée. Je trouve qu'elle a su rendre des paysages du Jura magnifiques. Et le matin, où les vaches au champ, tout simplement.
10: C'est magnifique. Franchement, il y a de l'émotion. Ça montre très très bien la vie des gars dans les villages, la violence, tout ça. La dureté du travail de fromager. Et

0: Sur la route, un titre de et par Gérald De Palmas. À suivre dans quelques toutes petites minutes. Allez, 7 à 8 minutes maxi, les infos de 18h déjà sur Ici Besançon. D'ici là, musique et la playlist que vous aimez, qu'on partage tous les week-ends. Il y a du Gauvin Serse dans l'air, mais aussi du Super Tramp. N'y voyez aucune incantation, hein. It's raining again. On va le fredonner ensemble, ça fait toujours du bien. Ça va conjurer la météo, le temps et enfin le printemps, on l'espère, dans les jours qui viennent. Belle fin d'après-midi avec nous.
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0: It's Raining Again avec Supertramp et un instant Gauvin Serse, Silence Radio. Merci d'avoir choisi ici Besançon, déjà 18h.
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0: 18h sur Ici Besançon, numéro 1 dans le Doubs et en Haute-Saône. Et avant de reprendre une petite dose d'Italie aux couleurs de la foire comtoise, c'est l'heure des infos.
2: La vente d'une montre collector tourne au fiasco. La marque Swatch, associée à l'horloger suisse de luxe Audemars Piguet, a dû fermer un grand nombre de ses magasins aujourd'hui, submergés par le nombre de clients dans toute la France, notamment à Lyon, Deauville, Rennes, Lille, Saint-Tropez ou Montpellier. En région parisienne, au centre commercial Parly 2, la vente a même tourné à l'émeute. Des policiers et agents de sécurité ont été pris à partie par 300 personnes. 6 personnes, dont 3 enfants de 6 à 8 ans, partis camper jeudi dernier dans les Pyrénées en Haute-Garonne, ont été piégés par la neige tombée dans la nuit, 20 cm. Les militaires du peloton de gendarmerie de haute montagne de Bagnères de Luchon ont été obligés de leur porter secours. Les conditions météo qui vont continuer à se dégrader au cours du week-end avant un redout. Nous nous réjouissons que sa sainteté ait confirmé son voyage en France, réagit ce midi Emmanuel Macron. Le pape américain se rendra effectivement à Paris et en France du 25 au 28 septembre pour visiter le siège de l'UNESCO et d'autres déplacements. C'est une très grande joie, mais en même temps une grande responsabilité, réagit de son côté le cardinal Jean-Marc Aveline, président de la Conférence des évêques de France. Déjà visé par 3 enquêtes en France et en Belgique, le chanteur Patrick Bruel est désormais accusé de viol par Flavie Flamand. L'animatrice a annoncé hier sur Instagram avoir porté plainte pour des faits qui seraient survenus quand elle était adolescente. La 70e édition de l'Eurovision, ce soir à Vienne, en Autriche, à 21h, avec comme d'habitude des costumes extravagants et des musiques un peu kitsch. Une édition marquée par le boycott de plusieurs pays en raison notamment de la présence d'un concurrent israélien. Notre représentante, Monroe, passera en 15e position. Une soirée à suivre évidemment sur ici.fr. Côté sport, Pau s'est fait peur en top 14 mais s'impose finalement à domicile 24-19 face à Clermont. Et puis le Stade français qui est en train de réaliser le carton du jour en menant 42-20 face à Montauban. Et puis à suivre demain la finale du tournoi de destination féminin entre la France et l'Angleterre. Ça sera à 17h45.
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4: On poursuit cette journée, hein, toujours avec cette tendance orageuse, hein, quelques pluies localisées, mais demain, normalement, fin de la pluie. Ça y est, hein, des nuages encore le matin dans l'ouest de la région, un secteur du département du Jura ou encore de Gris en Haute-Saône, puis ça se décalera petit à petit vers l'est, hein, vers la Suisse, avec des températures qui vont aussi augmenter, de belles éclaircies dans la journée. On ira jusqu'à 17 degrés pour Besançon, Vesoul et Lons-le-Saunier, pas plus de 14 par contre à Pontarlier, Morteau et Mèche. Dans la Vallée de la Loue, avec le secteur d'Ornans, 15 degrés annoncés par Météo France, ou encore 18 hein, si vous êtes à Dole dans le Jura. Et à Gré en Haute-Saône. La mauvaise nouvelle pour vous, c'est que à partir de lundi, de la semaine prochaine, eh bien cette fois-ci, c'est le retour de la pluie en Franche-Comté.
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Duel au soleil, c'est signé Étienne Dao, dont j'aurais préféré pour le coup un petit week-end à Rome. Ça m'aurait donné l'occasion de vous rappeler, c'est en ce moment encore la foire comtoise, jusqu'à demain à 18h et la fermeture définitive des portes pour cette édition 2026. La foire, il en sera d'ailleurs question dans les petites minutes qui viennent. La foire qui accueille, vous le savez, cette année, Naples et Pompéi. On va donc se rappeler au bon souvenir de l'Italie avec un petit extrait de film que je vous ai mis de côté. Un de ces films qu'on aime toute la vie, histoire de prendre un petit peu de plaisir là dans les minutes qui viennent. Ce sera juste après Stevie Wonder et M. Pokora, et puis dans quelques minutes aussi, Thierry M. et les gens d'ici. On part à votre rencontre sur Ici Besançon.

0: M. Pokora, un instant Stevie Wonder. Il est l'heure de retrouver Thierry M. quelque part en Franche-Comté, et en l'occurrence dans le Haut-Doubs. Thierry qui est aux côtés des gens d'ici, comme on les aime et comme on aime les découvrir tous les week-ends. Et en l'occurrence, Edith Afran de l'asso Vivre comme avant.
1: Parmi les gens d'ici, Edith Marmier. Alors Edith, vous faites partie d'une association qui s'appelle Vivre comme avant, c'est ça?
2: Oui.
1: Ici à Pontarlier?
2: Et Vivre comme avant, c'est national, une association qui existe et qui a 40 antennes un peu partout en France. Donc il y a l'antenne Vivre comme avant à Besançon qui visite à peu près 500 femmes par an régulièrement depuis 2005, l'année où Simone Girard a créé l'association.
1: C'est quoi la vocation même de l'association?
2: Alors nous, on témoigne. Mais d'abord, on écoute, on partage les ressentis des personnes, mais surtout, on est là pour leur dire qu'on les comprend et puis pour discuter avec elles.
1: Mais ce sont des personnes qui ont été malades, qui sont malades.
2: Alors nous, les bénévoles, nous avons toutes été malades et touchées par un cancer du sein. Et donc, notre objectif, c'est de visiter toutes les dames qui sont opérées le jour même de leur opération ou le lendemain. C'est faire en sorte que ces femmes se sentent écoutées, entendues, comprises. On peut échanger, on peut parler de notre expérience et voir une femme qui s'en est sortie, qui est passée par là et qui est là pour le dire. C'est fondamental.
1: Une association au féminin, 100%, parce qu'on parle aussi de cancer de sein chez les hommes, même si c'est beaucoup plus rare.
2: Oui, tout à fait. C'est un peu moins d'un pour cent, mais ça existe aussi chez les hommes, effectivement. Donc, et c'est aussi transmissible. C'est aussi génétiquement transmissible. Donc voilà pourquoi chacun doit aussi faire attention et se prémunir de tout ce qui est possible, sachant que ça fait partie des cancers évitables, par l'hygiène de vie notamment. Pour l'association, ce qu'on a mis en place à Besançon, c'est un café papote. C'est-à-dire que c'est un temps de rencontre, un espace de parole pour toutes les femmes qui sont touchées par un cancer du sein qu'on organise tous les mois à l'hôpital de Besançon. Et on a une quinzaine de femmes qui s'inscrivent. Et voilà, donc ça, c'est quelque chose qui est bien apprécié. Et vraiment, ce temps collectif de partage, de sororité est une vraie réussite.
1: Faut monter une antenne à Pontarlier, dites.
2: Alors, vous ne croyez pas si bien dire, parce qu'on a quand même une antenne à Besançon, mais qui en fait a rayonné, parce que maintenant il y a une antenne sur Dole, une antenne sur Vesoul, et il y a aussi un café papote, le café Papote Rose à Villers-le-Lac, organisé par Carla. Donc il y a Carla, Sophie, Carole, et voilà, avec Marie, je suis responsable de l'antenne à Besançon, et donc on est très contente parce que on se rend compte que c'est un service qui plaît vraiment et qui est parfois lumineux, une vraie découverte pour certaines, et surtout ça donne de l'espoir.
0: Les gens d'ici et les rencontres de Thierry M. Les gens d'ici et toutes les rencontres de Thierry M. Ils reviennent dans une petite vingtaine de minutes. D'ici là, c'est la playlist ici Besançon avec des accents d'Italie, ne serait-ce que pour vous rappeler que c'est encore à la Foire Comtoise ce soir en nocturne et encore demain 10h, 18h en non-stop évidemment. Foire Comtoise qui accueille Naples et Pompéi. C'est dire si ça sent bon l'Italie. Tiens, à propos l'Italie, souvenir.
3: C'est une catastrophe. Qu'est-ce qu'il y a? Tu m'oublies, qu'est-ce qu'il y a? Elle va marcher beaucoup moins bien, forcément.
4: C'est pas grave,
3: vous en avez besoin, c'est pas grave. Qu'est-ce que je vais devenir, moi?
4: Eh ben, un piéton, va plus.
3: Hein? Mes vacances sont foutues, je partais pour l'Italie.
4: Écoutez, prenez l'avion, ça va plus vite.
3: Mais je ne suis pas pressé, moi.
4: Alors moi, je suis pressé, voilà.
0: Extrait du Corniou en 64, il parlait de l'Italie et il partait pour Naples, Bourville, dans le Corniou. Naples, vous y êtes donc encore, hein, aujourd'hui comme demain, avec Naples et Pompéi, invités d'honneur de la Foire Comtoise. Umberto Tozzi arrive, lui aussi italien, tout.
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0: Yoshi, je partirai avec ici Besançon à suivre dans quelques, allez, 6 minutes très exactement, un nouvel agenda, un nouvel ICI Express. Pour tout vous dire, notamment de ce qui s'annonce courant semaine prochaine, une nouvelle édition et pas n'importe laquelle, la 20e du nom, de la fête de la nature. Ce sera après Louane et ce sera aussi après le verre cassé le plus célèbre au monde, celui de Fool's Garden. Lemon Tree et Fool's Garden, groupe allemand, comme le nom l'indique pas franchement, c'est dans 1 minute 30.
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2: Comme toutes les heures autour de la nuit, ne vous éloignez surtout pas de la bordure des quais. C'est l'heure de l'Express ici Besançon, le meilleur des idées de sortie. C'est la saison du plein boom des activités de plein air. Bientôt le festival des Nuits des Forêts pour 17 jours de découverte des forêts. On y reviendra en temps voulu, mais d'ici là, et dans les jours qui viennent, cette semaine, c'est la déjà 20e fête de la nature et ses événements partout en France, y compris évidemment chez nous, où les terrains ne manquent certainement pas. Par exemple, et seulement par exemple, avec la première participation de la Comcom du pays de Lure et ses nombreuses sorties animées pour découvrir les différents milieux naturels, empreintes d'animaux et bocagères, tourbières, cours d'eau, forêts et autres biodiversités urbaines. La fête de la nature, c'est aussi par exemple à Sarah, sur la commune d'Éternau, vallée du Lison, pour écouter et observer la nature avec une immersion en forêt. Des rendez-vous, il y en a des dizaines tout au long de cette semaine de la fête de la nature. Toutes les dates sur fêtedelanature.com.
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0: conduire. Conduire, il ne fait presque que ça, tout au long de la semaine, tout au long du week-end, partout et sur toutes les routes de Franche-Comté, dont il déplie la carte des rencontres pour nous. Je parle évidemment de Thierry M, à la rencontre des gens d'ici, qu'on apprend à mieux connaître. Et Thierry, vous êtes ce soir avec un passionné et un amoureux de son village.
1: Je suis à la scierie Moulin Marandais, parmi les gens d'ici, Didier Cuche, qui fait vivre l'endroit, un endroit extraordinaire, que vous tenez de votre grand-père, c'est ça ?
2: Arrière-grand-père.
1: C'était côté maternel, du côté, coup, Marandais.
2: Voilà, côté maternel, voilà. Ils avaient un moulin dans le Jura, pas très loin d'ici, à 15 km, ils ont brûlé, et ils sont venus habiter ici, reprendre ce moulin. Après, la fée électricité était arrivée, donc il n'y avait plus besoin d'eau, il y a des plus gros moulins qui se sont faits un petit peu à côté, donc ils ont laissé tomber le moulin, ils ont fait la scierie, qui s'est arrêté pas si longtemps que ça, elle s'est arrêtée en 62, la scierie. Et nous, on remet tous en route.
1: Qu'est-ce que vous produisiez ? Qu'est-ce qu'ils produisaient autrefois ici au moulin ?
2: Au départ, c'était les céréales. C'était pour les hommes, ça peut être aussi pour les animaux. L'orge, tout ça, le seigle, ça pouvait pousser ici. Et pour le blé, il y avait déjà des routiers, on appelait ça. Ils allaient avec les chevaux chercher ça dans le Bas-Jura, sur Poligny et tout, pour aller chercher du blé. On n'a rien inventé du tout. Et ça se passait comme ça. Après, ils ont transformé, ils se sont aperçus qu'ils avaient la mouture, ils avaient la farine. Ils ont fait un four. Et après, ils ont fait du pain. Un meunier qui achète son blé, s'il le moue, il va multiplier ses gains par 2. S'il fait son pain, il va multiplier ses gains par 4 ou par 5. Donc c'était intéressant de faire aussi leur pain. Et après, gentiment, le moulin est tombé en désuétude. Et là, après, ils ont fait vraiment une scierie. Et à un moment, il y avait une grosse scierie. On a des photos où il y a des piles de planches incroyables. Et moi, je sens que j'ai ça dans le sang. Donc on va refaire, peut-être pas à l'identique, mais on va rescier des planches, on va retravailler le bois. Et surtout ici, on vit pour le bois. On aime tous malade quand il y a des scolytes qui attaquent la forêt et tout. On aime bien la forêt. Personnellement, de temps en temps, je vais débarder avec mon cheval. J'ai pas trop le temps, mais on n'a pas dit non à tout ça. Et parce qu'on vit pour la forêt, on vit pour ça.
3: Oui, moi je suis né ici. Et puis de toute façon, je suis né là et je mourrai là. Ça ne vaut pas la peine de discuter. Moi, on part en vacances, au bout de 3 jours, il faut que je revienne. Partout où je vais, je m'ennuie. Je me plais qu'ici. Je me plais qu'ici. J'ai mes abeilles, j'ai mes chevaux, j'ai mon moulin, j'ai mes copains. C'est pas la peine de partir en vacances ici. On est trop bien. Ici, on est dans un trou. Donc, on n'a pas la bise, on n'a pas de vent. Il y a des citrons qui poussent, il y a des orangers qui poussent, il y a des mandarines. On est bien pour ça. Non, on est trop bien ici. Il y a plein de possibilités de balades à faire en VTT, à pied. Il y a les tourbières de Frôle, il y a le lac de l'Entonnoir. Il y a des choses incroyables ici. C'est pas la peine de partir à Perpète pour être bien. Voilà.
1: Merci Didier.
2: De rien. Voilà. Merci à vous d'être venu.
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0: Gaëtan Roussel, Tous en va, Gaëtan Roussel en concert au Zénith de Dijon mercredi qui vient. On vous y a déjà invité et on a encore des places à vous offrir, rassurez-vous. C'est une exclue ici, Besançon a gagné d'ici mercredi. Et le concert de Gaëtan Roussel au Zénith de Dijon. Dans 8 minutes, les infos de 19h, suivi de ce 100% que vous attendez tant, le 100% années 80 de Laurent Petit-Guillaume. D'ici là, on va encore faire des bons dans d'autres décennies avec Célestal et une certaine Lenny Marlene. Célestal et Lenny Marlene, autant dire que ce sont des refrains qui font du bien. On va vous ambiancer en mode samedi soir, c'est dans 1 minute 30.
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0: Out in Style avec Célestal. À suivre dans quelques 5 petites minutes, un nouvel épisode de notre 100% années 80 avec Laurent Petit-Guillaume. Et encore un Jean-Jacques Goldman et encore un matin qui va ouvrir à l'heure qui arrive. En attendant, il est déjà 19h.
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0: Ici Besançon, numéro 1 dans le Doubs et en Haute-Saône. Et avant le 100% années 80 et Laurent Petit-Guillaume, c'est l'heure de l'info.
2: C'est la première visite d'État officielle en France d'un souverain pontife depuis 18 ans. Le pape Léon XIV va venir dans l'Hexagone du 25 au 28 septembre prochain, annonce du Vatican ce matin. Il va se rendre notamment à Paris et probablement à Lourdes, au sanctuaire fréquenté par des millions de touristes et de pèlerins chaque année. L'évêque Jean-Marc Mika l'attend évidemment avec impatience.
3: Soulagé que les dates soient confirmées et désormais publiques, il viendra certainement à Lourdes. On y travaille, c'est-à-dire on se prépare avec les équipes. On a reçu suffisamment de garanties et même de consignes pour nous mettre au travail, pour avoir déjà commencé à le faire. Bien déjà, on a un cahier des charges sur la manière de s'y prendre, sur ce qu'il faut assurer. Déjà, il faut se préparer à accueillir une délégation qui viendra de Rome pour nous transmettre ces consignes, pour repérer les lieux d'hébergement, les lieux où on prévoit d'organiser des rencontres avec le Saint-Père. Beaucoup de ferveur et beaucoup de simplicité aussi. Je me souviens, à titre perso, d'avoir participé à la rencontre avec Jean-Paul II en 1983 et puis surtout plus récemment avec Benoît XVI en 2008. Et donc, les choses se passaient tout à fait paisiblement, tranquillement, alors qu'il y avait beaucoup, beaucoup de monde. Et non, il n'y a pas plus de stress que ça.
2: L'évêque de Lourdes au micro, ici Béarn Bigorre, pas stressé donc. Plusieurs tentatives d'incendie au domicile des grands-parents du petit Émile au Vernet, dans les Alpes de Haute-Provence, la nuit dernière. Un homme a été interpellé, un homme de 78 ans est placé en garde à vue. La disparition de ce petit garçon de 2 ans et demi en 2023 avait ému la France entière. Scène un peu surréaliste ce matin devant de nombreuses boutiques de la marque Swatch dans plusieurs villes de France comme Lyon, Lille ou encore Montpellier. Des clients qui avaient parfois fait la queue toute la nuit pour espérer acheter une montre, un modèle réalisé avec un horloger de luxe, n'ont même pas pu rentrer dans la boutique. En banlieue parisienne, des agents de sécurité ont été pris à partie par une foule de 300 personnes mécontentes. Dans le centre de ville de Rennes, les 150 personnes, eux, qui avaient fait la queue, ont trouvé porte close. Thomas Pinaroli.
4: Oui, ce matin, la rue ressemblait plutôt à un camping, avec des chaises dépliantes, des sacs à dos et des pique-niques. Certains clients avaient passé toute la nuit devant la boutique pour être les premiers à acheter cette nouvelle montre. Nouvelle montre dont Swatch fait la publicité depuis des semaines maintenant sur les réseaux sociaux. Mais le gérant ne s'attendait visiblement pas à voir autant de monde. Il n'avait pas assez de marchandises. L'ouverture a donc d'abord été repoussée, puis une dizaine de policiers se sont rendus sur place. Certains clients, impatients, devenaient plus agressifs et taper sur la vitrine. Pour éviter tout risque de bousculade et donc d'accident, le magasin n'a finalement pas ouvert du tout, de quoi provoquer la colère des 150 personnes qui sont restées plusieurs minutes pour négocier avec la police. En vain, la vente des montres est repoussée à lundi.
2: Les informations de Ici Armorique. La Folie Jules, le premier concert du rappeur marseillais hier soir au Stade de France, a accueilli 100 000 spectateurs, record d'affluence pour l'enceinte. L'artiste le plus écouté en 2025 sur les plateformes de streaming. Récidive ce soir avec un deuxième show. La tension monte avant la finale de l'Eurovision. Le concours qui fête ses 70 ans ce soir à 21h à Vienne en Autriche. 25 pays qui s'affrontent pour décrocher le trophée. La France en rêve depuis 49 ans. C'est Monroe, jeune chanteuse lyrique de 17 ans qui porte nos couleurs. Flavien Groyer, vous êtes sur place pour nous faire vivre cette folle soirée. Bonsoir.
5: Bonsoir.
2: Alors on attend de pied ferme les fameux costumes de scène extravagants, les danses un peu kitsch et la ferveur qui est en train de monter sur place.
5: Oui, on sent que l'excitation est de plus en plus palpable ici en salle de presse. On a hâte de voir comment vont se débrouiller les favoris, tout simplement. La Finlande, l'Australie, la Grèce, la Bulgarie. Notre représentante Monroe sera aussi très scrutée, évidemment. Hier soir, lors des répétitions, elle a livré une prestation parfaite et a réussi comme une pro son envolée lyrique. Et il ne fallait pas se rater, hein, puisque les jurys nationaux votaient hier soir. La jeune prodige devrait donc faire le plein de points chez les professionnels de la musique. L'inconnu, maintenant, c'est comment va être reçue ce soir sa chanson chez les téléspectateurs. Le top 10 est tout à fait atteignable, hein, on lui souhaite. La délégation est optimiste. Pour les résultats, il faudra attendre avant de se coucher. Rendez-vous vers 00h50.
2: Et bien, vous allez vous coucher tard ce soir, Fabien, mais vous allez passer une bonne soirée que vous pouvez également suivre évidemment sur ici.fr. Monroe qui passe vers 22h20 environ en 15e position. On passe au sport. En rugby, la bonne perf pour Pau qui remporte le duel de haut de tableau dans cette 24e journée de top 14 face à Clermont. Victoire 24-19. Les Parisiens du Stade français réalisent eux la déculottée du jour en battant Montauban 73-25. Voilà, ce n'est pas un sport de baby-foot, mais on parle bien de rugby. Et puis demain, c'est la finale du tournoi des 6 nations féminins entre les Françaises et les Anglaises. Les Anglais favoris, mais on va dire que les Françaises vont y aller et vont le faire. Ça sera à 17h45 au Stade Atlantique de Bordeaux.
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7: Toujours quelques pluies, c'est vrai, tendance orageuse actuellement en Franche-Comté, mais tout ça va bientôt s'arrêter hein, puisque demain, dimanche, la pluie devrait se stopper partout en Franche-Comté, place désormais aux nuages le matin, surtout à l'ouest de la région. Ils se décaleront ensuite hein, au fur et à mesure en direction de Besançon, de Baume-les-Dames puis de Montbéliard, hein, à l'est, au fur et à mesure de la journée, mais en tout cas pas de pluie, un petit peu d'éclaircie aussi et les températures qui vont légèrement grimper. On ira par exemple à 17 hein, pour Besançon, Vesoul et Lons-le-Saunier demain, pour Pontarlier, Morteau et Mèche, 14 degrés annoncé dans la vallée de la Loue, 15 degrés ou encore 18 si vous êtes à Gré en Haute-Saône et à Dole dans le Jura. Par contre, la semaine suivante recommencera sous la pluie et les orages.
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8: Bonsoir à tous. Les années passent, mais les chansons parfois restent, et particulièrement celles des années 80. Allez savoir pourquoi. Bah peut-être parce qu'elles étaient tout simplement bonnes, sympas, originales, émouvantes, drôles. Bon allez, on vérifie. Ce soir, ça commence comme ça.

0: Jean-Jacques Goldman, encore un matin.
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0: Une chanson phare du faiseur de tubes sortie en 84. Une chanson qui donne envie de chanter, mais aussi de se bouger, de ne pas rester inerte quand l'ennui, le ronron s'installe. Jean-Jacques nous invite à nous remettre en question, à tout faire pour donner un sens à notre vie. Bah, c'est d'ailleurs durant ce genre de vécu personnel que Jean-Jacques Goldman a écrit cette chanson, devenue un tube incontournable. Autre faiseur de tubes incontournable, mais au niveau planétaire. Lionel Richie, tout de suite, avec Hello.
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0: Lio, c'était Amoureux solitaire. Après l'énorme succès de Banana Split, Lio a dû se battre contre sa maison de disques pour sortir cette chanson de Jack No, le maître de l'électro. Ses producteurs, comme elle le dit, voulaient qu'elle enregistre un truc du genre citron pressé, pêche Melba. Elle aura tenu tête, elle a bien fait. Amoureux solitaire a été numéro 1 en France et aussi en Italie. Et pour la suite de 100% années 80, c'est dans un instant. Scorpion, Still Loving You.
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0: 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Ici Besançon, autour de la nuit, c'est l'heure de l'Express par ici, le meilleur des idées de sortie du moment. C'est déjà samedi 16 et donc déjà la presque fin de la foire comtoise à Besançon. Les meilleures affaires sont, elles, peut-être encore à faire lors de la toute dernière journée, forcément différente, sur une foire qui va donc vivre ses dernières heures italiennes, la Dolce Vita, demain dimanche 10h-19h, à moins de profiter de la nocturne, la dernière de cette année, ce soir jusqu'à 23h. On vous ambiance aussi depuis quelques jours sur le prochain marché aux fleurs de ce dimanche, demain, à Besançon, et pas n'importe où, à la Grand Juguenet, monument historique et parc absolument merveilleux, qui pour le coup se visitera aussi lors de deux départs groupés demain dimanche. Mais le marché aux fleurs de Besançon, c'est pas seulement le cadre, c'est aussi évidemment la vente de plants et de fleurs autour d'artisans locaux, buvettes, petites restaurations, sans oublier les animations et les concerts. Le marché aux fleurs de Besançon, demain dimanche 9h-17h à la Grand Juguenet.
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0: I'm Still Standing, c'était Elton John.
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0: Si vous êtes fan d'Elton John, vous savez sans doute qu'en plus de la musique, son autre passion, c'est la photo. Il possède l'une des plus grandes collections privées au monde, plus de 7000 tirages. 300 seront exposés à Paris à partir du 12 juin, à Paris au musée du Jeu de Paume et pendant tout l'été. Peut-être qu'il viendra y faire un tour, hein. À bon entendeur. Allez, l'été n'est pas loin, il est là. On part en direct au soleil, sans supplément de bagages. On part aux Antilles, en musique, avec Cassave, Ciébois, succès de l'année 1987.
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0: Bientôt 20h, comme tous les samedis, vous allez retrouver la playlist de l'invité d'Émilie Mazoyer. Ce soir, c'est Philippe Etchebest. Et ce soir, c'est aussi la finale de l'Eurovision. Alors on croise les doigts pour notre représentante Monroe. Et je vous retrouve demain en direct de Vienne pour commenter les résultats. Entre midi et 13h dans l'émission, Willy vient déjeuner chez vous. Mais avant cela, toujours dans les années 80, U2 arrive avec Pride.
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1: Salut les amis, bienvenue dans les meilleurs moments de Décibel. Ce soir, playlist très rock concoctée par le chef Philippe Etchebest. Sur votre radio ici, à 20h, c'est Décibel avec ce soir les chansons préférées d'un des chefs les plus énergiques, sympathiques, prolifiques et télégéniques de France. Philippe Etchebest, pilier de l'émission Top Chef, a fait son retour sur M6 et il est ce soir dans Décibel pour s'occuper de vos petites oreilles.
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1: Salut à toutes, salut à tous et bienvenue dans Décibel. Vous le savez, le Décibel du samedi, la programmation musicale est confiée à une personnalité de la musique ou pas. En l'occurrence, ce soir, mon invité, eh bien, il a un groupe. Oui, Philippe Etchebest. Il a des cuisines, évidemment, des étoiles Michelin, assurément, des succès télé, on le sait depuis de nombreuses années, mais également un groupe, Chef and the Gang. On va parler de tout ça et de la playlist parce que, croyez-moi, il va vous soigner ce soir, le chef. Bonsoir Philippe Etchebest.
3: Bonsoir.
1: Comment ça va?
3: Ça va très bien. J'aime bien la présentation.
1: Ah, c'est vrai?
3: Ouais, c'est sympa.
1: Bon, bah écoutez, on démarre alors du bon pied, ça va, on n'est pas dans le cauchemar en cuisine, je suis contente. Alors, Top Chef a recommencé il y a 3 semaines. Vous avez tout bousculé, c'est-à-dire que il y a plus de brigade, il y a plus de cuisine, les
3: il y a plus de candidats, il y a plus rien en fait.
1: Il y a plus rien à bouffer.
3: Voilà.
1: On a vu pour le moment le premier épisode à la montagne, le deuxième à la plage, en tout cas c'est comme Martine. Donc là c'est Martine à la plage,
3: ouais.
1: Et le prochain épisode donc qui sera dans 4 jours, mercredi, hommage à Paul Bocuse.
3: Ah oui, ouais.
1: Ça va être un grand moment ça.
3: Ouais, alors c'est bien dommage parce que c'est la seule où je suis pas.
1: Ah, dans celle de Paul Bocuse. Cool. Alors vous n'y étiez pas peut-être parce qu'aussi avec ces nouveaux modes de tournage où il n'y a pas les cuisines de Top Chef et ouais. Un endroit où tout le monde se retrouve, ouais. Ça a dû être un tournage, ça doit être un enfer à organiser si vous changez de lieu
3: alors,
1: toutes les semaines.
3: C'est vrai, c'est un grand bravo à l'équipe de prod, franchement.
1: Ouais.
3: Ils ont fait un travail incroyable parce que déplacer tout ce matériel, tout ce monde comme ça en si peu de temps à chaque fois, c'était une performance pour déjà bien recevoir les candidats,
1: ouais.
3: Puissent travailler dans de bonnes conditions. Nous recevoir à nous aussi. Enfin, vraiment, ça a été une prouesse technique incroyable.
1: Moi, je trouve que c'est un peu comme une tournée d'AC/DC ou de Metallica.
3: Ça ressemble en vrai. C'est ça. J'avais été voir Chaka Ponk
1: ouais.
3: Il y a quelques temps à l'Arena et j'avais fait les arrières avec eux. Ils m'avaient montré leur logistique, tout ça, les camions,
1: comment
3: ça se passait.
1: Ouais.
3: Les semi-remorques. D'ailleurs, c'est pour ça qu'ils avaient arrêté. Parce ouais. Que bon,
1: voilà, c'était pas très bio.
3: C'était pas très écolo.
1: Ouais.
3: Et du coup, mais ce qui est impressionnant, c'est qu'après le concert, tout se démontait, mais en peu de temps, ça fourmillait. Hein. Il y avait une centaine de bonshommes qui démontaient, qui chargeaient. C'était un truc de dingue. C'est une organisation, une logistique assez impressionnante.
1: Moi, je suis contente que vous soyez là ce soir, Philippe Etchebest, pour faire la playlist. Parce que, bon, je le disais, c'est un secret pour personne. Vous êtes un fan de musique. Vous avez votre groupe Chef and the Gang avec 4 camarades. Donc, vous donnez des concerts régulièrement.
3: Oui, bien sûr. On en fait 10-12 dans l'année à peu près.
1: C'est ça, là, le 8 mai, vous serez à Condon, le 13 juin à Saint-Prouan, le 8 août à Auxy-le-Château. Vous baladez dans les festivals.
3: Il y a de la musique à Bordeaux aussi.
1: Ouais.
3: Enfin, au mois de juin, on a 3 dates, je crois. Non, on se balade un petit peu, c'est sympa.
1: Ouais.
3: Et puis, c'est surtout, je précise à chaque fois, c'est pour les pompiers solidaires. Moi, on joue pour une association et on y tient vraiment. On se fait plaisir et on fait plaisir aussi.
1: Ouais, et je pense que l'amour du rock et la vie d'un rocker, ça ressemble pas mal à la vie d'un chef. Alors, en plus, aujourd'hui, les chefs sont devenus des vrais rockstars. C'est-à-dire que avant, les chefs étaient un peu cachés dans la cuisine. Là, maintenant, il y a un côté rockstar.
3: Bah ouais. Maintenant, c'est vrai que la cuisine a pris une grosse part au niveau de la télévision.
1: Ah ouais. Et vous n'y êtes pas pour rien. C'est
3: oui,
1: un peu
3: oui,
1: votre faute, hein.
3: C'est pas,
1: y a ça, pas que
3: ça,
1: vous.
3: Non,
1: ouais.
3: Ça a commencé. Bah, ça a commencé avec Maïté, en fait. C'est vrai, je disais Maïté, où ça a vraiment commencé à devenir très populaire. Puis
1: ouais.
3: Il y a eu Robuchon avec Bon Appétit.
1: Oui, c'est vrai.
3: Voilà. Puis après, ça a pris forcément l'ampleur qu'on connaît aujourd'hui.
1: Et ouais. Puis c'est une vie, voilà, où on voyage pas mal, effectivement, comme les rockers. Où aussi, il y a un côté vraiment de solitude, en fait, pour concocter, avoir des idées, etc. Au début, et puis ensuite se retrouver en groupe. ou en brigade oui. pour tout exécuter. Et je trouve qu'il y a un parcours oui, quand même qui après, se ressemble.
3: Oui, c'est un petit peu ça. Après, il y a le moment où... Enfin, c'est pas tant qu'on s'isole, c'est-à-dire que les idées, elles viennent comme ça. Enfin, ça dépend de chaque personnalité aussi. Hein. Moi, j'aime pas me retrouver seul devant une feuille et dire qu'est-ce que je vais faire. Je ne sais pas faire ça.
1: Donc,
3: je
1: vous faites incapable. Déjà avec...
3: Non, c'est-à-dire, après, ça peut être des inspirations de marché, de produits, de vaisselle même. De penser un plat à travers une assiette, et puis ensuite après c'est un partage que je fais avec mes équipes. Là j'en viens d'ailleurs, j'étais avec à Maison Nouvelle avec Camille, et on a réfléchi sur les plats du nouveau menu. Donc on a fait des essais, en tout cas moi je donne les directives, et on a fait des essais qui étaient plutôt concluants aujourd'hui. Je suis très content d'ailleurs.
1: Bravo.
3: Donc, voilà. Oui, c'est un petit peu comme ça que ça se passe.
1: Et vous écoutiez de la musique ou pas? Ou alors vous êtes réservé pour nous là pour ce
3: soir?
1: Non,
3: là pour le coup, non, j'écoutais pas de musique. C'est vrai qu'on est plutôt concentré quand on met au point les plats. La musique, ça vient plus tard.
1: Bon, alors, ouais. Je sais que c'est la question horrible à vous poser. Choisissez 10 chansons qui représentent ce que vous aimez, votre vie. C'était compliqué.
3: C'était très, très dur. Parce que la musique, elle a bercé, elle berce toujours ma vie, en fait. Et elle me sert de référence à chaque fois dans le temps. J'ai pas beaucoup de mémoire. J'oublie, en tout cas, beaucoup de choses. Mais les musiques me rappellent des périodes bien précises de ma vie. Je peux donner, pour ça que je suis très bon en général dans les quiz, parce que j'arrive à donner le nom du groupe, la date souvent, parce que j'ai ces références-là.
1: Alors on va commencer avec votre enfance, puisque c'est comme ça que vous avez commencé la liste que vous m'avez envoyée. Et on est au Pays Basque, alors je tente la prononciation, mais tapez-moi sur les doigts à tout moment, Philippe Etchebest. Gaztelu Zahar.
3: Ouais, c'est ça.
1: Et la chanson Zatos, Jan Koigo. Non, là, c'est n'importe quoi. Pardon, les Basques.
3: Jaikoiko.
1: En tout cas, c'est votre enfance,
3: oui,
1: et votre famille aussi.
3: Oui, c'est ma famille. Enfin, mes parents, mon père est basque forcément, et quand on faisait les repas de famille, les communions, tout ça, ben ça se terminait toujours en chant basque, et même dans la voiture quand on partait, ça chantait dans la voiture basque, ça chantait tout le temps. Donc j'ai été bercé aussi par cette culture-là et beaucoup par la musique.
1: Allez, grâce à Philippe Etchebest, on fait tous un tour au Pays Basque. Vous écoutez.

0: s'appelle Gaztelu Zahar, et donc c'est une chorale, un groupe de chants basques.
1: Voilà. Mon cousin Jean-Bernard chante dans cette chorale, justement.
0: Ah, extra. Et ça, on peut aller les voir en concert.
1: Oui, ça c'est vrai. Parfois, il y a des concerts qui se passent. Ils sont déjà venus à Bordeaux aussi, il y a quelques années, mais ils tournent de temps en temps, effectivement. Ouais.
2: Bon, super. En tout cas, il y a plein d'albums qui sont disponibles sur les sites de streaming également. Gaztelu Zahar, premier choix extrêmement intéressant.
1: Qu'on n'entend pas souvent.
2: C'est hors des sentiers battus.
1: C'est pas le genre de musique qu'on entend souvent sur les radios, mais c'est bien, je trouve, de faire découvrir.
2: C'est très bien. Alors, Philippe Etchebest, le premier 45 tours que vous avez acheté, c'est Laisse-Béton de Renault.
1: Laisse-Béton de Renault, ouais.
2: Et vous n'avez même pas chippé, parce que franchement, vu les paroles de la chanson, Renault, ça pouvait se voler, hein, à l'aise. Hein.
1: J'avais pas intérêt.
2: C'est vrai. Ah, fallait filer droit.
1: Oup, oup, oup, oup, oup. Non, ça c'était pas. On n'a pas été élevé comme ça à la maison.
2: Donc vous écoutiez des chansons de Loubar, mais vous n'étiez pas du tout un Loubar.
1: Non, pas du tout. Non, c'était. Pour le coup, ça me rappelle vraiment d'un plein de souvenirs. J'étais gamin, j'avais même pas 10 ans. Et j'ai adoré cette chanson. Donc avec mon argent de poche, je me suis acheté ce 45 tours. Il y avait Laisse-Béton face A et Je suis une bande de jeunes face B. Ah,
2: ouais, double raison d'aller chourer des 45 tours, là, franchement. Et alors, est-ce qu'il est venu un jour manger dans un de vos restos, Renaud ?
1: Oui, absolument.
2: Ah, c'est vrai.
1: Je l'ai reçu c'était à Chancelade, au château des Rénas, à l'époque, quand j'étais. Il est venu dîner et il a dormi au château.
2: Ah, et alors, vous avez osé aller lui parler ?
1: Bien sûr.
2: Mais bien sûr,
1: je dis que j'étais fan, j'adorais. je connais plein de ses chansons. J'ai un album qui s'appelle Un Olympia pour moi tout seul. Je connais toutes ses chansons par cœur, pratiquement.
2: Ah là là.
1: Pratiquement toutes. Ouais, franchement, j'adore.
2: Alors, on l'écoute pour le plaisir du chef Etchebest, mais aussi pour le vôtre. Faut jamais perdre une occasion d'entendre Renaud râler un bon coup. Et Laisse-Béton.
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1: Les amis, j'en suis témoin, le chef Philippe Etchebest connaît par cœur les paroles de l'Esbéton de Renaud.
2: Ça faisait longtemps que j'avais pas chanté ça.
1: Oh là là, ouais. Hey, joli brin de voix en plus.
2: Ben ouais, ça va, je me démerde.
1: Et alors dans Chef and the Gang, là, votre groupe, vous chantez et vous jouez de la batterie?
2: Ouais. Je chante Comfortably Numb, des Pink Floyd. Ouais. On joue en acoustique au départ, pour le reprendre après avec tout le monde. Et je chante, c'est un peu moins fin, on va dire, mais je chante Antisocial. Trust.
1: Si on joue. Tu passes toute ta vie pour payer ta pierre tombale. Eh, hey, trop bien.
2: Parce que t'es un agent lisant ton journal.
1: Tu marches tel un robot dans les couloirs du métro. 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Bravo.
2: Ça aussi, c'est mon adolescence, ça, Trust.
1: Ah, et voilà. Ça. On aurait pu faire une liste parallèle avec encore 10 chansons, quoi.
2: Et puis, je l'ai rencontré en plus, que ce soit, Renaud, on a parlé. Ouais. Trust, j'ai eu la chance et même de jouer avec Nono de Trust. On a joué
1: Nono,
2: à la cigale.
1: Le guitariste,
2: donc forcément, il est monté en guest sur Antisocial, il a joué avec nous. Alors quand t'as le mec qui a joué Antisocial, je te dis pas la pression que tu as, quoi.
1: Ah, j'imagine.
2: C'est fabuleux, c'est extraordinaire.
1: Alors ça, c'est plus flippant par exemple de jouer Antisocial sur scène avec Nono Krief de Trust que de servir un repas.
2: parce que je suis moins à l'aise, on va dire, sur la scène qu'en cuisine. Hein. Moi, je découvre ça. Ça fait 7 ans que je joue de la batterie comme ça, un petit peu autodidacte.
1: Ouais.
2: Donc, c'est effectivement beaucoup de pression. Puis comme à chaque fois, je fais quelque chose, je suis un petit peu attendu au tournant, il faut que je sois bon. Et moi, ça me va bien parce que ça m'oblige aussi à travailler et à être performant. Donc, j'adore ça.
1: Ouais.
2: C'est le genre de défis qui me plaît beaucoup.
1: Perfectionniste, même dans le rock and roll.
2: Mais surtout, puis on a un groupe de copains, ça joue. Et puis on reprend que des gros standards du rock, que des morceaux que les gens connaissent par cœur pratiquement, donc le moindre pain, tout le monde entend, quoi.
1: Donc, c'est vrai.
2: Il faut être carré.
1: Allez voir Chef and the Gang s'il passe près de chez vous. Déjà vous verrez Philippe Etchebest et en plus vous ferez une bonne action puisque, on le rappelle, hein, vous donnez votre recette.
2: C'est pour les pompiers solidaires.
1: Pour les pompiers solidaires, ça c'est beau. Est-ce que vous faites du Elvis avec Chef and the Gang?
2: Non, on fait pas d'Elvis.
1: Faut un crooner.
2: Moi, j'adore chanter Elvis aussi. J'aime beaucoup ça. Et j'ai écouté aussi pendant cette période Renaud, Elvis Presley. Ça a été un des premiers chanteurs vraiment anglais. Parce qu'à la maison, on écoutait, je chante basque et beaucoup de chansons françaises. Il n'y a pas de trucs en anglais. Ça n'existait pas. On se demande, c'était n'importe quoi, en fait, en vrai. pourquoi t'écoutes ça? On comprend rien. Enfin, bon, bref.
1: C'était drôle.
2: Notre époque.
1: Ouais, oui.
2: Et donc, presque j'écoutais Elvis Presley en cachette, quoi.
1: Oh,
2: presque.
1: Et alors, c'est bien parce que vous m'avez choisi une chanson d'Elvis qui n'est pas la plus connue.
2: Non.
1: C'est Guitar Man.
2: Ouais, Guitar Man.
1: C'est parce que vous appréciez justement parce que la performance à la guitare sur cette chanson est incroyable.
2: Et puis elle est super. Puis à la basse quand ça démarre. Enfin, j'adore la tonalité, l'intensité de cette chanson. Elle est rythmée, elle est super. J'adore. Mais c'est vrai qu'il y en a Elvis Presley. Il y en a tellement d'autres. Alors j'aime Elvis Presley dans la période un petit peu presque un peu vers la fin.
1: Un peu Las Vegas.
2: Ouais, exactement. Ouais, j'aime bien cette période-là. Et ça fait partie justement de Guitar Man de ces chansons-là. Mais il y en a plein. Il y a Are You Lonesome Tonight, il y a In the Ghetto, Don't
1: Cry
2: Daddy.
1: Ah oui, avec les chœurs, gospel, c'est sublime.
2: Une super belle chanson d'Elvis Presley, quoi. J'adore.
1: Bah celle-là, elle passe jamais à la radio, mais elle passe dans Décibel ce soir grâce à Philippe Etchebest. Elle s'appelle Guitar Man et c'est Elvis Presley, homme de petit vénard.

0: Elvis Presley dans vos oreilles en ce samedi soir, les amis. Vous devez cette régalade au chef Philippe Etchebest. C'est vrai. Si vous n'étiez pas là, on l'aurait pas écouté. Voilà, Philippe Etchebest dans la 16e saison de Top Chef, ou la 17e, attendez, je ne sais plus. Non, il y en a eu 16, c'est 17e, la 17e. Ouais. Oh, c'est incroyable. Ça a recommencé le 4 mars avec un épisode à la montagne, puis un épisode à la plage. Prochain épisode ce mercredi à 21h10 sur M6 autour d'un hommage à Paul Bocuse. Et puis voilà, vous avez rendez-vous comme ça tous les mercredis soirs à 21h. Et dites, vous savez vous déjà qui gagne ou pas? Je vais pas vous demander qui c'est, je sais que vous avez pas le droit, mais non, vous savez pas encore.
1: Mais non.
0: Non, parce que la fin, c'est en direct.
1: On a pas fait le tirage de couteau.
0: Mais oui, bien sûr.
1: Non, on sait pas.
0: Oh, non, vous savez pas.
1: C'est dingue, hein. C'est bien fait, quand même.
0: C'est fou, c'est bien fait, cette émission.
1: Ouais.
0: Moi, ça marche à fond, en tout cas, pour moi. Et quand, en plus, je me rends compte que vous êtes un fan de rock, on se dit, il faudrait caler maintenant les tournages de Top Chef avec une tournée de votre groupe Chef and the Gang.
1: Ah, carrément.
0: Parfait.
1: Je prends, là.
0: Dites donc, en parlant de rock, faut qu'on parle de Metallica deux secondes, puisque quand vous nous avez envoyé votre liste de chansons importantes pour vous, vous dites que vos débuts en tant que chef ont été un peu marqués par Metallica et par la chanson Enter Sandman.
1: Ouais.
0: Pourquoi vous associez les deux?
1: Alors, à l'époque, je prenais ma première place de chef à Saint-Émilion et j'avais laissé Dominique, c'était nos débuts tous les deux à Toulouse. Et des fois, quand j'avais fini le service, je prenais ma moto, j'avais une grosse moto, et je filais à Toulouse de nuit. Et je me mettais Metallica dans les oreilles.
0: Pour retrouver votre amoureuse, mais c'est tellement romantique. Mais c'est génial.
1: Et j'avais l'album de Metallica dans les oreilles.
0: Ah ouais, le Black Album.
1: Ouais, ouais, superbe. Et là, je roulais. Ciao.
0: Allez, tous sur la moto.
1: Ah ouais.
0: Avec le chef Etchebest qui file à 160 km/h vers l'amour.
1: Stop, on ne doit pas le dire 160 km/h.
0: Ah oui.
1: C'est bien plus que ça. Mais bon,
0: 130.
1: Faut surtout pas le dire. Voilà.
0: 130.
1: 130.
0: 130. Voilà. À 130.
1: 135, allez.
0: Par là. Voici Metallica.

0: Metallica, Enter Sandman, intact depuis 35 ans cette chanson,
1: ouais,
0: quand
1: ça
0: même.
1: Ça bouge pas. Hein. Et nous, on la joue en concert, on l'a dans notre playlist, et à chaque fois qu'on la démarre, les gens ils sont hystériques.
0: Et alors, est-ce que quand vous n'avez pas votre casquette de batteur-chanteur de Chef and the Gang, mais que vous avez votre casquette de Chef et Chebest en cuisine étoilée, vous pouvez vous permettre, par exemple, au début d'un service, de mettre une chanson comme ça pour motiver tout le monde ou pas?
1: Alors, on le fait pas. Non, on met pas de musique en cuisine.
0: Et puis jamais.
1: Non, parce que alors parfois en mise en place, ils en mettent un petit peu, mais pas pour un service. Alors, ce qui est drôle, c'est que quand vous m'avez demandé de choisir la setlist, en fait, j'étais au pass, il manquait des chansons, et je mettais sur mon téléphone, je mettais les musiques. Donc il y avait Enter Sandman, il y avait d'autres. Puis il y a notre assistante maître d'hôtel Inès qui arrive, elle me dit, chef, on entend la musique en salle. Pardon, c'est moi.
0: Trop drôle. Donc c'est formidable, vous allez dîner chez Philippe Etchebest et à un moment vous entendez Enter Sandman,
1: mais
0: vous savez pas.
1: Mais ceci dit, à Maison Nouvelle, c'est vraiment une expérience immersive.
0: Oui.
1: C'est ma maison, donc mon univers, et quand les gens arrivent, on les amène au bar, et c'est la playlist, c'est les Beatles. Il n'y a que des Beatles.
0: C'est trop drôle ça.
1: Que des Beatles.
0: Quelle bonne idée.
1: Ouais.
0: Très bonne idée. Ouais. Maison Nouvelle, donc restaurant bordelais, doublement étoilé.
1: Doublement étoilé, absolument.
0: C'est ça, bravo. Et puis il y a toujours la table d'hôte, le quatrième mur, étoilé Michelin.
1: Oui, une étoile Michelin.
0: 2018.
1: Ouais. Il y a aussi le classique, le petit dernier, il y a quelques mois qu'on a ouvert, là, sur la base des grands classiques de la gastronomie française, et le service en salle, ce qu'on ne voit plus, le véritable service, parce que c'est un vrai métier, les découpes, les flambages, le travail au chariot.
0: Ah ouais.
1: Ouais, c'est super. C'est top. Pour venir, vraiment, c'est super.
0: Rendez-vous à Bordeaux, les amis, avec Philippe Etchebest. Et rendez-vous dans deux secondes, parce que vous vous demandez peut-être, une fois qu'il avait écouté Enter Sandman sur sa moto pour aller rejoindre sa dulcinée Dominique, qu'est-ce qu'il lui mettait dans les oreilles pour la soirée romantique? C'était pas Metallica.
1: Ben vous allez voir.
0: Vous allez voir. À tout de suite.
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0: Et notre invité, c'est le seul, l'unique, le chef Philippe Etchebest, qui est un grand amateur de rock'n'roll, ça vous l'avez compris depuis le début de l'émission. Ça va chef, ça se passe
1: très bien? Très très bien, ça me rappelle plein de souvenirs, vous voyez.
0: Bah oui,
1: je suis content.
0: Ça c'est le pouvoir de la musique, hein,
1: c'est
0: que ça nous remet dans des moments incroyables. Donc, juste avant la petite pause, on vous avait laissé sur votre moto en train de filer entre Saint-Émilion et Toulouse en écoutant Metallica à fond pour aller retrouver votre dulcinée Dominique. Et vous n'étiez pas encore marié à l'époque?
1: Pas du tout.
0: Oh là
1: non,
0: là.
1: C'était le début de notre...
0: C'était la drague.
1: De notre idée. Ouais, on avait passé le cap de la drague, mais c'était nos débuts, ouais.
0: Voilà. Et donc, il y avait une chanson d'amour que vous écoutiez ensemble et que je ne connaissais pas et que j'ai écouté grâce à vous. Angel in the Snow du groupe AA.
1: Ouais.
0: Alors bêtement, moi je suis habituée à Take On Me, à les groupes de AA, ces chansons de AA. Mais alors cette chanson-là qui est quand même un slow qui tue, ça vous ramène à...
1: C'est une chanson qu'on aimait bien tous les deux, vraiment. Puis c'était une chanson d'amour, tendre, voilà. Alors c'est vrai qu'on fait le grand écart là, entre Enter Sandman et Angel in the Snow, mais c'est une jolie chanson d'amour, ouais, très bonne.
0: Et est-ce que, alors tout comme Enter Sandman vous ramène sur la moto, si... ce soir, en rentrant, vous mettez Angel in the Snow. Dominique, direct, elle va savoir. Elle va dire, on va danser un slow et tout. Est-ce que c'est une chanson que vous avez encore en commun aujourd'hui?
1: Ça fait longtemps qu'on ne l'a pas entendue. Je crois que... Attends, je ne dis pas de bêtises. Non, ce n'est pas vrai parce qu'on l'a écoutée il n'y a pas si longtemps que ça. Et c'est vrai que là, ça nous replonge dans plein de souvenirs.
0: C'est beau.
1: Ben oui, il y a plus de 30 ans, hein, déjà.
0: C'est beau l'amour, mes amis.
1: C'est beau, oui.
0: Angel in the Snow, A-A dans Décibels. Vous écoutez ici, très bonne chanson de samedi soir. Faites un move si vous êtes assis à côté de quelqu'un qui vous plaît bien, c'est le moment.

0: in the Snow, signé AA, le slow qui tue, offert par le chef Philippe Etchebest, qui est ce soir l'invité de Décibel. Alors, on n'a pas entendu beaucoup de chansons en français depuis le début de l'émission. Il y a eu Renaud, quand même.
1: Oui, oui, oui.
0: Statut du commandeur, c'est normal. Et là, vous nous avez sorti un petit Michel Delpech derrière les fagots.
1: Exactement.
0: Le chasseur.
1: De la besace, là.
0: Ouais. Alors ça, c'est devenu la chanson non officielle, mais quand même très, très obligatoire des troisièmes mi-temps de rugby. Ça a un rapport avec ça, chef, peut-être ?
1: À l'époque, non, je ne me rappelle pas qu'on chantait non. Michel Delpech.
0: Mais,
1: je crois que c'est devenu, effectivement, maintenant...
0: Je pensais que c'est pour ça que vous l'aviez choisi.
1: Non, pas spécialement. C'est une chanson... pas toute jeune, cette chanson,
0: non
1: plus.
0: Vrai,
1: hein,
0: quelques années, ça vous...
1: Mais c'est une chanson que j'aime beaucoup et que... Non, j'aime bien chanter en karaoké.
0: Ah, ça y est, on y arrive. Parce qu'en fait, depuis le début de l'émission, il faut que vous sachiez que, bah, évidemment, pendant les chansons, on coupe les micros, mais le chef, lui, ne s'arrête pas de chanter. Et donc, vous êtes un roi du karaoké. C'est vrai, vous adorez ça.
1: J'adore le karaoké. Je pourrais chanter plein de trucs et ne jamais m'arrêter. Non, mais j'adore ça. C'est vachement bien. Puis c'est une espèce de défouloir aussi un petit peu.
0: Exactement.
1: Karaoké. Tout
0: je pense
1: le monde,
0: que c'est bon pour l'âme aussi. On en sort
1: oui,
0: bien.
1: Oui,
0: on
1: oui,
0: se
1: oui.
0: sent bien.
1: Oui, oui, absolument. Absolument.
0: Ah, après, il y a des cascades de karaoké. Hein.
1: Oui.
0: Voilà, mais bon.
1: Ah, mais bien sûr. Non, mais c'est toujours un moment qu'on partage aussi avec des amis. C'est toujours sympa. Tout le monde peut participer. Qu'on chante bien ou pas, peu importe. Mais c'est là aussi, c'est un vrai défouloir.
0: Faites ça à la maison. Mettez-vous en mode karaoké pour Le Chasseur de Michel Delpech que vous connaissez forcément par cœur. Après avoir chanté à plein poumon pendant 3 minutes, vous vous sentirez...

0: chasseurs. Vous avez bien chanté, les amis. Vous écoutez ici et on se fait un karaoké géant du samedi soir avec le chef Philippe Etchebest qui nous a concocté une playlist absolument délicieuse. Et donc, à un moment, il fallait qu'on écoute AC/DC. Ça, ça fait partie des groupes incontournables. Bah, bien sûr. Ça, AC/DC, quand on est fan 80, de rock, hard rock.
1: Bien sûr. Ouais. C'est mon premier. Ça fait partie de mes premiers groupes de hard rock que j'ai écouté avec Iron Maiden. AC/DC. Alors, sauf que c'est plus facile quand même de jouer d'AC/DC que Iron Maiden en concert.
0: Ouais.
1: Iron Maiden, c'est très technique, c'est très compliqué. Mais on joue beaucoup d'AC/DC.
0: Et ça vous a fait aller jusqu'au Hellfest.
1: Oui. Avec,
0: vous avez joué au Hellfest, le festival métal.
1: Improbable. On y était deux fois. C'était une expérience extraordinaire, très rock'n'roll pour le coup, parce qu'on avait fait le Metal Corner sans faire de balance, sans rien. Les groupes s'enchaînaient. Allez, hop, bah, ouf. Allez, 5 minutes pour régler les cymbales, les crashs, les machins.
0: On vous a jeté sur ça.
1: Vas-y, et puis après, tu joues. Puis il y avait 6 ou 7 000 gonzes en furie là qui disaient hey, chef, vas-y. Et en plus, avec des références de cauchemars en cuisine, ils y sortaient. C'était une drôlerie incroyable.
0: Mais ils sont très marrants, le public du Hellfest. Ouais, en plus d'être des amateurs de métal,
1: franchement,
0: ils sont drôles.
1: Et en plus, ils sont des amateurs. Donc c'est vrai qu'on avait préparé une setlist quand même spécial Hellfest, et on s'était régalé. C'était, alors pour le coup, c'est très rock, quoi. Là, c'était dans le dur, et puis tu vas, tu joues, quoi.
0: Mais quelle vie, chef Etchebest! Allez, on part sur l'autoroute de l'enfer avec AC/DC. Philippe Etchebest est aux commandes jusqu'à 21h.

0: Et il continue à chanter, mon invité Philippe Etcheveste.
1: Je ne peux pas m'en empêcher.
0: Irrésistible, Highway to Hell de AC/DC. Alors on le disait tout à l'heure, pour vous la musique elle a vraiment un très fort pouvoir, un petit peu comme une machine à remonter le temps. Vous écoutez une chanson et elle vous renvoie à un moment de votre vie.
2: C'est ça, ouais.
0: Et il y a un moment très fort dans votre vie, c'est quand vous avez adopté votre fils. Et il y a une chanson qui vous ramène à ce moment-là, c'est une chanson des Beatles.
2: Ouais. The Long and Winding Road, chantée par Paul McCartney. C'est la chanson que j'ai entendue, en fait, quand je suis entré dans le dortoir où il y avait tous les enfants, en fait, dans des lits. Et en fond musical, on avait The Long and Winding Road, mais version philharmonique. Et... Oh.

0: rigole parce que jusqu'au dernier
1: Ah, oui,
0: mon invité, le chef Philippe Etchebesti chante.
1: Je suis imbattable.
0: Chaque note. Ouais. J'adore. Et ben vous savez quel autre invité a fait ça?
1: Non.
0: Jean-Louis Aubert.
1: Ah ouais, d'accord.
0: Eh oui.
1: D'accord.
0: Et vous l'avez choisi aussi ce soir, ouais, on l'écoutera.
1: Absolument.
0: Terminer l'émission, mais avant, on ne pouvait pas ne pas passer un moment avec vous à la campagne. Ce que vous m'avez dit dans, quand vous m'avez envoyé votre liste de chansons, quand je suis à la campagne, quand je cuisine pour mes potes, moi c'est Pink Floyd.
1: Ouais, les Pink Floyd. J'aime beaucoup les Pink Floyd.
0: Ouais. High Hopes, la chanson que vous avez choisie. En plus, c'est pas le Pink Floyd, soit des années 60 ou des années 70, ou même The Wall, etc. C'est un Pink Floyd plus récent.
1: C'est un Pink Floyd. Alors, il y a plusieurs raisons. Je me rappellerai toujours d'un concert qui a eu lieu à Bordeaux. J'avais pas eu les places. C'était Place des Quinconces et j'étais sur ma moto.
0: Ah, encore.
1: J'étais resté dehors, j'étais dehors et j'écoutais le concert et c'était incroyable. Forcément, j'avais le son et je me rappelle de cette chanson qui est très forte, que j'adore. Et bizarrement, on s'est dit avec Dominique, on s'est posé la question quelle chanson on aimerait avoir le jour de notre enterrement.
0: Cette chanson-là. Oh, wow.
1: Dominique, c'est Shape of My Heart, The Sting.
0: Ouais.
1: Et moi, c'est celle-là.
0: Vous, c'est celle-là. Bon, alors, en vous le souhaitant le plus tard possible.
1: C'est clair.

0: avec David Gilmour qui a eu 80 ans il y a quelques jours.
1: Ah, il a la forme.
0: Ah, il est toujours beau gosse, hein. Oui. Incroyable. Et donc, c'était l'époque de l'album The Division Bell, High Hopes. Énorme chanson de Pink Floyd qui nous amène presque à la fin de l'émission, mais pas vraiment à la fin puisqu'il en reste une. C'est donc Jean-Louis Aubert, mm-hmm, avec vous, mon seul invité du décibel du samedi à chanter par cœur toutes les chansons du début à la fin.
1: Et puis ça pourrait durer longtemps l'histoire. Hein.
0: C'est vrai, c'est clair. Vous l'avez rencontré, Jean-Louis Aubert?
1: Non.
0: Ah,
1: non,
0: encore.
1: Non. J'ai rencontré le batteur,
0: Colinka.
1: Ouais. Mais Jean-Louis Aubert, jamais. Et j'ai rencontré
0: Bertignac. Ah, le guitariste.
1: Bertignac. Ouais. On a fait un truc avec lui pendant le Covid. En fait, on a joué, comme ça, vous savez, comme faisait beaucoup
0: à distance.
1: À distance. Ouais. Et on avait joué avec lui Bertignac, justement. C'était un Led Zepp. Je sais plus quel morceau, mais on a joué avec lui.
0: Oh, sûrement All Lotto Love. Un truc comme ça, non?
1: Oui, je crois que c'était Wallota. C'était ça, exact.
0: Ah, oui.
1: Exact.
0: En tout cas, ça nous fait une très belle chanson de fin. Voilà, c'est fini. Jean-Louis Aubert, chef, merci, c'est fini. Pour ce soir.
1: Dommage,
0: c'était bien, je sais. Mais moi, je suis contente parce que je sais que je vais vous revoir tous les mercredis à 21h10 sur M6 dans Top Chef. Et je vous souhaite une excellente 17e saison.
1: Merci.
0: Et puis le meilleur pour vos restaurants.
1: Il faudra venir me voir à Bordeaux.
0: Mais grave.
1: Si vous êtes là pour la fête de la musique,
0: Ah oui, hein. Vous jouerez à Bordeaux pour la fête de la musique.
1: Tous les ans, devant le restaurant, c'est une tradition.
0: J'adore.
1: Depuis 2017.
0: Merci beaucoup, Philippe Etcheveste.
1: Avec plaisir, merci.
0: C'est fini.

0: Il ne ment pas, Jean-Louis Aubert. Je sais que la chanson n'est pas totalement terminée, mais l'émission est finie. Et les amis, ben oui, il va être 21h. Juste le temps pour moi de vous dire que vraiment, le chef est chez Best. J'étais déjà fan dans Top Chef et dans Cauchemar en cuisine. Mais là, quand je vois le choix de chanson qu'il nous a offert pour ce samedi soir, je suis définitivement conquise. Quel mec super. Merci Philippe Etchebest d'avoir passé ce petit bout de soirée avec nous. Et puis merci à l'équipe de Décibel qui était là aussi ce soir. Il y avait Iris Guitoni, il y avait Iki, Nicolas Bonzon et Franck Moilier. Et puis il y avait vous. C'est là-dessus qu'on se quitte et je vous donne rendez-vous demain à 20h. 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
0: Il est 21h. 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
4: Manu Chao, c'est un artiste qui a été assez important aussi pour moi quand j'étais gamin.
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Tous les étés, on se retrouvait sur ce club de plage. Et le soir, mon père faisait tourner cet album avec cette chanson qui s'appelle « Je ne t'aime plus ». C'est une petite Madeleine de Proust aussi, Manu Chao.

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0: Saviez-vous que c'est la maman de Mika qui a inspiré le texte de son titre ? Elle me dit...
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0: C'est le premier tube en français de Mika et il est né de reproches. En 2011, alors qu'il bloque en studio, il se souvient de sa mère, qui est aussi sa conseillère. Il se souvient quand elle l'accablait de reproches. Tu gâches ta vie, tu ne sors jamais. Avec ses souvenirs, Mika note chaque pic sur son carnet. Il transforme cette engueulade familiale en un dialogue disco-pop irrésistible.

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3: Nous partirons. Klemt.
4: Fallait un jour poser les bases.
3: Originaire du Mans, Klemt porte cette énergie des terres de province. Force tranquille, humilité, texte fort, l'essence de son écriture, l'émotion, la sincérité et le mot.

0: Siro, Klemt, un coup de cœur ici même.
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0: Derrière la douceur du titre Pulmarine d'Isabelle Adjani se cache une œuvre d'une noirceur absolue.
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0: C'est le maître Serge Gainsbourg qui signe ce texte sur mesure en 1983. Et ne vous y trompez pas, le fond de la piscine, c'est le récit d'une dépression profonde, le cri feutré d'une tentative de suicide. Pour rendre cette sensation d'étouffement, Gainsbourg exige un mixage avec énormément d'écho, pour que la voix d'Isabelle semble venir du fond de la piscine.
2: Noir.

0: Pour sublimer ce malaise esthétique, c'est un jeune réalisateur nommé Luc Besson qui filme le clip. Il crée alors cette imagerie bleutée et mélancolique qui va marquer toute une génération. 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
2: Renaud, Mistral gagnant, bon la chanson préférée de Grand Corps Malade.
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4: Est-ce que ce serait pas la plus belle chanson du monde, ça?
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4: C'est mon classique parmi les classiques. Si je devais garder qu'une chanson à écouter en boucle sur une île déserte, ce serait celle-là. Tout est dit dans cette chanson.

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1: Vous écoutez Camille Perrer avec T'as eu vent de nous deux.

0: chanson parle de la passion pour l'écriture, la musique, le partage. Et la jeune artiste de Romans-sur-Isère s'est inspirée du roman d'Alain Damasio, La Horde du Contrevent. Camille Perrer, t'as eu vent de nous deux. Un coup de cœur ici de Romardèche.
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3: Alors attention, Karine, tu es comme moi, tu as la phobie des araignées.
4: Wow, ouais. Toute araignée, mon vrai palais, ma chambre d'or.
3: Tu n'aimes pas les araignées, tu as peur.
5: Oui,
3: mais alors je vois que avant tu les tuais et maintenant tu essayes de les mettre dehors. Mais comment tu fais pour les mettre dehors?
5: Alors, c'est toute une technique. Hein. C'est un verre, une feuille de papier. Je mets le verre, je glisse la feuille de papier sous le verre.
3: Oui, mais...
5: Et j'essaye de les mettre dehors pour pas les tuer.
3: Mais oui, mais du coup, tu es obligée de t'approcher d'elles?
5: Bah ouais, mais je vieillis, donc je deviens un peu plus sage.
3: Ah, j'ai 60 ans, j'ai toujours pas la feuille et le verre. Hein. Moi, je quitte la pièce. Hein, si l'araignée est dans ma chambre, bien, je dors.
6: Ma femme prend la patte. Mais vraiment, je te jure, il y a une araignée, elle la voit, elle va pas essayer de la choper, elle va la choper, elle prend la patte et elle la remet.
3: D'accord, ta femme est folle. Alors, donc toi.
5: C'est pas possible encore.
3: Ouais, mais enfin, tu t'approches d'elle. Moi, je pourrais jamais. Hein. Ça, c'est pas possible. Alors, il paraît que tu fais aussi, tu regardes beaucoup de tutos et que tu essayes de faire de la couture.
5: Ouais, en fait, quand je sais pas faire quelque chose, je regarde les tutos. Alors, la couture, c'est un exemple, mais pour me lancer, pour avoir des modèles, pour avoir des idées, j'aime bien.
3: Bah, c'est bien, j'adore. Quelle fille curieuse de tout, j'adore. Tu m'expliqueras comment tu fais pour approcher les araignées, on se reparlera après l'émission. Alors, là, c'est le moment, tu peux marquer 3 points d'un coup, c'est la question à choix multiples. Je te pose la question, je te fais des propositions. Et à mon top chrono, tu as 10 secondes pour me donner ton choix. Je te mets une petite chanson de Jojo.
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3: Oh yeah. Oh, hey, hey. Voilà, ça, c'était la chanson de Le Cornu, il y a encore 3 secondes. On va parler de Johnny Hallyday.
6: Je devrais pas rire, hein, parce que...
3: Alors, Karine, combien d'albums studio Johnny Hallyday a-t-il publié dans sa carrière? Combien il y a eu d'albums de Johnny Hallyday? 25, 38, 51. Autant de Perfecto dans son armoire et de Harley dans son garage. Allez, combien d'albums Johnny? 25, 38, 51. Top chrono, 10 secondes.
6: Allez,
3: réponds-moi, chérie.
6: Karine?
5: Bah, 38?
3: Non, c'est 51. Entre 1960 et 2018, de Hello Johnny à Mon pays, c'est l'amour, sorti quelques mois après sa disparition, c'est presque 60 ans de chansons françaises et 51 albums. Voilà. C'est quoi ton morceau préféré de Johnny, toi, Karine?
5: J'aurais pas dû changer d'avis, finalement.
6: Je la connais pas, celle-là.
5: Vous l'avez entendu, le premier 51, en fait, c'est ça, hein?
3: Ouais, 25, 38, 51.
5: Non, plein de morceaux.
3: Et ben voilà. Bon, ben, pas. Maître Coupet, voilà. T'as entendu.